0: collaboration un peu plus loin.
1: On a bien compris. Ça va. Vous étiez tous les deux dans la même équipe de nuit et bah voilà, vous étiez. Alors, faut quand même dire que vous étiez pris chacun de votre côté. Hein. T'es pas disponible à ce moment-là.
0: Oui, oui, oui.
2: Mais ça arrive, hein.
1: Oui. Ah oui, ça
2: arrive. Ça arrive, les coups de foudre comme ça, qui sont des imprévus de la vie.
1: Bien sûr. Et qui a fait le premier pas? Le premier pas.
2: J'aimerais qu'elle fasse.
0: Le premier pas, c'est moi. C'est moi qui ai fait le premier pas.
1: Ah. Voilà. Mais comment? Comment?
0: Ah, tout simplement en lui partageant un rêve que j'avais fait la veille. Alors ça restera un peu. Voilà. Voilà.
1: Ok, on a compris.
2: J'ai encore rêvé d'elle.
1: On était nus, on était là, on était dans une prairie, il y avait de l'air, c'était beau.
0: Les draps ne sont pas souvenus. Par
1: Mon Dieu. Ça prend des proportions, cette émission.
2: Oui, mais c'est le Dami d'Hollande, les gars.
1: Bien sûr.
2: Free speech in Dami d'Hollande.
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1: Et nous sommes au taquet avec Christine qui a 2, Alexandre qui a 4. Ah, Christine.
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0: Attends,
1: c'est ta chanson, parce que dis donc, ça fait un petit peu longtemps que t'es avec ton patoche.
0: Ah, mais bien sûr, ça va faire 25 ans.
1: Et voilà, tu l'as rencontré, il était client dans l'hôtel où tu travaillais. T'avais 38 ans, il en avait 36. Tu discutes ouais. avec lui et... Alors, qu'est-ce qui s'est passé?
0: Il m'invite au restaurant.
1: Oh my God! Et alors?
0: Dans un gastronomique.
1: Oh papa, est-ce que tu te rappelles ce que vous avez mangé?
0: Ah non, absolument pas.
1: Oh, bah alors!
0: Et je me rappelle du nom du restaurant.
1: Ah!
0: Lou Bergamoutier.
1: Ah oui,
0: c'est provençal.
1: Ah oui, bon bah
0: voilà, c'est la bergamote, Lou Bergamoutier.
1: D'accord.
0: Déjà c'est ça. Voilà.
1: Et alors après le dîner, il y a eu bisous, il y a eu quoi? Allez.
0: Rien, pas tout de suite, non, on est rentré. Il était assez réservé. Bon, voilà. Je l'ai invité à venir boire quelque chose quand même dans mon entre guillemets pseudo studio qui faisait chambre en même temps, quoi. Voilà. Ouais. Oh, il m'a dit non et tout. Et puis là, moi, je disais, ah, mais tu peux pas le laisser partir. Donc, je l'ai regardé. Je me suis approchée de lui. Je lui ai dit, toi, t'as vraiment le visage de quelqu'un à qui je ferai tout le temps des bisous.
1: Oh my God!
0: Et je lui ai fait un bisou. J'ai osé, mais je lui ai dit, et 25 ans après, je lui fais toujours plein de bisous d'amour.
1: Alors, voilà. Ce que moi, qui me fait rire, c'est que ça fait donc 25 ans que vous êtes ensemble, 10 ans que vous êtes mariés. Il a attendu 15 ans avant de te demander en mariage. Okay. Et alors, la demande en mariage, elle s'est faite un soir d'été. Tout le monde est là. Ça va qu'à ses activités. Toi, t'épluches des carottes. Lui, il passe l'aspirateur. Et alors, qu'est-ce qui s'est passé pendant que t'épluchais les carottes?
0: Ah ben écoute, tout d'un coup, il a arrêté l'aspirateur. Il est venu vers moi. Il s'est mis à genoux. Et il m'a dit, est-ce que tu veux m'épouser? Et là, j'ai éclaté de rire.
1: Ah ben oui, parce que l'épluchage alors, de carottes et l'aspirateur, c'est hyper...
0: Alors, il me dit, tu veux pas? Et ça fait tellement longtemps que je t'en parlais que tu voulais pas, ben moi j'y pensais plus.
1: Eh ben voilà.
0: Mais bien sûr que si que je veux, et le jour où on se mariera, mon chéri, ce n'est pas un oui que je dirai devant monsieur le maire, c'est trois oui.
1: Oh.
0: Et effectivement, ce jour-là, le 16 avril 2016, j'ai dit oui, oui. Oui.
1: Eh ben voilà, comme ça, si on savait pas, hein. Voilà.
2: Et il a retourné passer l'aspirateur juste derrière.
1: Eh ben
2: bien sûr,
1: voilà, elle a dit oui, il est reparti faire l'aspirateur et toi t'as fini tes carottes rapides.
0: Non, c'est pas vrai. On est allé prévenir quand même notre fille qui elle aussi a éclaté de rire.
1: Eh ben voilà.
0: Elle a aussi 12 ans.
1: Alors, ma chérie, il faut que tu marques ces 5 points, il faut que tu marques un peu de points. Je vais te mettre, c'est un générique de série télé, on va voir si tu reconnais.
0: Un générique de série.
2: Je me souviens de celui-là.
1: Là. Jean-Pierre et Samantha. Tu te rappelles de cette série, Ma sorcière bien-aimée?
0: Un peu, Ma sorcière bien-aimée, un peu quand même. Ouais.
1: Avec Andorra, la belle-mère insupportable. Alors écoute bien. Dans la série Ma sorcière bien-aimée, quelle partie de son corps Samantha doit-elle remuer pour faire de la magie? Dans la série Ma sorcière bien-aimée, quelle partie de son corps Samantha doit-elle remuer pour faire de la magie? Top chrono, 10 secondes. Qu'est-ce que t'as dit?
0: Son nez.
1: Ouais.
2: Bon. Elle l'a dit sur le gong, ça va.
1: Allez, je te le prends, ça fait bien sûr que c'est son nez. Tigidigidic. 2 plus 5, ça fait 7.
2: Bon, Alexandre, c'est un peu Jean-Pierre, hein, c'est un peu Jean-Pierre dans Ma sorcière bien-aimée, parce que lui, on l'a rappelé, il faut que tout soit propre, que tout soit bien rangé.
1: Ouais, Jean-Pierre, il en branle pas une, je te signale.
2: Il fout rien, Jean-Pierre.
1: Mais Jean-Pierre, c'est le mec des
2: Jean-Pierre
1: années
2: 50. Rien.
1: Mais rien, il rentre, il fait qu'est-ce qu'on mange? Samantha qui fait tout. C'est Jean-Pierre.
2: J'étais convaincu que d'un coup de baguette de magie ou un truc de machin.
1: Jean-Pierre ne fait rien du
2: Jean-Pierre
1: tout.
2: Jean-Pierre ne fout rien.
1: Rien.
2: Alexandre, tu n'aurais pas pu jouer dans Ma sorcière bien-aimée. Voilà. Je suis désolé parce que toi, voilà, on est d'accord, on est dans l'ordonnerie. Dans l'ordonnage. Je sais pas comment ça se dit.

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1: Ici, nous sommes avec Loïc qui a un point, Claudine qui a deux points, et là, la possibilité de marquer deux points grâce au quiz musical. Et Loïc, tu vas inaugurer un jeu musical.
2: C'est vrai, c'est une nouveauté.
1: C'est la première fois qu'on le fait. Donc, tu vois, là...
2: Ça nous fait plaisir que ce soit Loïc.
1: Et ça nous fait plaisir que ça soit toi.
3: Bien sûr.
1: Bon, je sais que tu avais un trèfle à quatre feuilles dans le temps, mais que tu l'as perdu. On va essayer de penser que tu l'as. Hein, d'accord ?
3: Voilà.
1: Bon, alors, écoute bien.
2: Oui,
1: nous allons te passer un extrait d'une chanson, mais... elle ne passe pas à la bonne vitesse.
2: Eh oui.
1: Donc...
2: elle déraille.
1: Elle déraille, ou elle s'accélère, ou elle ralentit. En tout cas, elle n'est pas à la bonne vitesse. Donc, il y en aura deux. Mais la première, tu l'écoutes bien, et c'est à toi de la reconnaître. Écoute bien, premier extrait. Alors, est-ce que c'est Claude François ou pas? Alors, c'est lui, il a dit Claude François. Est-ce que c'est Claude François? Est-ce que ce n'est pas Claude François? Allez, on écoute. Oui, tu pars à l'air. Parc sur le Nil, voile sur les filles. C'est un premier point pour toi, Loïc.
2: Oh, c'est facile.
3: Oui.
1: C'est facile. Hey, tu arrêtes.
2: Parce qu'on écoute quand même un peu la version normale.
1: Oui,
2: ça, c'est pas normal.
1: Bon, mais écoute, c'est vous qui préparez les quiz, débrouillez-vous. Un
2: c'est
1: petit
2: pas
1: peu.
2: Moi qui les ai fabriqués.
1: Hein. Parce que je demande à quelqu'un de faire mes bingos. Non, alors. Bon. Alors écoute bien la deuxième chanson. C'est pareil, on est sur le disque des rails.
4: Il venait d'avoir 18 ans. 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
3: Dalida.
5: Comme un enfant.
3: Il venait
1: d'avoir 18 ans. Il venait d'avoir 18 ans. Alors, est-ce que c'est la belle Dalida? On écoute la version originale.
6: 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Bien sûr que c'est elle.
1: Eh bien, ça te fait deux points. Tu en avais un. Tu en as trois maintenant. Bravo.
2: Claudine qui a déjà deux points. Claudine, ah, ma Claudine.
3: C'était facile, lui. Hein.
2: Ah ouais, je suis d'accord avec toi, Claudine. Ce sera peut-être le cas pour toi aussi.
1: Claudine, on a pris ta réponse alors que le chrono s'est arrêté.
2: Moi aussi.
3: D'accord.
1: Oui.
2: Bah, Claudine.
3: Vous, je dis rien.
2: Avant de jouer, dis-moi un petit peu quand même la cuisine. Parce qu'on s'en est dit un petit mot. On a faim, tu sais, à cette heure-ci. Toi.
1: On a faim.
2: Bah oui, on a tous. Bah, t'as pas faim?
1: Pas encore.
2: Avec les 50 longueurs que tu viens de faire, là, à la piscine. Alors, si tu nous fais du bœuf bourguignon, tu nous fais quoi? Du veau maringot ou de la choucroute? Parle qu'elle est bonne chez toi.
3: Ah, la choucroute, elle est bonne chez moi, oui. Oui.
2: Eh bien, qu'est-ce qu'on fait à midi alors? Qu'est-ce que tu nous prépares quoi dans tes spécialités?
3: À midi, à 13h. Quoi. Rien du tout. Voilà, je vous attendais, donc. Je prépare à manger.
2: Bon, donc il n'y a rien à manger. Super. Enfin, je sais que tu sais faire de bons éclairs, des gâteaux marbrés, les bœufs bourguignons, et que tu as même donné envie de cuisiner à ton filleul Benoît, qui est devenu par la suite, bravo, cuisinier de l'ambassade des États-Unis et d'Angleterre. Bravo, neveu.
1: Bravo.
2: Wow.
3: Le filleul.
2: Alors, extraordinaire, le filleul. Hein. Tu peux être fier de toi.
3: Ouais.
2: Allez, voici ton quiz. L'extrait d'une chanson, tu l'as compris, qui déraille, qui ne se joue pas à la bonne vitesse. Tends bien l'oreille. Ça devrait être facile pour toi. Tu vas être contente.
4: La bohème.
3: Ah, c'est Charles pour la bohème.
4: Ça veut dire...
3: on a 20 ans... Charles Aznavour, la bohème.
2: Ah, moi je vais jusqu'au bout quand même. Je félicite les techniciens qui ont fait ce petit travail. Ouais, je dis tu vas être contente parce que c'est un de tes chanteurs préférés, c'est Charles Aznavour.
3: Ah, oui.

0: heureux.
1: Ah bah ça fait un point de plus, Claudine, on est à 3.
2: Oui.
1: Ah, on entend un de plus. Un de plus. Ouais, alors comme c'est la première fois qu'on fait ce jeu-là, je vous ai fait vraiment du fastoche. Mais si je le refais très bientôt, je vais compliquer. Ça sera plus compliqué.
2: Oui, bon,
1: non, mais
2: ça
1: je vous
2: va.
1: Le dis tout de suite. Hein. Allez, on écoute.
3: Allez, venez, Milan, vous asseoir à ma table. Ici, c'est pour
1: Milan. On envoie le chrono 10 secondes. C'est drôle, ce truc-là. Alors, qui chante?
4: Edith Piaf, Milord.
1: Alors, pas du tout. Pas du tout, Milord. Franchement, c'est de la Fabian, Milord, tout le monde le sait.
2: Ouais, bien
1: sûr. Ah, Claudine, bien allez. Sûr, bien sûr, bravo.
3: Allez, venez, Milord.
1: Ah, bah, j'ai bien aimé, moi, ce jeu.
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1: Et ici, nous sommes avec Loïc qui est en tête avec 11 points et Claudine qui en a 9. Loïc qui joue, je vous le rappelle, avec Issy Touraine qui habite à Saint-Laurent en Gâtine. Un petit gâté, mon gâté. Alors, nous sommes avec Loïc et tiens, je vais te mettre cette chanteuse. Tu vas me dire si ça te rappelle des souvenirs.
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1: Avec ta chérie Armelle, vous avez rencontré Zaz lors d'un concert que vous aviez gagné avec Issy Touraine.
3: Voilà, tout à fait. Oui. On a eu cette chance-là de gagner le concert déjà. Et on a été invité avant le concert pour rencontrer Zaz. Et dès qu'elle nous a vus, elle nous a embrassés. Et on a pu parler ensemble. Et c'est une fille vraiment formidable.
1: Ah bah oui, du coup c'est sympa, elle vous accueille bien, Zaz.
3: Ah bah oui.
4: Mais elle est de là-bas, elle, en plus.
3: Super sympa.
1: Ah bah oui.
4: Elle est de Tours, elle.
1: Je sais pas si elle est de Tours.
4: Je crois que si.
1: Zaz est de Tours.
3: Si, elle est née à Tours. Ouais. Elle est née à Chambray des Tours.
1: Ah bah voilà.
3: À la clinique du parc, je peux même vous dire où elle est née.
1: Ouais. Oh,
4: à 14h23. Tout le monde s'en souvient.
1: Alors.
3: Et elle est née un 1er mai.
1: Oh, le jour de la fête du travail.
4: Ça fait un peu psychopathe quand même ton truc, hein. T'as l'air d'être fan.
1: Bah,
4: fan, hein.
1: Non, c'est un fan. Les fans, ils savent tout.
4: Ouais.
1: Alors, pour t'encourager à gagner le bingo, je vais te mettre une chanson que tu adores de Florent Pagny.
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1: Oh, ah là là. Florent Pagny, on adore. Moi, j'adore Florent. Alors, le bingo, il est très simple, mon chat. À mon top chrono, tu vas avoir 10 secondes pour me dire toutes les choses qu'on trouve dans une pharmacie, mais pas les médicaments. Tu me dis pas Doliprane, aspirine ou je sais pas quoi.
4: Pas de marque.
1: Tout, non, pas de marque, ouais. De médicaments. Je veux toutes les autres choses qu'on peut acheter dans une pharmacie. Tout ce qui se trouve dans une pharmacie, à part des médicaments. Voilà, on y va, top chrono, c'est parti.
3: Alors, dentifrice, savon, produit d'entretien, produit de beauté. Biberon, coton, pansement, brosse à dents.
1: Bon, c'est pas mal, ça fait 7. C'est très bien, il y avait aussi des petits ciseaux, il y avait des crèmes solaires, des crèmes hydratantes, des couches, des serviettes hygiéniques, une couverture de survie, un thermomètre. Mais tu m'as donné 7 choses et c'est très bien, bravo.
4: Claudine, merci d'avoir été avec nous, c'est pas fini, on va voir ce que tu vas faire pour ton bingo. Je rappelle que tu es avec nous à Frouard, en Meurthe-et-Moselle, avec Issy Sud-Lorraine. Tu t'es montré plutôt calme pendant cette émission et pourtant... Il paraît que tu te mets vite en colère, Claudine, hein. On l'a pas remarqué là. Donc ça va, il est tendu.
6: Je reste calme.
4: Ouais.
6: Je me concentre.
4: Oui, j'ai bien l'impression. Alors, tu es calme, surtout quand tu vas voir Charles Aznavour en concert. C'est la chanson pour t'encourager. T'étais au premier rang de son concert et t'étais subjugué par lui.
6: Ouais. C'était quelqu'un, et j'avais l'impression qu'il chantait que pour moi déjà. Il arrive à un moment donné, il chante une chanson, puis il a une pochette, une petite pochette, et puis il me tendait sa pochette. Je me disais, mais qu'est-ce qu'il fait? Et il y avait plein de gens qui étaient en bas qui attendaient la pochette.
4: Ouais.
6: Et comme je n'ai pas bougé de mon siège, je ne savais pas ce que c'était, mais ma sœur qui était derrière. Vous croyez qu'elle m'aurait poussé parce qu'elle l'avait déjà vu.
4: Ah, je sens que tu t'énerves là.
1: T'énerves pas.
4: T'étais un bol de sangria du truc, quoi.
1: Non, t'étais à ça du bol de sangria.
4: Bah oui,
1: si tu veux faire la vanne, fais-la bien.
4: Ouais, excusez-moi, c'est toujours Jean-Michel à peu près. Vous savez. Mais oui, ça m'énerve tout ça. Ça m'énerve.
1: Allez.
4: Ah non, on n'a pas eu la pochette, ça nous énerve. Allez, voici ton. Mais oui, ça nous énerve. Mais oui. Je pense que je t'ai mis dans de bonnes conditions un peu vénère, là. Score à battre, 7. C'est le bingo, il vaut 10 points. Hein. Donc si tu fais 8, t'encaisses 10 points, tu reviens vendredi, très clairement. Alors que t'as pas été en tête pendant l'émission. On te demande un maximum de choses. Encore une fois, aucune marque, s'il te plaît. Pas de marque, juste en fait des objets, hein, tu l'auras compris. Maximum de choses que l'on trouve dans un bureau de tabac. Qu'est-ce qu'on trouve dans un bureau de tabac sans marque? Merci. 10 secondes, top chrono.
6: Des cigarettes, des jeux, des grilles de jeux, des livres, des jouets, des...
4: Ouais,
1: bon, de toute façon, ça fait trois. Même
4: ça
1: ne
4: suffira pas, mais on pense plus à des allumettes, des briquets, des feuilles à rouler, même des timbres fiscaux, des vaporettes aujourd'hui, des bonbons ou encore des chewing-gums. Ah ouais.
1: Bien. Eh bien, bravo quand même, Claudine, tu as très bien joué.
4: Oui, bravo, Claudine.
1: Mais c'est notre petit Loïc qui se qualifie pour la finale de vendredi. Donc, Loïc, si tu veux partir à Marseille, hein, ça sera vendredi, mon chat.
3: Ok, il n'y a pas de souci, ma petite Valou.

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1: Et nous sommes au taquet avec Mireille qui a un point, qui joue avec ici Vaucluse. Elle a un chéri qui s'appelle Alain et elle l'a rencontré parce que elle était avec des copines célibataires. Bon, elle regardait un site de rencontre.
2: Ah ouais.
1: Était tombée sur la photo d'Alain et qu'est-ce que t'as dit ?
3: Mais je le connais.
1: Et tu le connais ? Et alors qu'est-ce que t'as fait ?
3: Et bien alors on est entré en contact et effectivement je l'avais rencontré dans un magasin.
1: Ah, mais en plus il bossait dans la même entreprise qu'une amie à toi.
3: Oui.
1: Alors comme tu es Sherlock Holmes. Eh oui, Mireille elle a fait Sherlock Holmes. Elle a appelé sa copine, elle lui dit du dos. Le petit Alain là, qui est pour moi celui-ci. Et puis t'as fait petite enquête ma petite Sherlock Holmes. Qu'est-ce qu'elle t'a dit ta copine?
3: Elle m'a dit qu'on était différents.
1: Ah, c'est-à-dire? Parce qu'il paraît qu'Alain, il est méticuleux, tout ça, que toi, t'es un peu plus...
2: Bordélique, hein, voilà,
3: oui,
2: disons
3: oui, moi, je suis un peu l'inverse.
1: T'es un peu fantaisiste, quoi.
3: Alors, voilà.
1: Et bon, ça n'a pas empêché. Ça fait combien de temps que vous êtes ensemble, maintenant?
3: 7 ans.
1: Oh, mon Dieu. Mais vous êtes mariés ou vous êtes juste ensemble?
3: Non, on est amis, on n'est pas mariés, non.
1: Alors, tu t'occupes un peu, tu fais un peu de gym douce et un peu de marche. Tu as toujours fait un peu de sport, en fait, hein, pour t'entretenir.
3: Oui, exactement.
1: Mais ça, c'est bien, parce que ça, même moi, je ne le fais pas. Bien, alors, tu as déjà un point. On va essayer d'en marquer un deuxième. Tiens, je te mets un petit extrait. Ange, t'es prêt? Allez, un petit extrait de Pascal Obispo.
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1: Alors, Pascal Obispo.
2: Qu'on embrasse.
1: Qu'on embrasse, bien sûr, je l'adore. Pascal Obispo, il paraît que c'est l'anagramme de Pablo Picasso. Est-ce que c'est vrai ou faux que Pascal Obispo, oui, c'est l'anagramme de Pablo Picasso? Vrai ou faux?
3: Vrai.
1: Vrai? Mireille, elle est au taquet. Elle attend pas la fin du chrono. Oui, c'est vrai. C'est exactement ça. Voilà.
2: C'est fort, ça.
1: Eh oui, bien sûr. Mais bravo. Bon. 2 points pour Mireille.
2: Nathalie. Ah, Nathalie. Nathalie. Oui. Nathalie. Merci d'être avec nous, Nathalie. On aime ton prénom, Nathalie.
5: Nathalie.
2: Je vais vous le faire jusqu'à 13h.
1: Tu vas nous foutre du béco jusqu'à la fin de l'émission.
2: Ah oui.
1: Ok, non, d'accord.
2: C'était quoi
6: moi,
2: l'autre jour?
6: Moi, ça ne me dérange pas.
1: Oui, ah bah, bon, c'est bien.
2: Si ça te dérange.
1: J'ai envie de te dire, c'est bien d'avoir une chanson à son nom, hein.
2: Ben oui.
6: Ouais. Tout à fait.
1: Oui.
2: Nathalie, alors, on bricole un peu. Oui, on bricole un peu, on sait faire des trous dans le mur et un peu de peinture.
6: C'est ça.
1: Ah, on bricole. Alors,
2: attendez, on nous envoie MacGyver.
6: J'ai été une fervente admiratrice de l'émission de Valérie et donc du coup, je me suis lancée.
1: Merci, ma chérie.
2: Ouais, non, parce que là, je dis, on fait un trou dans le mur. Mais on m'envoie MacGyver, ça veut dire qu'on est quand même sur un level. On est au-dessus, on est cranté. On est cranté quand même quand on sait faire du MacGyver. On fabrique un frigo avec une allumette. Tu sais qu'elle, tu es capable.
6: Alors, pas à ce point, mais c'est vrai qu'on trouve des petites astuces pour faire tenir une étagère un peu bancale ou.
2: Ouais, bien sûr.
6: Voilà.
2: Oui, tu rafistoles.
6: Ça ne me donne pas des séries. Enfin, voilà, on déparie quelque chose, on trouve toujours une astuce.
2: Mais vous savez, Valérie, je profite de cette occasion que Nathalie évoque une émission, là. Voilà.
1: Émission.
2: Excusez-moi, vous ne seriez pas dans le feu des projecteurs à la rentrée,
1: mais
2: vous?
1: Mais si, bien sûr que oui.
2: Vous êtes de retour sur
1: encore,
2: M6?
1: Mais oui, je vais encore faire un appel à candidature pour les maisons, vous allez voir.
2: Madame est sur M6 à la rentrée.
1: Elle va bricoler, comme
6: ça. Montignargues.
1: Eh mon chat, je t'appellerai pour les conseils.
2: Bon, Nathalie, voilà. Nathalie qui aime beaucoup la réutilisation d'objets. D'ailleurs, tu fais beaucoup de vide-grenier, c'est un point commun avec Valérie, ça aussi. Merci. Les brocantes, tout ça.
6: J'adore aller chiner.
2: Et puis tu aimes le potager aussi, c'est bon, ça c'est encore autre chose. Les pots... Les gouttes, tout ça, quoi. Fait plein de trucs, hein.
1: Bah oui, nos auditeurs sont fantastiques. Ils ont des vies incroyables.
2: Exactement. Alors. Voici ta question, Nathalie. Elle vaut 1 point, on y va. Et on va parler de girafes. Il existe 40 sortes de girafes. Moi, je l'affirme. Est-ce que c'est vrai? Est-ce que c'est faux? Top chrono, 5 secondes. Il existerait 40 sortes de girafes, Nathalie.
6: 40 sortes?
2: Vite.
6: Non.
2: C'est trop tard, là. C'est un peu tard, quand même. Qu'est-ce que... Hein? Ah là, Valérie fait des gros yeux.
1: Bon, vas-y. Allez, je te donne le point parce que je t'aime bien. Mais
2: moi, ça
1: Maître Coupez, elle va me donner une fessée, tu vois.
2: Non, mais moi, je veux un candidat qui gagne. Donc, bravo, c'est une réponse. Magnifique. Oui, c'était faux. Oh, qu'est-ce que tu étais rapide dans ta réponse en plus. 4 espèces distinctes de girafes ont été identifiées seulement au lieu de 40. Il y a la girafe du Nord, la girafe réticulée, la girafe Maasai et la girafe du Sud.

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0: Stéphanie Hackett, Amour charnel. Un coup de cœur ici au Serre.
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2: Salut à toutes, salut à tous et bienvenue dans Décibel. C'est toujours une joie de vous retrouver le dimanche soir parce que je sais que vous assurez. Vous avez très bon goût en musique. La preuve, vous écoutez ici et vous avez envie de partager les chansons que vous aimez. Alors ça, c'est notre petit rendez-vous du dimanche soir, les auditrices et les auditeurs d'ici qui viennent à l'antenne, par téléphone évidemment, on ne fait pas tous venir dans notre gros studio parisien. Au téléphone, ça va très bien et vous choisissez les chansons et vous nous racontez pourquoi on écoute celle-ci ou celle-là. Ça dure une heure, c'est un délice et vous êtes toutes et tous invités. N'hésitez pas à vous inscrire. Ah oui, là en plus on est le 7 juin, c'est bientôt la fin de l'année et le dernier conseil de classe. Alors, si vous avez envie de participer à cette émission Décibel spéciale du dimanche, il suffit d'envoyer un email. Notre adresse, c'est décibel avec un S at radiofrance.com. Décibel au pluriel at radiofrance.com. Dans le mail, vous mettez la chanson que vous avez envie de partager et puis votre numéro de téléphone pour qu'on puisse vous rappeler. C'est ce qu'on va faire tout de suite avec Roland. Roland dans le sud de la France. Comment ça va, Roland?
3: Bien, ça va plutôt bien, Émilie. Vu la température que l'on a eue, j'ai eu la chance de me faire une petite virée à la Canot-Océan.
2: Oh, très bon ça. Ah oui, bah, les sudistes qui sont dans les terres, quand il fait très chaud, effectivement, aller au bord de l'océan, ça fait du bien.
3: Ça fait toujours du bien.
2: Mais alors, il faut faire attention aux baïnes. T'as entendu parler de ce truc-là?
3: Très, très dangereux, les baïnes. Mais je suis toujours catastrophée lorsque je vois qu'il y a des personnes qui ne font pas attention à ça.
2: Parce que
3: nous, dans le sud-ouest, on connaît bien, mais les gens sont imprudents. Les baïnes, surtout, qui ne se voient pas.
2: C'est ça.
3: Lorsque l'océan est à marée haute, et les baïnes, surtout une chose, ne résistez pas.
2: C'est ça, on va expliquer quand même. Hein, c'est une vague en fait qui vient vous chercher vraiment au bord de la plage, à l'endroit qui a l'air le plus calme. En plus, il y a des vagues tout autour et puis il y a un endroit calme. Faites gaffe, c'est là où il y a la baïne.
3: C'est dangereux.
2: Voilà. Et en fait, elles vous emportent.
3: Les nageurs sont toujours catastrophées. Ouais.
2: Elles vous emportent vers le large. Et c'est pour ça que Roland vous dit qu'il ne faut pas résister quand vous êtes pris dans une baïne parce que c'est un courant qui est très puissant mais qui va vous ramener après. Donc il faut se laisser faire. Si vous luttez contre, c'est là qu'on s'épuise et que malheureusement on se noie.
3: Exactement.
2: Mais c'est toujours écrit.
3: Et on ne répétera jamais. Oui, c'est ça. Et on ne répétera jamais assez aux personnes. Et puis surtout, si vous avez la chance d'avoir des surfeurs à côté qui sont agréés, ils peuvent aider également les maîtres nageurs à ramener les.
2: C'est vrai.
3: Mais bon, mais là, on s'égare un petit peu quand même.
2: Oui, j'étais
3: là
2: tu
3: pour
2: as
3: présenter
2: raison.
3: Un super tube que
2: oui,
3: tu adores toi également.
2: Écoute, on aime nos auditrices et nos auditeurs, donc si on peut faire un petit point prévention de temps
3: c'est
2: en temps, ça
3: même
2: ne fait pas de mal.
3: On est sur ici.
2: Voilà, mais tu as raison, mon cher Roland. Revenons à nos moutons, ou plus exactement à nos rockers, à nos punk rockers,
3: c'est
2: puisque tu as décidé de passer une de mes chansons préférées de tous les temps. Je suis ravie. The Clash et Rock the Casbah.
3: Je suis super content.
2: Mais oui.
3: Mais cette chanson, elle a presque 44 ans, puisqu'elle est sortie le 11 juin. En 1982.
2: Ouais.
3: Et c'est une chanson engagée, comme toutes les chansons punk, qui mélange le ska, qui mélange le reggae, qui mélange le funk. Et c'est vraiment quelque chose d'extraordinaire où il montre, en fait, l'intolérance vis-à-vis de la musique. Et c'est une chanson engagée. Et également, le clip où on voit deux peuples qui se font en permanence de la guerre au Moyen-Orient. Ensemble, en train de rigoler. C'est vraiment une chanson d'amour et de partage que j'ai un grand plaisir à partager ce soir avec tes auditrices et auditeurs.
2: Alors, on y va. Ça s'écoute très fort et ça se danse. Rock the Casbah des Clash et

0: bas, les Clash sur l'album Combat Rock en 1982. Merci à Roland pour ce choix délicieux. On se régale dès le début de l'émission. Et si vous voulez une double dose de régalade autour de cette chanson, n'hésitez pas à écouter la version de Rachid Taha qui met des paroles, plutôt couplets en arabe, mais aussi avec des petits mots de français, et puis bah sa touche de Rachid Taha qu'on adorait. C'est une très très belle version et est disponible sur tous les sites de streaming.
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0: Et Gwen est avec nous. Salut Gwen.
2: Salut Émilie.
0: Comment vas-tu?
2: Eh bien écoute, ça va.
0: Ça va bien.
2: C'est un petit week-end calme, par rapport au week-end dernier, donc ça va, je me repose.
0: Bon, mais c'est très bien, c'est très bien. C'est souvent les meilleurs week-ends, ceux où on recharge un petit peu les batteries et où la canicule s'est fait la malle. Et ça, ouais. Ça fait pas mal. Gwen, tu retournes à tes fondamentaux, toi qui, lors de tes derniers passages dans le Décibel du dimanche, nous avais passé des gros tubes. Là, tu retrouves ta casquette de chercheur d'or et de nouveaux talents. Tu nous as dégoté un gars, là, incroyable, qui s'appelle Monte Marco.
2: Ouais, ça fait maintenant, je crois, à peu près 2 ans que je le suis.
0: Ah d'accord, là, j'adore Gwen. C'est genre, ouais, j'ai appris il y a 5 minutes que le mec existait. Gwen te glisse l'air de rien, qu'en fait ça fait 2 ans et que t'es un peu à la bourre. Je t'adore Gwen, vas-y raconte.
2: Non mais c'est ça que j'aime aussi, tu vois, c'est de voir l'évolution des artistes, ben, j'adore. Quoi.
0: Oui,
2: c'est,
0: bien sûr.
2: Tu te dis, bon bah ouais, ok, c'est cool pour eux, et puis du coup, bah, y a plein d'oreilles qui vont aller découvrir, donc c'est tout ce que j'aime, c'est le partage. Donc, voilà. Donc,
0: alors ce soir, il y a plein d'oreilles. Ouais. Alors Monte Marco, c'est en un seul mot, hein. Montemarco. C'est qui?

0: Alors, c'est un artiste qui est originaire de Marseille, qui vient d'une famille de mélomanes, donc ça chantait beaucoup à la maison. Ouais. Il a fait du piano, il a commencé le piano, je crois, à son adolescence, il devait avoir 14 ans. Ouais. Et il faisait de la musique, mais en parallèle de son métier, ce qui était comme, moi j'ai été prof de maths. Donc tu vois, il cumule les bons points vis-à-vis de moi, prof de maths et musique, bon bah voilà, déjà, il partait bien. Puis en plus, c'est un artiste queer. Allez, troisième case, donc comment te dire.
1: Il voilà. était fait pour toi, ce gars.
0: Bah totalement. Et puis, bah quand j'ai entendu son premier titre, j'ai été touché par ses textes. Il a une plume qui est assez fine, une voix un peu singulière. Et puis il a une présence à la fois pudique, mais en même temps, il est très charismatique, marquante. Et sa pop, elle est, je trouve, à la fois douce et puissante. Donc j'ai dit, bah tiens, ça, c'est une petite découverte que j'aimerais bien programmer chez Emily.
1: Eh ben, bienvenue l'ami, et merci d'avoir pensé à nous. Monte Marco, la chanson que tu as choisie s'appelle Poupée.
0: Ouais.
1: C'est bien ça.
0: Ça parle de l'effacement de soi quand on est dans une relation un peu toxique et qu'on s'oublie et que bah après faut se reconstruire émotionnellement et se remettre de tout ça quoi.
1: Eh ben ça va parler à tout le monde, c'est l'avantage. Ça nous est tous arrivé, non hein, les amis, de tomber sur une planche un peu pourrie et ça fait des belles chansons et c'est ça qui est important et ça donne de l'espoir après. Gwen, je rappelle ton compte Instagram indispensable qui s'appelle Inclusique, voilà, avec des cas dans lesquels tu partages tout un tas de nouveautés, dont j'imagine Monte Marco.
0: Bon, oui. Oui, parce qu'il a sorti son EP là, qui s'appelle 1, 2, 3, fin avril.
1: Donc, voilà.
0: Il est parti des sélections.
1: Alors, nous, on écoute Poupée, et puis si ça vous plaît, n'hésitez pas à donner de la force, et à Gwen, et à Monte Marco, parce que les jeunes artistes, c'est important pour eux qu'on les suive sur les réseaux sociaux et qu'on mette des petits cœurs sous leurs publications. Ça n'a l'air de rien comme ça, mais croyez-moi, ça change beaucoup de choses pour eux.
0: Et allez les voir en concert.
1: Aussi, évidemment. Merci, Gwen. Je t'embrasse.
0: Des gros bisous.
1: À bientôt. Voici
0: Poupée,
1: Monte Marco.
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0: C'est tout nouveau, ça vient de sortir. La chanson s'appelle Poupée et l'artiste, c'est Monté Marco.
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0: Allez, je vous emmène faire un petit tour en 2021. Et non, c'était pas avant-hier, puisque c'était il y a 5 ans. Oh mon Dieu, les jours passent comme les voitures sur l'autoroute de la vie. Ah oui, ça file. Alors, il y a 5 ans, qu'est-ce qui s'est passé au niveau musique? Bon, déjà, on a perdu Philippe Châtel, le papa d'Émilie Jolie. On a perdu Patrick Juvet, monsieur Où sont les femmes? Et on a perdu Tonton David.

En 2021, l'Eurovision avait son petit scandale car tout le monde pensait que le groupe Maneskin, les rockers italiens qui avaient gagné, avaient pris de la cocaïne en direct à la télévision devant 200 millions de téléspectateurs. On ne sait pas. Est-ce qu'on s'en fout ? Oui, peut-être, parce qu'en 2021, on était surtout très très contents d'être pour la troisième ou quatrième fois déconfinés. 2021, c'est l'année de l'après-Covid et c'est l'année des chansons qui, justement, nous redonnent un petit peu d'élan et le sourire. C'est l'année du deuxième album d'Angèle. Et l'année de la chanson du déconfinement respire encore, Clara Luciani.

respirer encore, réapprendre à boire ensemble dans les bars, à faire la fête. Le clip de Clara aussi donnait un petit peu des frissons à l'époque. Voilà, tout ça c'était en 2021. Et puis Feu Chatterton nous proposait un truc assez fou, un monde nouveau. On en rêvait tous. C'est ce qu'il chante, Feu Chatterton, monde nouveau pour se reconnecter à 2021. C'est la chanson idéale.

0: j'ai oublié quelqu'un qu'on a perdu en 2021, mais qu'on aimait très fort quand même. C'est Charlie Watts, le batteur des Stones. Bah ouais, c'était il y a 5 ans aussi qu'il nous a quitté, ce bon vieux Charlie. Allez, à tout de suite dans Décibel. Laurent va arriver pour vous faire écouter une chanson que vous adorez. Oui, je le sais d'avance. À tout de suite.
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0: J'espère que tout le monde passe un bon dimanche soir. Nous, on s'occupe de vos petites oreilles dans Décibel, avec les choix musicaux toujours avisés et tellement réjouissants des auditrices et des auditeurs. Et c'est Laurent qui débarque. Bonsoir Laurent.
3: Bonsoir Émilie.
0: Comment ça va ?
3: Super bien.
0: Ah bah oui, avec
3: ça va bien.
0: Et puis avec des bagnoles et des filles, tout va toujours bien. Cars and Girls, c'est le nom de la chanson que tu partages avec nous ce soir. C'est un hymne des années 80, ça.
3: Ouais, ouais, c'est les années 80. C'est sorti en 88, mais ça avait été écrit en 85.
0: Ah, intéressant. Oui, donc c'est vraiment en plein cœur des 80s, en fait.
3: Ouais, c'est la chanson de mes 18, enfin, c'était la chanson de mes 20 ans. Ouais.
0: Oh, mais trop bien. Et alors, le nom du groupe, quand même, il faut le dire, c'est Prefab Sprout, qui veut donc dire shoot Bruxelles préfabriqué.
3: Préfabriqué.
0: C'est très étrange. Ça m'a toujours. Mais bon, chacun s'appelle comme il veut, mais quand même, shoot Bruxelles préfabriqué, fallait le trouver ce nom.
3: Oui, oui, bah, je pense que Paddy McEdwin a fait exprès de. C'est le leader du groupe. Hein.
0: Ouais.
3: A fait exprès de trouver un nom qui voulait rien dire.
0: Ah, ces Anglais.
3: Parce que je pense qu'il avait un caractère. Un petit peu trempé.
0: D'accord.
3: Qui se sent dans ses chansons. Et je pense que c'est allé jusqu'au nom du groupe.
0: Mais alors, ce qui est très intéressant, c'est qu'en réécoutant la chanson, tu vois, puisque quand tu l'as proposée, évidemment, je l'ai réécoutée. Et je me suis dit, ça a très, très bien vieilli par rapport à d'autres choses très marquées années 80. Tu trouves aussi ?
3: Et ouais, c'est ce que je pensais la semaine passée en écoutant Liane Folie au fur et à mesure.
0: Oui.
3: Vous avez des chansons qui vieillissent bien. Parce que, au niveau des enregistrements, de la production sonore, c'est des trucs qui sont presque un peu ouatés, qui ne sont pas marqués trop années 80 ouais. ou 90. Et ça résiste bien autant.
0: Et donc, toi, quand tu dis que c'est la chanson de ta jeunesse, genre tu l'écoutais toute la journée, tu la chantais ?
3: Toute la journée, mais bon, à l'époque, Prefab Spot, c'était un petit peu le chouchou des un rock,
0: oui.
3: première version.
0: Oui, c'est vrai.
3: C'était un peu le chouchou de tous les, de tous les magazines de rock. NME, le Melody Maker aussi, côté anglais. Je pense qu'ils avaient plus de fans chez les critiques de rock
0: que dans le public. C'est drôle. Et est-ce que tu crois oui. aussi que ce côté très, parce que c'est très riche la musique de Prefab Sprout, est-ce que c'est aussi une espèce de réaction à des sons qui avaient été un peu fauchés, un peu maigrichons parfois avec les groupes de punk?
3: Ah, je sais même pas si c'est une réaction ou si non. c'est son naturel. Naturel profond. Hein.
0: Oui, oui, remarque. Oui.
3: Parce que j'écoutais aussi When Love Breaks Down, enfin, qui était son chant du gros tube du groupe.
0: Ouais.
3: Et là aussi, c'est un peu le départ. Je pense que c'est une question ouais, de caractère, et puis de ne pas faire comme les autres, et de faire. Et surtout, ben, par rapport aux paroles,
0: ouais.
3: globalement du groupe, enfin de Paddy McAleen, hein, je pense que des trucs plus secs ou autres ne fonctionnaient pas, et qu'il fallait. Il fallait des choses un petit peu plus travaillées
0: oui.
3: pour s'exprimer. Et là encore, bon, cette chanson-là, Cars and Girls, est encore une petite exception parce que c'est beaucoup plus pop et léger que ce qu'il fait habituellement. Et c'est marrant parce que c'est une chanson en réaction à Springsteen. C'est pour ça que c'était écrit en 85, je pense, juste quand Springsteen était en train de finir sa grosse tournée après Born in the USA. Et je pense qu'il en avait un petit peu marre de Springsteen et de ses chansons.
0: C'est vrai que c'est Springsteen, ça parle que de bagnoles et de gonzesses et un peu du paysage. Mais ah, c'est drôle, voilà. Je ne savais pas que c'était pour ça.
3: Et il avait envie de... Bah, ah, écoute, le début de la chanson. Bruce Lee Dreams Life's Highway.
0: Ah, mais oui.
3: Il y a deux parts, il le nomme.
0: C'est génial. Et on sait si Springsteen, il a réagi. On sait si Springsteen, il a dit quelque chose là-dessus. Bah, je suis sûr que non, Springsteen, il a dû faire...
3: Non, je crois pas. Bon, ouais. Bon, je pense qu'il est toujours discret sur ce genre de truc. Et voilà, donc, Thalia McAdams, c'était son façon de dire. Bah, ces histoires de bagnole et de gonzesses, nous, ça nous touche pas spécialement. Et il y a sûrement des choses qui sont plus importantes, qui nous touchent plus que ces trucs-là, quoi.
0: Ok.
3: Et toute la chanson est ça. Enfin, il faut écouter les paroles en entier. Bah, ça va être l'occasion, pour ceux qui...
0: Exactement.
3: Peuvent entendre un peu l'anglais, pour voir vraiment, il parle de ça en disant, c'est pas notre truc à nous, et c'est un rêve de Springsteen, mais c'est pas la vraie vie, quoi.
0: Allez.
3: Et en gros, ces métaphores ne parlent pas. Alors que toi, je vois que pour parler tout à l'heure, tu parlais déjà d'une métaphore sur l'autoroute.
0: Oui, c'est vrai, l'autoroute de la vie. Là, c'est l'autoroute de l'émission et on prend la sortie Prefab Sprout grâce à toi, mon cher Laurent, qui est au volant. Hein, je file la métaphore. Merci beaucoup, pilote.
3: Merci beaucoup.
0: À la prochaine. Voici Prefab Sprout. Donc, Cars and Girls. C'est bien, mais c'est pas la vraie vie, quoi.

0: Proud et Cars and Girls. Un bonheur de réécouter cette chanson. Merci à Laurent.
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0: Mylène Farmer est de retour. Son dernier album date d'il y a 4 ans. La chanson C'est à qui le tour? On va l'écouter maintenant. Mais alors, j'ai mené mon enquête sur DJ Lewis, cet artiste électro qui a fait la prod avec elle. En fait, c'est le fils de Hervé Lewis. Il n'y a que les vieux comme moi qui connaissent Hervé Lewis. C'était le coach de Johnny, le mec qui faisait faire des jogging à Johnny Hallyday et tout. Et donc, j'ai appris qu'il est aussi le préparateur physique de Mylène Farmer depuis le début des années 90. Donc voilà, c'est la relève. DJ Lewis qui apporte sa patte à cette chanson de Mylène Farmer. C'est à qui le tour, c'est nouveau et c'est déjà dans Décibel.

0: C'est à qui le tour ? Mylène Farmer, l'album arrivera et la tournée aussi. Je sais que ça fait plaisir aux fans. On vous tient informés hein, dès qu'on a des petites indiscrétions qui tombent.
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0: Jean-Maurice est avec nous, un habitué du dimanche soir. Salut Jean-Maurice.
2: Oui, salut Émilie, salut.
0: Comment vas-tu ?
2: Eh ben ça va, merci, oui. Et ça va d'autant plus que c'est un de mes artistes internationaux favoris que je présente.
0: Ah, alors Mika, alors moi aussi j'ai une passion pour ce garçon, je l'avais découvert avec Grace Kelly, j'imagine toi aussi.
2: Oui, j'avais adoré Cacher.
0: Et alors, il est formidable, hein, parce que bah, déjà, il chante quand même comme un petit oiseau, ce qui est une bonne qualité quand on est chanteur.
2: Oui.
0: Mais en plus, moi, j'aime bien tout l'univers visuel. Il fait très attention à ça, autour de sa musique. Moi, ça me touche beaucoup.
2: Oui. Enfin, il y a eu un petit bémol par rapport à ce qu'il a sorti dernièrement. Là.
0: Ouais.
2: Je ne l'accroche pas encore vraiment.
0: Ah, le tout nouveau titre, là. Le duo avec Stilto.
2: Oui, c'est ça. Il y a Stiletto, ça, j'ai remarqué. Bon, ça sent un peu de l'ordinaire. Mais par contre, j'adore l'ancien album.
0: Okay.
2: Alors, je ne l'ai pas.
0: L'album où il y a la chanson que tu as choisie ce soir ?
2: Oui, ce soir.
0: Alors,
2: il y avait aussi C'est la vie, c'est la vie. Et voilà.
0: Ok, alors l'album, il s'appelait Que ta tête fleurisse toujours. Et c'était pour la première fois pour Mika, un album tout en français. Parce que, comme tu l'as dit, Jean-Maurice, c'est un artiste international. Mika, il est un peu libanais, un peu anglais. Il parle très bien français. Puis il vit un peu en Italie. Enfin bon, voilà, c'est un enfant du monde, comme on dit. Et il avait toujours fait des albums en anglais. Il avait sorti déjà des chansons en français, mais de manière isolée. Là, tout l'album était en français. C'est peut-être ça qui t'a touché aussi, Jean-Mo, c'est qu'il chante dans notre langue.
2: Beaucoup, parce que c'est vrai que les chanteurs multilingues, et il y a aussi beaucoup de succès en Italie, au passage.
0: Oui, c'est vrai.
2: La Sanremo, enfin bon, son titre d'ailleurs, Sanremo était très très bien aussi.
0: Oui.
2: Mais celui-là, donc, c'est un hommage à Jane Birkin, et c'est tout à fait les mots qui correspondent aux attitudes de Jane Birkin au tout début.
0: C'est vrai, c'est très joliment écrit. Il a écrit l'album avec un garçon qui s'appelle Dorian, qui travaille pas mal avec Kerenan. Dorian, il a travaillé aussi avec les L5, toutes les femmes de ta vie. C'est lui qui a écrit ses paroles. Génial. Et donc, ok, Mika, donc ça, c'était son album, son avant-dernier album. Et le dernier en date qui s'appelle Hyper Love, un peu moins accroché.
2: Exactement. Ouais, tu as très bien résumé.
0: Ça reviendra.
2: C'est un peu trop. Oui, bien sûr. C'est un peu trop électro pour moi. Bon. Mais franchement, celui-là est très très bien.
0: Une chanson qui s'appelle Jane Birkin, hommage évident donc. C'est Mika et c'est choisi par toi. Merci Jean-Mo.
2: De rien. À bientôt.
0: À bientôt.
2: Au revoir.
0: Salut.
2: Au revoir.

0: Jane Birkin sur l'avant-dernier album de Mika, un album tout en français qui s'intitule « Que ta tête fleurisse toujours », un album qui était en hommage à sa maman. Et Mika, je le sais grâce à notre auditeur programmateur régulier Stéphane qui bosse au musée Grévin, Mika, il a sa statue au musée Grévin et il est plutôt réussi. Alors vous pouvez aller le voir.
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0: David, maintenant avec nous. Ah oui, ce soir, on a beaucoup de gars ce soir, dites donc. Non, il y aura une fille tout à l'heure à la fin de l'émission, c'est promis. Ouais. Comment ça va, David ?
2: Salut, Émilie. Oui, non, mais il y a beaucoup de gars, mais j'ai eu le problème à une fille quand même.
0: C'est vrai.
2: Attends.
0: Et une fille qui compte double, hein, parce qu'alors, c'est la boss lady.
2: Exactement.
0: T'as choisi d'écouter ce soir Théodora, qui est, alors pour certains, une nouvelle idole, pour d'autres, un phénomène un peu inexpliqué. Théodora qui a raflé 4 victoires de la musique. Toi, à quel moment est-ce que tu t'es mis à accrocher à la musique de Théodora ?
2: Alors attends, parce que moi je te fais mon kéké en disant la boss lady, mais il y a un an, je savais pas qui c'était.
0: Ah, et voilà.
2: Et en fait, j'ai rencontré par hasard dans les couloirs de la maison de la radio.
0: Oh, excellent.
2: Il y avait du monde autour d'elle. J'ai dit c'est qui ? On m'a dit c'est Théodora. J'ai dit c'est qui Théodora ? On m'a dit c'est une chanteuse. Et donc du coup, bon, je me suis pris un coup de pelle.
0: T'avais l'air vieux.
2: J'avais l'air vieux.
0: T'as googlé Théodora, quoi.
2: J'ai googlé Théodora. Et puis je suis tombé sur le titre qu'on va écouter ce soir. Hein. Mais en fait, j'aime tout d'elle. Enfin, déjà, elle écrit, et c'est ça qui est important.
0: Oui.
2: Et donc là, on va écouter. Mais il y a une rythmique. Enfin, j'ai essayé de chanter le texte. Ouais. Il y a une rythmique, il y a un phrasé qui est particulier. Et moi, j'y arrive pas. Mais c'est vachement bien. En tout cas, je trouve le titre très bien. C'est pour ça qu'il se passe ce soir. Et donc, c'est comme ça que je... Voilà.
0: Bon, alors la liaison est pas bonne, David, mais on a compris que la chanson c'est « Ils me rient tous au nez » et que c'est grâce à cette chanson-là que t'es un peu tombé amoureux du style de Théodora.
2: Exactement.
0: C'est celle-là, hein, ouais. « Ils me rient tous au nez ». Et alors, ce qu'il faut dire aussi, c'est que la réédition de son album « Méga BBL » apportait son lot de bonnes surprises et notamment un duo avec Juliette Armanet. Comme quoi, elle est plutôt ouverte aussi, Théodora.
2: C'est vrai.
0: Ouais, on a perdu David, mais c'est pas grave, on l'embrasse fort et on va écouter de sa part la boss lady, bah oui, la patronne, c'est son surnom à Théodora. 4 victoires de la musique et un premier concert au Zénith de Paris. Je sais pas si vous vous souvenez, si vous avez vu passer la vidéo sur les réseaux sociaux où elle avait invité Christophe Willem qui avait chanté avec elle Double Jeu sur scène. Donc voilà, c'est une fille qui a pas peur de la chanson française à la Juliette Armanet ou encore de la variette super rythmée à la Christophe Willem. Elle a en plus très bonne réputation. On me dit qu'elle est très sympa. Vous pourrez peut-être la voir au festival We Love Green ce soir. Vous trouviez... Ah bah non, c'était hier. Oh, elle était hier à We Love Green. Bon bah vous l'avez raté, les Parisiens. En revanche, les Nîmois, c'est bon, c'est jeudi prochain au festival de Nîmes. Et puis pour les Marseillais, au parc Borély, festival Mars Attack, Théodora y sera le samedi 13 juin.

0: Théodora, ils me rient tous au nez. Merci à David pour ce choix audacieux. Et Théodora qui cartonne pour sa saison de festival. Je vous ai donné que les premières dates tout à l'heure, mais sachez que Europa Vox à Clermont-Ferrand, le printemps de Pérouge, Garo Rock à Marmande, également le festival Beauregard à Hérouville-Saint-Clair en Normandie, également les Déferlantes Sud de France à Port-Barcarès, le festival de Poupée, le Paléo Festival, le festival du Roi Arthur et le Cabaret Vert à Charleville-Mézières. Tous ces festivals accueilleront cet été Théodora. N'hésitez pas.
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0: Je passe ma vie sur Instagram et je suis tombée sur la vidéo d'une petite fille, 8 ans et demi, 9 ans, à tout casser, allez 10 ans peut-être, qui au piano reprenait Un homme heureux de William Scheller. Et là, mon cœur a fondu immédiatement. Alors je me suis dit, tiens, ce dimanche, on va se faire un petit récap de William Scheller avec les auditrices et les auditeurs. Quelles sont vos chansons préférées de ce garçon qu'on a découvert avec une chanson assez marrante, hein, Rock and Dollars.
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0: Au milieu des années 70, c'était pas forcément annonciateur de ce qu'il allait nous donner après, des chansons tellement émouvantes qu'elles allaient nous faire pleurer des larmes. Mais c'est comme ça, William Scheller, c'est aussi faire des chansons rigolotes. Moi, je suis très très fan du Carnet à spirale.
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0: Tout est beau, sa voix, les paroles, la basse, à chaque fois super soignée, la basse sur les morceaux de William Scheller. Et puis il y a plein de chansons qu'on adore. 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
0: Là, on la basse, écoutez la basse.
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0: C'est le danse, quoi. Et le piano, évidemment, puisque William Scheller est aussi un merveilleux pianiste. William Scheller, donc, qui avait eu un petit creux de carrière, hein, ça arrive à des gens très très bien, avant les années 90, et qui avait sorti en 1991 Scheller en solitaire. Il n'était pas exactement tout seul, il y avait un tout petit public de 200 personnes à Paris, au studio Davout. Et il a enregistré son concert, et il l'a sorti. Et dessus, il y avait cette chanson incroyable, Un homme heureux. Et ça a été, figurez-vous, le plus grand tube de sa carrière. Un comeback un peu à la Nougaro avec Nouga York. On l'attendait pas et il est revenu. Et c'était tellement beau qu'on va y retourner en courant en 1991. Un homme heureux, Scheller, en solitaire.
5: Pourquoi

0: William Scheller, ce génie. Il va avoir 80 ans cet été. On lui envoie des bisous d'anniversaire par avance.
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0: C'est la dernière de la soirée et pas des moindres. Bienvenue, Ève.
2: Bonsoir.
0: Comment ça va?
2: Ah ben, je suis une femme heureuse.
0: Je veux être une femme heureuse. En même temps, est-ce
2: que... Je suis, en fait.
0: Tu es une femme heureuse.
2: C'est encore mieux.
0: Mais ça s'entend dans ta voix, Ève.
2: Je suis tellement contente de te parler de la chanson qu'on va écouter ensemble, que personne ne connaît en France,
0: non,
2: je pense.
0: Personne. Je te confirme.
2: Mais est-ce que tu connais la chanteuse?
0: Alors, moi, je connais très bien la chanteuse Paloma Faith, pour la simple et bonne raison. Donc, c'est une chanteuse anglaise, absolument spectaculaire. Et je la connais parce qu'elle sortait avec un copain à moi. Dans les années 2006-2007, un truc comme ça. Un chanteur anglais qui était un pote à moi qui s'appelle Josh Weller. Et donc, ils étaient ensemble. Et donc, ma chère Ève, non seulement je vois qui est cette chanteuse, Paloma Faith, mais je peux même te dire qu'elle a dormi sur mon canapé à Paris.
2: En
0: 2007, parce que elle faisait des allers-retours à Paris, mais à l'époque, voilà, elle vendait pas encore de disques, et donc sa maison de disques ne payait pas d'hôtel, et donc elle était venue squatter dans mon salon. Voilà.
2: J'adore.
0: Mais je te laisse la priorité pour présenter son talent artistique, parce que je trouve qu'on devrait mieux la connaître en France.
2: Ah mais oui, ouais, parce que vraiment c'est une artiste complète. Moi je l'ai découverte totalement par hasard dans une série, tu vois, Pennywise, donc elle est aussi actrice. Et puis bon, quand un truc me plaît, j'aime bien regarder un peu ce qu'ont fait les gens, tout ça, et je fais « Ah mais elle est chanteuse, allons écouter ça oh !» Ah mais le coup de cœur, le coup de foudre, l'amour, vraiment. fait que j'adore sa personnalité, enfin c'est une femme qui est très engagée, notamment voilà, pour les droits des femmes, etc. Mais je la trouve tellement drôle, tellement pétillante. Elle a quand même un style bien à elle aussi sur un plan
0: vestimentaire. Ah oui, oui, elle ressemble à personne d'autre en fait. Paloma Faith, je vous mets au défi de trouver quelqu'un qui lui ressemble. Elle est incroyable.
2: Et la voix qu'elle a, et alors la chanson en question, Me Time, moi ça me parle tellement, ce côté de foutez-moi la paix, laissez-moi du temps pour moi, il y a trop de bruit autour, laissez-moi tranquille, j'ai besoin de rêver, de fermer la porte et de hurler aussi parfois.
0: Oui, oui.
2: Et franchement, si on se penche un peu sur les paroles, je pense que ça peut vraiment, vraiment résonner en beaucoup, beaucoup de monde. Peut-être des parents, jeunes parents, je ne sais pas.
0: Des jeunes parents qui dorment plus, qui n'ont même plus le temps de se laver les cheveux. Oui.
2: D'ailleurs, elle vient d'avoir son 13e enfant, hein, donc beaucoup de bonheur et de bise à elle, et de courage,
0: oui.
2: Pas trop de sommeil. Mais vraiment, j'aime tous ses albums. À chaque fois, je me dis, mais il y a des pépites dedans. Alors, elle est très, très connue et reconnue dans son pays. Hein,
0: ah oui.
2: Mais c'est pas arrivé jusque chez nous. Alors, je le regrette un petit peu pour nous. Enfin, moi, je m'en fiche. J'écoute beaucoup. Hein.
0: Ouais.
2: Et elle vient aussi de sortir un livre, enfin, l'année dernière. Elle fait tout. Elle a tous les talents, vraiment. Si un jour la vie te mène sur son chemin, dis-lui qu'elle a une très, très grande fan en France.
0: Je vais lui dire, je vais lui parler de toi, Eve, si je la recroise. Mais en tout cas, je te remercie parce que je suis hyper contente d'entendre sa voix grâce à toi ce soir à la radio. Merci Ève.
2: Mais de rien, gros bisous.
0: Bisous, voici Paloma Faith, Me Time.

0: On le disait avec Eve avant le début de la chanson, Paloma Faith n'est pas assez connue en France, mais bon, bah, maintenant vous la connaissez. Et ça, c'est une bonne chose, grâce à Décibel. Allez, c'est terminé pour ce soir. Merci à l'équipe de l'émission. Il y avait Iris Guitoni, Christophe Hulens, Elodie Bianca Maria, Franck Moilier et notre stagiaire, Stéphane Silla. À demain.
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3: Bonjour, bon dimanche, sous vos applaudissements, c'est Willy vient déjeuner chez vous, numéro 1060.
4: Oh là là, filoche.
3: Bonjour la tribu.
4: Bonjour.
3: Alors, qui est là aujourd'hui? Nicolas Malabas, votre enfant de la télé. Bonjour mon bon Nicolas.
4: Bonjour Willy, bonjour tout le monde.
3: Et Fabien Imo, notre geek. Bonjour mon famille.
5: Bonjour Willy, bonjour à tous.
3: Et bienvenue à tous mes amis. Merci d'avoir choisi votre émission utile sur votre radio utile. 55 minutes qui arrivent là pour apprendre, comprendre et s'amuser de l'actu avec nos invités, nos chroniques, notre musique, nos cadeaux. Notez bien les dossiers du jour. Dans un instant, on va revenir sur cette histoire complètement dingue. Mardi soir sur M6, un prêtre raconte en direct qu'il a recueilli en 2022 les confessions de Xavier Dupont de Ligonnès, qui lui aurait avoué les meurtres de sa famille. C'est une onde de choc, sauf que le gars n'était pas prêtre et que cette histoire a vite senti l'arnaque. S'en est suivi donc un débat sur le secret de la confession. Un prêtre doit-il dire quoi qu'il arrive, ne jamais jouer, jamais rien dévoiler? Ça m'a intéressé, ça nous a intéressé tous. On va en parler dans une minute. Et à 12h30, vous connaissez ses lunettes, Matt Lesgui de l'émission E égale M6 sera avec nous. C'est une spéciale M6 aujourd'hui.
4: Ah oui,
3: E égale M6 sera avec nous. Il a sorti un livre, Toutes les vérités scientifiques sont bonnes à dire. Alors, le manque de sommeil fait-il grossir? Pourquoi le froid ne provoque pas le rhume? Faut-il choisir entre manger une entrecôte ou sauver la planète? Bon, moi,
4: on a fait notre choix.
3: Voilà, moi j'ai fait mon choix. On va en parler avec Mac donc dans 20 minutes. Et bien sûr, vous le savez, on fait cette émission tous ensemble. Hein, vous faites partie de cette tribu, mes amis. C'est la plus grande émission de radio du monde. Vous êtes tous des chroniqueurs. Venez nous rejoindre d'abord sur le groupe Facebook.
5: Oui, si vous appelez Xavier Dupont de Ligonnès, vous pouvez. Vous pouvez vous abonner sur le groupe Facebook.
3: Mais oui, Xavier, alors.
5: Il faut taper Youpi la vie avec Willy Revelli, vous tombez sur nous. Et la question du dimanche, Bernadette Chirac avait interdit à son mari de la tutoyer. Oui. Et vous, qu'avez-vous déjà interdit à votre partenaire? Ça nous intéresse. Alors, on a déjà pas mal de messages. Christophe, je lui ai interdit de coucher avec un autre.
3: Ah oui, c'est pas mal.
5: Et Francis, de parler trop pour rien dire, je l'adore. C'est sympa, Francis. Donc continuez à réagir, c'est complètement gratuit. Pour nous retrouver, vous allez sur Facebook et vous tapez Youpi la vie avec Willy Revelli.
3: Voilà,
5: et
3: si vous voulez réagir sur tout ce que vous entendez dans l'émission ou juste nous passer, nous faire un petit coucou, venez, c'est la libre antenne du week-end, vous le savez, hein, 0810 055 056. Appelez, hier c'était mou, j'aime pas quand c'est mou. Alors appelez, il y a Oumaïma qui est là, qui vous attend, 0810 055 056.
4: Et alors on a un tel respect pour elle que la carte cadeau, on ne la tutoie pas, on la vouvoie. On a trop de respect. Elle vaut 100 euros et on vous l'offre en fin d'émission.
3: Merci mon bon ami. On l'a tout dit.
4: On l'a tout dit.
3: Allez, démarrons.
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3: Allez, ouvrons notre premier dossier. Bonjour Arnaud Alibert.
6: Bonjour.
3: Bienvenue ici. Vous êtes prêtre et rédacteur en chef du journal La Croix. Vous avez séché la messe aujourd'hui, non? Vous y étiez là? Vous l'avez faite?
6: J'y étais, je suis sorti simplement deux petites minutes avant pour prendre l'antenne avec
3: ça
6: vous.
3: Ça c'est gentil, quel grand professionnel. Merci d'être avec nous pour évoquer cette histoire complètement folle qui a eu lieu cette semaine. Je vais en rappeler les grandes lignes pour ceux qui n'avaient pas suivi. Un homme qui s'est fait passer pour un prêtre appelle en direct une émission de Julien Courbet sur M6. Il raconte qu'en 2022, il aurait confessé Xavier Dupont de Ligonnès qui lui aurait avoué donc les meurtres de sa famille. Le prêtre dit voilà, je parle, et l'évêque de Carcassonne m'a donné l'accord pour que je puisse parler. Bon, dès le lendemain, on a compris que tout ça, c'était n'importe quoi. Mais voilà, il y a eu tout un débat toute cette semaine, du coup, et un peu même des fantasmes liés à la confession. Est-ce que vous pouvez nous dire, mon père, voilà, que si on vient vous voir et qu'on vous raconte ce genre d'histoire, vous, en tant que prêtre, par rapport à la confession, il se passerait quoi? Est-ce que vous nous confirmez qu'effectivement, il y a le secret, quoi qu'il arrive?
6: Alors, je vous confirme d'abord qu'il y a beaucoup de fantasmes.
3: Ça, c'est certain, voilà.
6: Puisque, ça fait 21 ans que je suis prêtre et on m'a jamais posé de questions sur comment je fais pour l'Eucharistie ou pour les baptêmes.
3: Ouais.
6: Et on me pose toujours
3: sur la confession.
6: Alors, il se trouve que je suis aussi aumônier en prison. quand je confesse un criminel ou prétendu tel en prison et qu'il m'avoue ce pourquoi il est là, il y a aucune raison que je prenne la parole auprès de n'importe qui. Il est déjà pris en charge par la société. Ouais. Donc, la question de ce, il n'y a ni une question de droit, ni une question de morale. Ouais. Les choses sont en place. À l'extérieur, voilà. Un criminel qui viendrait me dire qu'il a commis un crime ou qu'il est en train de commettre un crime, ouais. C'est une vue.

0: Mais on aurait d'autres choses à dire, évidemment.
1: Ah ouais. Mais là, pour en revenir sur le secret de la confession, admettons, moi, je viens vous voir cet après-midi ou demain matin, mon père, et puis je viens vous dire, voilà, je viens vous avouer un truc très, très grave que j'ai fait. Qu'est-ce que vous me diriez ?
0: Alors, là, c'est là où il faut entendre que le secret, en fait, qui va lier le pénitent et le prêtre, il est sur ce que le pénitent va dire, ouais. Il est aussi sur ce que le prêtre va dire au pénitent.
1: C'est-à-dire
0: qu'il va y avoir un dialogue en vérité,
1: ouais.
0: Et qui va dire, la personne, en fait, elle vient parler à Dieu, en fait.
1: C'est ça.
0: Quand elle va voir le prêtre qu'elle est sincère, elle vient parler à Dieu. Donc, le prêtre, il aide la personne à s'adresser à Dieu et à recevoir une parole de vérité qui peut la remettre en place, sur le bon chemin.
1: Ouais.
0: Mais ce genre de situation donc, qui est très courante parce que les gens se confessent, pas beaucoup, mais quand même ils se confessent, n'entraîne aucun désordre public. En fait, c'est comme je vous dis, c'est une vue de l'esprit de penser que la justice ou la police pourrait avoir dans les prêtres des auxiliaires de leur travail. Ça, c'est complètement faux. Mmh. Ce qui ou invraisemblable, si vous voulez fantasmer. Ce qui arrive, ce sont souvent des fautes morales.
1: Mmh.
0: Donc, par exemple, j'ai dit un gros mot à l'antenne de ici radio.
1: Oh non,
2: ça n'arrive jamais.
1: C'est pas notre genre, mon père. Alors là, mon père, ça n'arrive jamais. Alors dis-nous, s'il faut que je me confesse à chaque fois que je dis un gros mot, on va se voir souvent, Arnaud. Mais bon, voilà, d'accord. Mais sinon, pardon, j'insiste un petit peu là-dessus, mais le secret de la confession, voilà, c'est quelque chose qui est, j'allais dire, gravé dans le marbre de toute façon chez vous.
0: Non, alors ce qu'il faut avoir en tête, c'est que dans l'affaire de M6, quand le prêtre dit « j'ai l'autorisation de l'évêque de parler », ça c'est complètement faux, c'est invraisemblable, c'est impossible.
1: D'accord.
0: En revanche, un prêtre qui recevrait en confession une donnée extrêmement grave,
1: oui.
0: Et qui donc serait tenu par le secret, mais il irait auprès d'un ami, d'un confrère, d'un évêque, pour essayer de lui faire comprendre qu'il a reçu quelque chose qui est très grave, pour lequel il est en grande tension intérieure, etc. Donc ça, c'est tout à fait possible pour essayer de mettre en place un partage, si vous voulez, d'une vérité qui serait trop lourde.
1: Ouais. D'accord. Donc
0: et
1: ça.
0: Si au cours de ce dialogue, il devait lâcher un morceau de la vérité qu'il aurait entendu et donc il serait donc en contravention avec le secret de confession, alors il pourrait voir un évêque réexpliquer sa démarche et dire voilà, j'ai commis cette faute et donc le prêtre ne serait pas excommunié jusqu'à la fin de ses jours, il pourrait retrouver son poste de prêtre. Ce qui compte beaucoup, c'est l'intention.
1: C'est l'intention.
0: C'est-à-dire, si le prêtre a l'intention de nuire au pénitent en révélant la vérité, là, c'est gravissime. S'il a l'intention d'essayer de sortir d'une situation où il y a quand même un danger pour lui ou pour autrui, alors là, il y a une manière d'accompagner le prêtre pour qu'il ne soit pas écrasé par le secret et qu'il puisse mettre en place une forme de dialogue ou une parole qui le libère.
1: Bon, merci beaucoup, mon père. Je voulais avoir ces petites informations parce que ça m'a intrigué tout au long de cette semaine. Merci beaucoup d'être sorti quelques minutes comme ça pour venir nous parler. Merci infiniment. Donc, Arnaud Alibert, prêtre et rédacteur en chef du journal La Croix. Je ne vous promets pas de garder le secret de tout ce que vous venez de dire, car il n'y a pas plus commère que moi. On est d'accord. Hein. Moi, dès qu'on me dit un truc, alors tu le dis pas. Je vous jure, dans les deux minutes, je le dis.
3: Ouais. Vous n'avez pas gardé un secret.
1: Rien. Merci beaucoup, mon père. Passez un bon dimanche. On parle de quoi avec toi dans un instant, mon Fabinou?
3: L'actu web, un jeune de 23 ans a créé une application pour vous aider à faire des économies. C'est nouveau, ça vient de sortir. Présentation dans un instant.
1: Merci beaucoup. Et appelez-nous, 0810 055 056. Vous réagissez avec nous sur tout ce que vous entendez. C'est chez vous. Cette radio est à vous, mes amis. Voici Alain Bachung et les Vertiges de l'amour.

0: C'était bien sûr Alain Bachung et les Vertiges de l'amour.
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0: Ah, je les aime, mes deux bébés. Ça, c'est mes deux bébés. C'est Nicolas et Fabien. C'est vraiment mes deux enfants.
3: Mais on vous aime aussi.
0: Bah, appelez-moi mon père aussi.
3: Oui. Hein? D'accord, mon père.
0: Allez-y, mon fils.
3: Mon daron.
0: Ouais, appelez-moi daron.
3: Daron. Toute l'actu web de la semaine, j'ai repéré une toute nouvelle application qui va vous permettre de faire des économies sur votre plein de carburant.
0: Oh. Ça, c'est bien.
3: Non, c'est toujours un sujet qui préoccupe hein, les Français.
0: Le nom J'espère qu'il a raccroché hein, le vrai père. Bon, alors, allez-y, continue.
3: Le nom de cette appli, Mon Plein Écho. Toute nouvelle appli créée par un Nantais de 23 ans. C'est chez vous, Nico. Il y a vraiment un vivier de talent là-bas, non?
0: Talent.
3: Il s'appelle Jordan Baumard, étudiant en école d'ingénieur en informatique. Et il vient de sortir donc Mon Plein Écho. C'est complètement gratuit. Cette appli va vous aider à trouver une station-service près de chez vous avec le carburant au meilleur prix. Explication avec Jordan, le créateur de Mon Plein Écho.
4: Mon Plein Écho, c'est une application qui va vous permettre de localiser les stations essence les moins chères tout autour de vous, mais également sur votre trajet. Par exemple, vous partez en vacances, il y a énormément de petites villes sur votre chemin qui vont avoir des prix beaucoup moins chers sur l'essence. L'application va vous proposer les stations les plus optimisées avec le temps de détour le plus faible.
3: Donc ça s'appelle Mon Plein Écho, le petit truc en plus de l'appli. Le prix du carburant est mis à jour en temps réel et on vous informe si le carburant est bien disponible à la station service souhaitée, ce qui vous évite de faire un petit détour. Merci à Jordan pour la création de Mon Plein Écho. Jordan a seulement 23 ans quand même, je souligne. Grâce à son appli, on va faire des économies. Autre sujet tiens, qui fait parler depuis quelques jours.
5: Toutes les semaines.
3: Mais oui, mais c'est toujours Céline Dion. Céline a annoncé des nouvelles dates de concert à Paris pour l'année prochaine. Les fans sont en feu et elle inspire les internautes, Céline.
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3: Les pompiers de la caserne de Toulouse-Atlanta ont posté une vidéo cette semaine sur TikTok sur cette musique pour annoncer leur traditionnel bal des pompiers du mois de juillet. Et petit détail, dans la vidéo, un sapeur-pompier de Toulouse s'est déguisé en Céline Dion. J'ai jamais vu Céline avec autant de poils. C'est plus qu'on ne chita vu.
0: On ne sait pas, on ne la connaît pas. Hein. On ne connaît pas plus que ça.
3: Non, mais elle n'a pas de barbe. Ça se voit qu'elle n'a pas.
0: En temps normal, tu l'as déjà vu en robe de chambre.
3: J'aimerais bien.
0: Le matin en se levant.
3: Bon, bref, dans cette vidéo, on voit les pompiers de Toulouse dans une chorégraphie endiablée. Une nacelle a été mobilisée et le clip se termine avec une pluie de confettis. Voilà, c'est très festif. Et donc, la vidéo se termine avec ce texte. Oui. Pas d'inquiétude, notre Céline vous attend donc le vendredi 3 juillet 2026. Donc, eh bien, rendez-vous à la caserne de Toulouse pour voir une Céline Dion qui devrait mettre le feu au bal des pompiers.
0: Le feu.
3: On termine l'actu web avec un artiste que j'ai découvert sur TikTok. C'est un musicien brésilien. Ça m'a fait la semaine, ça. Le gars, en fait, fait de la musique avec tout ce qu'il trouve. Par exemple, des jouets en plastique en forme de poulet qui font pouet-pouet. J'aime bien. Non ?
0: On entend pire.
3: Bon, plus fort encore. Il a fait un duo avec sa machine à laver. Ça, c'est pas banal. En fait, sa machine, elle fait des bip-bip. Du coup, il a eu l'idée d'installer son piano dans sa buanderie pour un duo pas comme les autres. Donc ça, c'est les bip-bip de sa machine à laver.
7: Original.
3: Voilà le premier duo machine à laver piano. Tout le monde s'en fout. Merci Internet d'exister pour ce genre de moment. Moi je vous laisse car ce morceau m'a lessivé.
0: Merci beaucoup. C'est un peu Rémi Bricard. Ah oui.
3: C'est un petit peu Rémi Bricard. Bon, pas pareil.
0: Parfois on parle sur ces jingles. De toute façon, il y aura bien un jour, on arrêtera.
3: On découvre l'émission.
7: On ne respecte rien.
0: J'espère qu'ils n'ont pas payé quelqu'un pour les faire, ces jingles, parce qu'on les entend jamais.
3: Mais c'est pas grave. L'essentiel, c'est qu'on vous entend et
0: voilà,
3: c'est l'essentiel.
0: Merci, mon bon Fabio. Oui. Allez, dans un instant, on va vous présenter un invité pas banal, parce qu'on aime vous présenter des invités pas banaux. Mais d'abord, tiens, on va écouter Pascal Obispo et Francis Cabrel. Ils sont deux. Avec Il faudrait que pleuve l'amour. Disons, c'est très amour aujourd'hui.

0: Non, non. Pascal Obispo et Francis Cabrel.
1: Je les adore.
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0: 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Allez, comme promis, place à la personne pas banale du dimanche. Bonjour Gauthier de Ginestep.
5: Bonjour, oui.
0: Bienvenue ici, mon cher Gauthier. Alors, vous êtes de Castres. Vous êtes castré et moi castré, c'est marrant.
1: Oh là
0: c'est vraiment très drôle. Très, très
1: bien préparé, c'est ouais, formidable. Interview.
0: Et vous venez de lancer une application pas bête qui s'appelle Pit Meter. P-E-T-M-E-E-T-E-R. Alors, de quoi s'agit-il, mon cher Gauthier?
5: Alors, il s'agit d'une application de rencontre pour animaux de compagnie. On s'adresse essentiellement aux chiens, aux chats, aux nacs, donc tout ce qui est hamster, lapin,
0: ouais.
5: Et puis éventuellement également les oiseaux. Et puis donc, on a quelques originalités qui nous ont rejoints donc, ces derniers temps, à savoir des reptiles, par exemple des lézards, des serpents, et on a même des chevaux.
0: Ah voilà. Oui, chevaux. Donc c'est quoi? C'est une application de rencontre pour des animaux, c'est ça?
5: C'est tout à fait ça. Voilà. C'est une application de rencontre pour animaux. Vous inscrivez votre animal, vous inscrivez votre profil propriétaire, votre animal, et vous swipez donc la liste de profils qu'on vous propose à proximité de votre lieu de résidence.
0: Trop bien. Donc alors l'idée c'est quoi? C'est pas de dire par exemple voilà, moi j'ai mon chien Pupus là il bat de la queue pas bien en ce moment. Il a la queue molle.
1: Il a pas le moral.
0: C'est la queue elle fait pff, voilà que ça le bon. Pff, voilà donc je sens qu'il a pas le moral. Et là je me dit, il faut qu'il se trouve une pote, tu vois, ou un pote. C'est pas un truc amoureux, hein, c'est un truc de rencontre.
1: Après, ils font ce qu'ils veulent, les animaux.
0: Après, ils font ce qu'ils veulent, exactement.
5: Voilà, c'est ça.
0: Voilà, donc je remplis son profil et puis je mets son petit caractère, tout ça, c'est ça, hein.
5: Alors voilà, on demande toute une liste de caractéristiques en fonction de votre animal.
0: Voilà.
5: Ça passe par les notes de santé, savoir justement s'il est castré ou non, son caractère en général, s'il est sociable, etc. Ça, etc.
0: Voilà.
5: Et en fait, toutes ces caractéristiques permettent vraiment de savoir si votre animal va être compatible avec celui que vous allez swiper.
0: Voilà, par exemple, je sais que je vais me promener à tel endroit, je me dis, tiens, ça serait bien qu'il joue avec quelqu'un. Et on fait comme ça. Et du coup, ce qui est bien aussi, c'est que même les propriétaires, ils se rencontrent aussi.
1: C'est surtout ça, je pense, non?
0: Bah oui.
5: C'est une éventualité, on peut pas l'exclure.
0: J'aime bien Gauthier. Vous êtes politique aussi, Gauthier, on dirait un homme politique.
1: Oui, oui.
0: Et c'est une éventualité. Donc c'est vachement bien. Et donc, c'est pour tous les animaux, alors, parce que je crois qu'il y a une majorité de chiens pour le moment sur l'appli. Voilà, c'est ça, c'est pour tous les animaux.
5: On reste ça reste entre 85 et 90% de chiens, environ 5% de chats, même si la communauté des chats s'élargit de plus en plus. Et puis ensuite, donc, tous les 5% restants, comme je vous le disais, ce sont les chevaux, les reptiles, etc.
0: C'est ça. Et alors, pourquoi cette idée, mon cher Gauthier, c'est venu d'où ça alors?
5: C'est en discutant avec des amis, parce que j'ai des amis qui résident dans des appartements et qui se retrouvent avec des chiens et des chats qui ne sont pas, qui ont quelques difficultés justement à être sociabilisés. Ces animaux restent enfermés dans ces appartements. Et en fait, donc, ces discussions que j'ai pu avoir avec mes amis me disaient justement comment je peux faire pour sociabiliser mon animal. Et c'est à partir de là que l'idée m'est venue et que j'ai créé Pet Meter.
0: Et donc, c'est disponible partout en France ou c'est que à Castres?
5: C'est disponible partout en France et dans le monde.
0: Ah, dans le monde.
5: Et l'application est traduite en français et en anglais.
0: Et c'est gratuit? C'est tout gratuit ou?
5: C'est 100% gratuit et ça restera gratuit quoi qu'il en soit.
0: Bravo Gauthier. Voilà. Bah, grâce à Gauthier, tu vois, mon chien, il s'emmerdera plus. Puis c'est plus. Il est mou.
1: Oui, il est un petit peu mou.
0: J'aime pas. Gauthier. Oui, moi, je l'aime pas. Oui, c'est mon chien qui me siffle tout le temps. Merci Gauthier de Ginestep, créateur de l'application Pet Meter. P-E-T-M-E-E-T-E-R. Pet Meter. Le Tinder des animaux. Merci infiniment Gauthier. Passez un beau dimanche. Voilà une belle idée.
1: C'est une belle idée.
0: Très bien. Vous aimez être triste. Vous aimez la pub.
1: Ah oui, bien pour ça.
0: Tant mieux, elle arrive. Juste après, c'est les infos pratiques près de chez vous avec le Z-Express.

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2: Partons gaiement vers la deuxième demi-heure de votre talk show du dimanche. Alors ici, c'est comme la messe du dimanche.
3: Mais on va pas pareil, hein,
2: ça, non. Dans un instant, on va parler de la science au secours de notre quotidien avec Mac Lesguy.
3: On l'adore,
2: Mac Lesguy. Et votre tribu là, notre enfant de la télé, Nicolas Malabeuf. J'ai appris tout à l'heure que tu as fait une licence. De quoi?
3: Oui, j'ai fait quelques études.
2: Alors, tu as fait le bac et après le bac?
3: Une licence information communication du côté de Nantes. Ça se voit pas, mais j'ai des années d'études.
2: Mais ça, c'est fou. C'est fou comme ça. Ça ne s'entend pas, mais à aucun moment. Et puis notre spécialiste de web,
3: aucune étude, hein.
4: Licence 4.
3: Non.
2: Et c'est déjà pas mal.
3: Et vous?
2: Rien.
3: Non, j'ai fait des études. L'école du rire.
4: L'école du rire, mais oui, on est plus en 90.
2: J'ai fait l'école des fans, ça c'est vrai. J'ai présenté.
3: Ah oui, c'est vrai.
2: Ah oui. Et voilà, c'est déjà pas mal. Et puis alors vous qui nous écoutez, vous êtes ici chez vous.
3: Réagissez.
2: Vous pouvez réagir sur le groupe. Alors
3: ça c'est complètement gratuit sur Facebook. Vous tapez Youpi la vie avec Willy Revelli. On vous a posé une question parce qu'en fait Bernadette Chirac avait interdit à son mari de la tutoyer. Et vous qu'avez-vous déjà interdit à votre partenaire? Alors, on a beaucoup de messages. Corinne a posté interdit de commenter les résultats de mon régime.
2: Ah ouais.
3: Ça c'est pas mal.
2: C'est bien,
3: et il y a Laurence, je lui ai interdit de ronchonner, mais quand je lui dis ça, il ronchonne.
2: C'est un mec.
3: Donc continuez à réagir, c'est gratuit. Le groupe Facebook pour nous retrouver, vous tapez Youpi la vie avec Willy Revelli.
2: Et appelez-nous aussi parce que c'est mou là. Qu'est-ce que vous avez depuis hier? J'aime pas ça. J'ai l'impression que personne nous écoute. 0810 055 056. Allez, appelez. Même juste pour dire bonjour. Allez, pap. En plus, vous allez pas repartir les mains vides parce que.
3: Et oui, une carte carburant qui ne tombe pas après-demain, qui ne tombe pas demain, qui tombe en fin d'émission.
2: Donc c'est 100 euros. 100 euros de carburant, c'est pas rien en ce moment. 0810 055 056. Appelez-nous. Pitié. Mais d'abord, si vous n'avez pas suivi l'actu, pas de panique. L'actu vous suit. Il est temps pour moi de mettre
0: les points sur les i.
1: Oui, il est revêtu.
0: Mais les points sur les i.
2: Et on commence avec un point, Patrick Bruel. Regarde ma bite. La plaque au nom de Patrick Bruel a disparu de la grande plage de Dinard. Et là, du coup, c'est plus la plage des grands hommes. Mais bon, tel qu'on connaît Bruel, cette plaque devrait vite réapparaître sur la plage de Nibar. Sacre du PSG, Jordan Bardella bat son record de popularité dans les sondages à la suite des émeutes. Allez les gars, c'est bien. Jeudi, il y a le mondial qui démarre. Continuez à bien tout péter, hein. Bardella président, on y est presque, on ne lâche rien. Allez, c'est bien, on y va. Violence PSG Arsenal, toujours à Pau, un jeune condamné pour avoir jeté un saucisson dans l'œil d'un policier. C'est le fameux saucisson à l'ail. Habituellement, on se fait arrêter pour port d'armes prohibées, mais pas pour armes de port prohibées. Le port. Bernadette Chirac est morte. Bon, bah, rip, reste une pièce jaune. Patrick Poivre d'Arvor, PPDA, visé cette semaine par deux nouvelles plaintes. C'est PPD rap. Il va finir par avoir une EQTF, hein, une obligation de quitter le tanga des femmes. À Los Angeles, la chanteuse Britney Spears a plaidé coupable après une arrestation pour conduite en état d'ivresse. C'est Britney Spritz. Britney Spears qui avait sorti il y a peu une autobiographie, La femme en moi, à ne pas confondre avec celle de PPDA, Moi en la femme.
3: Oh non.
2: Télévision, dans Masque Singer, le chanteur Danny Briand a été trouvé dans le masque du caillou. Dis donc, il a beau s'appeler Briand, le caillou, vu qu'il n'est pas allé en finale, c'est pas une pierre précieuse. L'éléphant, c'était Patrick Bruel, mais bon, c'était trop facile, il avait la braguette ouverte, ça comptait pas. Les données de 100 000 clients, dont les coordonnées bancaires piratées chez Basic Fit. C'est Basic Fit. Netflix annonce que la saison 6 de Emily in Paris sera la dernière. Bah tant mieux, cette série c'était n'importe quoi. J'ai vu une scène où Emily met moins de 10 minutes à commander un café dans un bar et en plus sa serveur lui a répondu avec plaisir.
3: Ouais.
2: Et en souriant avec ça. Non mais n'importe quoi, c'est exagéré. Enfin la question du jour. Tiens, bah si on fait un crossover entre Emily in Paris et Faites entrer l'accusé, est-ce qu'on pourra l'appeler Emily Louis in Paris? Eh ben vous avez 2 ans. Malheureusement dans 207 jours c'est fini 2026.
3: Bravo. Il va falloir vous confesser là.
2: Oui.
4: Il y a des choses à dire là.
3: On rappelle mon père.
2: Oui, on va rappeler. On est là pour 3-4 heures. Alors allons-y vite. Allez, mes amis, si vous n'avez pas le moral,
4: on n'est pas bien.
2: On a la solution.
4: Non.
2: Quoi que vous fassiez, vous arrêtez tout. Vous vous levez. Et quand je vous dis à vous, vous allez me faire un palabapapapa. D'accord?
4: D'accord.
2: Là, ça va pas. On a un coup de mou.
0: Actu locale, musique et pognon.
2: À vous! Et voilà, ça va mieux. Voilà, ça va beaucoup mieux. Voici KOD avec Chacun sa route sur votre radio ici. Merci d'être avec nous, mes amis. À tout de suite, juste après ça, avec Mac Lesby.

0: fait plaisir de réécouter ça. Merci Bulle. Merci. Bulle, c'est celle qui programme les missions. Merci ma Bulette. C'était fini, effectivement, KOD avec chacun sa route. Oui.
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0: Celui qui arrive maintenant, je l'adore. Ouvrons notre nouveau dossier. Bonjour Mac Lesguy.
3: Bonjour Willy.
0: Bienvenue ici mon cher Mac. Alors on vous voit chaque dimanche soir sur M6 depuis 102 ans dans E égale M6. Et Max,
4: ça cartonne.
0: Hein. Mais ça cartonne. Je
4: depuis
0: vous...
4: 35 ans.
0: Non mais t'imagines. Et je vous adore Max. Mais comment vous faites? Moi qui suis le roi des crétins, je comprends tout quand vous expliquez les choses. Comment est-ce que vous arrivez à le faire ça? Dites-moi déjà.
3: Eh bien écoute Willy, c'est très simple. J'imagine que tu es derrière ta télé. Ouais. Tu dis on va faire simple, pas trop compliqué pour que tu comprennes.
0: Et, bah voilà.
3: Et on essaie de s'y coller. Voilà.
0: Et bah voilà. Mais j'adore, je vous adore, Mac. Alors, donc là, le livre qui vient de sortir s'appelle Toutes les vérités scientifiques sont bonnes à dire. C'est un livre qui bouscule les idées reçues sur la science. Quelles idées reçues, par exemple, mon cher Mac?
3: Oh, des idées reçues sur les produits détox, sur la manière de bien s'endormir, sur les liens entre notre sommeil et notre poids.
0: Le poids.
3: On parle aussi du danger des chats, parce qu'on a beaucoup de chats et ça tue beaucoup d'oiseaux.
0: Ouais,
3: bref,
0: exactement.
3: C'est tout notre quotidien.
0: Voilà.
3: Est-ce qu'il faut économiser l'eau du robinet à toute
0: force
3: pour sauver la planète? Est-ce qu'on peut continuer à manger de la viande?
0: C'est
3: tout notre quotidien décrété par la science.
0: Voilà, et justement, on va s'arrêter deux petites secondes là sur cette histoire de d'eau là, du robinet, parce que vous dites, bah, évidemment, couper l'eau du robinet, évidemment, voilà, on se lave les dents, on le coupe, c'est bien logique. Mais vous nous dites quoi, en fait, si on fait des petits trucs aussi simples, chacun de notre côté, bon, on va pas aller loin avec ça, quoi.
3: Non, on va pas aller très loin, en fait, parce que ce dont on se rend pas compte, c'est que l'eau, c'est un produit qui est très lourd. L'eau de Paris, si vous l'économisez, il n'ira jamais à Lyon ou il n'ira jamais à Perpignan, là où il peut y avoir des sécheresses ponctuelles. Il faut vraiment faire très attention. Donc, les petits gestes ont des petits effets, en fait. Et ce que j'explique, c'est qu'il faut toujours avoir le sens des ordres de grandeur.
0: Ouais.
3: Il ne s'agit pas de gaspiller l'eau.
0: Bien sûr
3: mais
0: que
3: en revanche, économiser litre par litre l'eau pendant que vous arrosez votre jardin ne sert à rien.
0: Ouais.
3: Si d'ailleurs vous voulez faire des économies, ce n'est pas l'eau qu'il faut éviter de gaspiller, il faut faire attention, c'est l'eau chaude. Parce que pour le coup, pour l'eau chaude, si vous la chauffez avec du gaz, ça a une répercussion simple sur votre portefeuille, et deux, ça émet beaucoup de carbone, beaucoup plus que votre litre d'eau froide.
0: Ouais.
3: Donc, soyez attentif à votre eau chaude, très certainement, c'est pour ça que préférer des douches au bain, par exemple, c'est utile pour votre porte-monnaie et peut-être un peu pour la planète. En revanche, si vous êtes dans une région où il n'y a pas de problème d'eau, pas la peine de vous mettre martel en tête en essayant d'économiser chaque dixième de litre d'eau.
0: Voilà. Donc dans ce livre, voilà, donc vous évoquez, donc on l'a entendu, enfin des sujets légers comme effectivement l'alimentation des animaux ou le sommeil, mais donc des questions plus sensibles comme le nucléaire ou le bio. Tiens, par exemple sur la clim. Alors vous êtes exactement comme moi ou je suis comme vous. On est pro-clim. Non mais il a fait très chaud là, la semaine dernière, il faisait super chaud.
3: Alors,
0: il y a encore tout un débat qui est arrivé sur la clim. Et on a l'impression qu'en France, dès qu'on emploie le mot clim, c'est le diable.
3: Alors la clim jusqu'à présent c'était le diable. Et vous savez, beaucoup de gens disaient bon la clim c'est très mauvais pour la planète, etc. Bon, avec la dernière canicule, évidemment qui est provoquée par le changement climatique, on sait bien qu'il va faire de plus en plus chaud l'été. Donc il va falloir climatiser pour protéger les personnes les plus fragiles. Le débat est en train de s'éteindre. Enfin, les fameux contributeurs du GIEC, vous savez, ceux qui nous disent depuis toujours, faut faire très attention, etc., disent, bah oui, il faut s'adapter au changement. S'adapter au changement climatique, au réchauffement, ça veut dire commencer par climatiser les personnes les plus fragiles, car vous aurez beau dire et beau faire, essayer d'atténuer le changement climatique, etc., on aura toujours des canicules, et il va y en avoir à répétition, plus intense, plus grave. Et si on veut éviter les surmortalités qu'on compte toujours à la fin des vagues de chaleur, il faut évidemment climatiser, à commencer par les personnes les plus âgées.
0: Voilà, parce qu'effectivement, le fait qu'il n'y ait pas de clim dans les écoles, qu'il n'y ait pas de clim pour les plus âgés, enfin voilà.
3: Alors, on a vu, rappelez-vous, cette école à Mont-de-Marsan, où il a fait 50 degrés au mois de mai, et où, pour caricaturer, on disait les élèves tombent comme des mouches.
0: Bah oui.
3: Non seulement la clim permet de sauver des vies dans les EHPAD, dans les maisons de retraite, dans les hôpitaux, mais en plus, chez tous les jeunes, tous les étudiants, tous les écoliers, tous les gens qui ont besoin de travailler, au-delà de 30, 35 degrés...
0: On ne travaille plus, on n'a plus envie.
3: On ne travaille plus, on travaille plus mal.
0: Voilà.
3: Et puis on a des problèmes.
0: Voilà.
3: Donc il faut repenser en profondeur tout ça, en se disant, il faut qu'en période de clim, imaginez ça, en période de canicule, si ça commence en mai, en juin, on ne va pas raccourcir les lignes scolaires. Donc il faut commencer à se préoccuper de ce problème.
0: Voilà. Et quand on dit que ça provoque des îlots de chaleur, là, que ça rejette de la chaleur,
3: c'est tout à fait vrai que dans une rue étroite où tout est climatisé, ben, au lieu qu'il fasse 35 degrés dans la rue, il fera peut-être 35 et demi, 36, ah oui. Un degré de plus. Okay. Mais en attendant, dans vos intérieurs, au lieu de faire 35, voire 40, si vous êtes exposé en plein soleil, il fera 22 ou 23 degrés. Ah oui. C'est ça qui sauve les vies, vous voyez.
0: Voilà.
3: Donc, c'est un petit réchauffement à l'extérieur, mais un gros refroidissement, une grosse climatisation à l'intérieur, et c'est ça qu'on veut.
0: Bon, en tout cas, voilà, c'est toujours des débats qui sont passionnants. Alors, vous parlez entre autres de ça dans votre livre. Il y a plein de sujets. Vraiment, c'est issu de chroniques que vous avez faites sur notre radio il y a quelques temps.
3: Il y a plein de sujets.
0: Voilà, il y a plein de sujets.
3: Entre beaucoup d'idées reçues. Alors, donc évidemment, ça fait débat et beaucoup de critiques. Je renvoie, parce qu'évidemment, c'est vraiment ce que le consensus scientifique dit aujourd'hui en 2026. J'ai mis toute une biblio à la fin.
0: Exactement.
3: Je ne dis rien d'ailleurs. Moi, je m'appuie sur ce que dit la science et je le vulgarise.
0: Voilà.
3: Et donc, je reste droit dans mes bottes. On a tellement d'idées reçues, de croyances, vous n'avez pas idée. Un lecteur me disait, mais je suis allé dans votre livre de surprise en surprise.
0: Exactement.
3: Avec de vraies applications sur notre quotidien.
0: Voilà, c'est exactement ça. Vous irez de surprise en surprise. Pour terminer, Mac, en un mot, est-ce que c'est plus dur d'expliquer la science aujourd'hui que quand vous avez démarré il y a 35 ans avec E égale MC? Est-ce que c'est plus compliqué? Est-ce que, avec les réseaux sociaux,
3: compliqué.
0: Tout ça,
3: ouais? Exactement. Ouais. Un scientifique me disait, il y a 35 ans, on était en train de mettre au point les premiers OGM en France. On était en pointe dans le domaine et tout le monde trouvait ça très bien. Aujourd'hui, on est en train d'expliquer sur les réseaux sociaux que non, la Terre n'est pas plate, mais qu'elle est sphérique, que c'est une boule. Oui, on a un peu régressé. La science est devenue un discours parmi d'autres, un peu noyé dans le flux des réseaux sociaux. Bah, raison de plus pour continuer, pour écrire des livres, pour faire des émissions de télé, de radio, pour expliquer ce que dit la science aujourd'hui au niveau mondial, international.
0: Et ben voilà, toute la science au niveau mondial, international. Bravo. Dans le livre de Mac Lesguy, toutes les vérités scientifiques sont bonnes à dire, aux éditions du Rocher. Merci infiniment d'être passé nous voir, Mac. Je vous aime, mais vraiment, je l'aime. Quand je l'aime pas, je dis je vous aime pas. Au revoir, merci, bon dimanche. Merci. Ah, ça, c'est bien.
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0: On va faire un petit coucou à Joël. Ça va, Jojo ?
4: Salut, Willy.
0: Ah, ça va, mon Jojo ? Tu nous appelles d'où ?
4: Et je t'appelle de Frouzens. C'est à côté de Toulouse.
0: J'aime bien. Moi, j'aime bien là-bas. Qu'est-ce que tu fais de beau dans la vie, mon Jojo ?
4: Ah, je suis à la retraite.
0: Très bien, mais avant.
4: Le plus beau métier du monde.
0: Ah, oui, c'est pas mal. Et avant, tu faisais quoi ?
4: Après 42 ans de travail, ben écoute, j'ai une
0: retraite
4: bien méritée.
0: Repose-toi bien. Tu voulais nous faire un petit coucou, mon Jojo ?
4: Ah oui, je voulais faire un petit coucou. J'étais en train de faire les grillades dehors.
5: J'adore.
4: Dans les oreilles. Et je vous adore, vous êtes complètement déjeuné, mais je vous...
0: Ah bon, non, je ne vous le trouve pas. On est plutôt sains de corps et d'esprit, dis donc.
4: Oui, mais ça fait plaisir, par les temps qui courent, tout ce qui se passe. On passe un bon moment.
0: C'est gentil.
4: J'ai un petit message personnel.
0: Vas-y.
4: Voilà, je fais un gros bisou à mon épouse, 40 ans de mariage cette année.
0: Oh là là.
5: Bravo.
0: Et pour rebondir là-dessus,
4: mon fils, à ma fille.
0: Ouais. Voilà. Et pour rebondir, sur le sondage qu'on a mis sur le groupe Facebook, tu sais, il y a Bernadette Chirac qui interdisait à son mari de la vouvoyer. Est-ce que ta chérie, en 40 ans, elle t'a interdit des choses ?
4: Ah non.
0: Non. Très bien.
4: Non, mais sérieux. Sérieux. Et en plus, on adore le rugby et tout ça. Et on se fait plaisir. On a passé des moments difficiles. On a surmonté toutes les épreuves.
0: Bravo.
4: Ensemble.
0: Bravo.
5: Belle déclaration. Et là, il fait ses petites grillades.
0: Jojo, il est amoureux, ouais. Bonne grillade. Tu embrasses bien ta chérie de notre part. Comment elle s'appelle, mon Jojo, ta chérie ?
4: Sylvie. Et il y a notre fils aussi, Florian, qui est là, qui mange avec nous à midi.
0: Bon appétit, Flofo.
4: Et notre Juju, qui travaille en Suisse. Voilà,
0: on embrasse tout le monde.
5: Bisous tout le monde.
0: Très jolie famille, mon Joël. Merci d'être passé nous voir.
6: Et on te rappelle peut-être 10 minutes pour la carte carburant.
0: Raccroche quand même. Pas non plus.
5: C'est les grillades vont cramer.
0: Ça coûte, hein. Le téléphone, il est con, lui. Au revoir, merci beaucoup. Parle de quoi avec toi, mon Nico?
6: Eh bien, on va rendre hommage à une ancienne première dame.
0: Ah, on se demande bien laquelle. Mais d'abord, Amel Bent avec

0: C'est Amel Bent avec Pourquoi tu restes. Bah, elle s'en va.
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0: Allez, quand il y en a mal, il y a Malabeuf. Nicolas Malabeuf, le profond de la télé. Alors, mon Nico.
3: Eh bien, on l'a appris hier. L'ancienne première dame Bernadette Chirac nous a quittés à l'âge de 93 ans. De son vrai nom, Bernadette Chaudron de Courcelles, qui rencontre Jacques Chirac sur les bancs de Sciences Po en 1951. Ils étaient tous les deux jeunes étudiants. Et alors, ils devaient faire un exposé. Bernadette lui avait prêté sa feuille de lecture et ses cours parce qu'il était souvent absent. Elle allait même les déposer chez lui. C'était sympa. Et résultat des courses, à l'exposé, Jacques avait eu une meilleure note qu'elle. La vie est injuste, mais c'est comme ça. Ils tombent tout de même amoureux, ils se marient 5 ans plus tard, même si la famille de Bernadette était contre ce mariage, qui voyait en Chirac un homme sans fortune, sans foi religieuse et avec un orgueil excessif. Ça démarrait bien. Et alors, pendant 36 ans, Madame Chirac fut conseillère régionale de Corrèze. Pour faire campagne, elle s'était acheté une Peugeot 205 rouge avec laquelle elle sillonnait le département. Et alors, lors d'un discours, son mari ne peut pas s'empêcher de l'interrompre. Voici la réaction de Bernadette.
4: Mesdames, messieurs les conseillers généraux, qui sont si nombreux que je ne vais peut-être pas les citer.
5: Oui, mais attendez.
4: Vous voyez l'ambiguïté de ma situation. Je suis à la fois conseiller général de Corrèze et j'en suis fière. Puis en même temps, je suis l'épouse de Jacques Chirac, qui est un chef, et il faut que j'obéisse.
3: Et il faut l'obéir. Et alors Jacques Chirac aimait comparer sa femme à un animal, interrogé par Michel Drucker depuis l'Élysée.
6: Quelqu'un qui prend son temps, son animal préféré c'est la tortue.
7: Oui.
6: Oui. Et c'est vrai qu'elle est lente, elle ne se bouscule pas, elle prend tout son temps. C'est comme ça. Alors de temps en temps ça m'agace, tendance à être en retard, ouais, on prend son temps.
3: Et oui, la tortue, Jacques l'appelait également bourriquette, c'est mignon. Et alors au début de leur relation, Jacques Chirac part faire son service militaire qui durait 30 mois à l'époque. Et lors de sa permission, il rentre à Paris, il demande à Bernadette de lui faire une omelette. Sauf que c'était une piètre cuisinière. Elle raconte cette anecdote devant Jean-Pierre Coff.
8: Comme toute épouse, j'avais mis quelques provisions dans le frigidaire et il me dit, mais faites donc une omelette. Alors je tasse les œufs, mais malheur, avec les coquilles. Les œufs avec les coquilles.
9: Ah oui, effectivement.
8: Alors évidemment, quand je les ai mis dans la poêle, j'ai tout de suite vu qu'il y avait quelque chose qui ne fonctionnait pas normalement.
3: Et alors, en 98, Bernadette invite la première dame américaine en Corrèze. Hillary Clinton arrive en limousine avec un tailleur jaune tapant en Corrèze. Voici les réactions étonnées des Corréziens.
10: On n'aurait pas eu Madame Chirac, elle ne serait pas venue se perdre à Corrèze. Hein.
11: La future présidente des États-Unis qui remplacera son mari. C'est tout ce que j'en pense.
12: C'est bien, on ne peut pas la voir tous les jours. Comme ça, c'est une occasion exceptionnelle.
13: Nous avons beaucoup de chance parce que nous lui avons commandé le beau temps. Et la Corrèze, je crois, montre son sens de l'hospitalité aujourd'hui.
3: Et alors en 2000, pour faire plus branché, Bernadette demande même à être relookée par Karl Lagerfeld.
14: Celle-là, elle est plus excentrique, je ne pense pas que vous pouvez la mettre autant.
15: Mon mari, comme vous le savez, est très grand, et comme il est très rapide et qu'il ne peut pas s'empêcher de marcher très vite, alors c'est grotesque quand je suis à côté, parce que je marche à tout petit pas,
14: non,
15: comme
14: horrible.
15: Ça.
14: Vous avez une guicha presque, non?
15: Une chose qui est terrible, c'est qu'il y a, de plus en plus de messieurs mal élevés qui marchent sur les traînes.
14: Parce qu'ils n'ont plus l'habitude, il faut leur dire.
15: Mais je leur dis.
14: Ben oui.
15: Je leur dis, si vous voulez bien me rendre ma robe, je leur dis carrément, voulez-vous me rendre ma robe?
3: Et le petit potin, eh bien Bernadette et Jacques Chirac, on l'a dit, se sont toujours vouvoyés, et ils faisaient même chambre à part.
0: Ah, bah c'est peut-être ça la réussite du couple, on ne sait pas, voilà, effectivement.
3: Et la tromperie.
0: Et là, évidemment, c'est la base de l'amour, se tromper. Eh bien écoutez, vous savez quoi? On va revenir juste après ça. Vite, vite, vite.

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1: De retour ici, c'est Willy vient déjeuner chez vous. On passe à table tous ensemble le samedi et le dimanche en direct entre midi et 13h. Mais vite, vite, vite, faisons le 5 dernières minutes.
2: Bah déjà.
1: Ah bah si, place à la bonne initiative du dimanche. Bonjour Elina Martins.
3: Bonjour, bonjour à tous, bonjour Willy.
1: Bonjour Elina, bienvenue ici. Vous êtes directrice du pôle insertion à l'association pour adultes et jeunes handicapés de Loire-Atlantique. Et avec vous, je voulais évoquer ce midi cette formation unique en France d'assistants beauté et bien-être qui va ouvrir à la rentrée à Saint-Herblain. Est-ce que vous pouvez nous expliquer de quoi il s'agit, s'il vous plaît?
3: Oui, tout à fait. En fait, je travaille au sein de cette association, la page 44, qui accompagne des jeunes en situation de handicap, des enfants, des jeunes, des adultes. Et comme tout le monde, les jeunes en situation de handicap, ils ont envie de pouvoir avoir accès à l'ensemble des formations qui peuvent s'offrir à eux. Et malheureusement, dans notre paysage aujourd'hui encore, ça peut être compliqué d'accéder à certaines formations, notamment dans le secteur de la coiffure et de la beauté. On a rencontré il y a quelques mois le CFA Coiffure Esthétique de Saint-Herblain, qui a eu envie de travailler avec nous pour créer une formation inclusive, pour créer une formation qui soit adaptée et qui leur permette d'accéder réellement à ces métiers de la coiffure. Et donc, on s'est rencontrés et on a commencé à construire ce projet.
1: Trop bien. Unique en France, pour l'instant, ce projet-là.
3: C'est unique en France, effectivement. Voilà. C'est un nouveau démarrage. Et puis, on espère que ça va donner envie à plein d'autres CFA de construire avec nous des formations inclusives.
1: Donc, l'idée, c'est de former des petites mains, entre guillemets. Je mets plein de guillemets. Des petites mains des salons de coiffure, c'est ça
3: Voilà, l'idée, c'est de créer un nouveau titre professionnel qui n'existe pas encore, qui s'appelle assistant beauté bien-être et qui permet à ces jeunes-là de faire des métiers dont le secteur de la coiffure a besoin. Donc, par exemple, vous accueillir dans le salon de coiffure, faire les shampoings, préparer les petits papiers aluminium pour faire ses mèches, ce genre de choses. Voilà.
1: Parce que vous l'avez dit, les jeunes handicapés galèrent encore aujourd'hui, en 2026 en France, à trouver du boulot. Ou en tout cas, quand ils trouvent du boulot, c'est toujours dans les mêmes secteurs, c'est ça
3: C'est un peu toujours dans les mêmes secteurs aujourd'hui, mais pour autant, nos jeunes, ils ont envie, comme les autres, de faire le métier qui soit leur rêve, quoi. C'est ce qu'ils recherchent.
1: Voilà. Et donc là, donc c'est une initiative donc entre vous et le CFA Coiffure de Saint-Herblain, qui proposera donc une formation sur mesure.
3: Voilà, en fait, ce qu'on souhaite, c'est faire une formation qui puisse leur permettre d'avoir accès à un vrai titre professionnel, que la formation elle soit qualifiante, qu'elle soit reconnue, que ça soit pas un petit système interne qu'on mette en place, et que ça leur permette du coup d'ouvrir des nouveaux métiers dans le secteur de la coiffure. Mais pour pouvoir faire ça, pour pouvoir lancer cette formation et qu'elle soit reconnue nationalement comme un titre professionnel, on a besoin de l'expérimenter pendant 2 ans. Ouais. Et donc on lance cette expérimentation, et c'est sur ça qu'on a besoin d'aide et de soutien. Pouvoir la lancer, cette formation.
1: Justement, j'allais y venir. Elle est bien, Elina, bravo. Il paraît que vous lancez justement donc un appel aux dons pour financer cette formation, c'est ça?
3: Voilà, c'est ça. En fait, on a lancé un appel aux dons grâce à la fondation BPGO qui nous soutient pour ce projet. Et l'idée, c'est de pouvoir favoriser des participations, soit de particuliers, soit d'entreprises. Ouais. On a atteint déjà, depuis le démarrage de notre communication autour de ce projet, on a atteint un premier palier de 6 000 euros. Quasiment 7 000 qui nous permet de lancer déjà un premier jeune dans la formation en septembre. Et maintenant, on va absolument atteindre le deuxième palier qui est à 22 000 euros qui nous permettra que 4 jeunes entrent en formation en septembre.
1: Voilà, parce que l'idée, c'est que vous en ayez quoi, une petite dizaine dans l'idéal, c'est ça?
3: L'idée, c'est d'avoir effectivement une petite dizaine de jeunes qui entrent en formation en septembre.
4: Et comment on peut faire pour vous aider alors?
1: Alors oui.
3: Eh ben, il faut aller sur le site internet de la fondation BPGO. Vous trouverez notre projet qui s'appelle Soutenez la formation coiffure, assistant coiffure inclusive. Ouais. Et vous pouvez abonder dans le projet 10 euros, 100 euros, 1000 euros, tout ce que vous voulez, que vous soyez particulier ou entreprise. Et vraiment, tout ça, ça nous aidera énormément pour pouvoir permettre à ces jeunes-là d'entrer en formation.
1: Bon, c'est bravo, super. Bravo, c'est une très, très bonne idée. Bravo, Elina Martins. Vraiment, on vous soutient pour cette belle initiative. Donc, l'idée, vous l'avez entendu, c'est de permettre à des jeunes porteurs de handicap de travailler dans un salon de coiffure. Ils ont bien le droit aussi, si c'est leur rêve, mais il faut une formation pour ça. Et donc, elle va exister pour la première fois en France, donc à partir du mois de septembre, à Saint-Herblain. Et il est né où, Nicolas Malabeuf?
4: À Saint-Herblain.
1: Et voilà, t'as vu, décidément. C'est pour ça. C'est pour ça, là-bas, qu'ils ont le cœur sur la main, tu vois. Bravo, Edina Martin, donc directrice du pôle insertion à l'association pour adultes et jeunes handicapés de Loire-Atlantique. Donc, on peut leur donner un petit coup de main si on a envie. Et en tout cas, bravo pour cette belle initiative.
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5: C'est le tirage.
4: 100 euros de carburant sont en jeu.
1: On appelle en direct. On rappelle, ah oui, tout, bah, évidemment, c'est du direct. C'était enregistré, mais je ne serais pas là.
5: Hein. Non.
2: Ah, c'est vrai, ça ne marche bien pas. Pas autre chose à faire un dimanche, tu vois.
5: Ah bon, quoi?
2: Ah ben, je ne sais pas.
6: Allô?
2: Ah, mais c'est encore Joël.
4: Ah, c'est Joël.
2: Oh, mon Jojo. Attends, mon Jojo.
4: C'est pas gagné encore.
2: Attends, Jojo, c'est pas encore gagné, là. Là, il faut que... Là, t'es au milieu du jardin. Là, t'es à côté des grillades.
6: Non, je suis rentré en train de manger les grillades avec mon épouse et
2: Florian. Alors, mon Jojo, tu vas vite à l'oreille de ton épouse. Tu lui dis, tu vas vite à l'oreille de ton épouse. Et je veux que tu lui susurres un petit peu sensuellement, comme ça. Je veux que tu lui dises, oh, ma chérie, ici.
4: Avec la merguez.
2: Oui, avec... Oui, non. Pas trop la merguez.
6: Écoute, vas-y, vas-y. Oh, ma chérie, ici.
2: Oh,
6: oui,
2: oh,
5: c'est gagné.
2: Allez, il va y avoir des choses avec la merguez. Merci, mon Jojo. Bravo.
5: 100 euros de carburant.
2: 100 euros de carburant. Merci pour votre fidélité. Passez une bonne grillade et un bon dimanche. Merguez. On t'embrasse fort, mon Jojo. Voilà, c'est fini.
5: Oh non, non.
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3: Bonjour et bienvenue dans votre magazine Ma France, par ici les économies. Alors notre objectif, chaque semaine, c'est toujours le même, hein, vous redonner du pouvoir d'achat. Et aujourd'hui, on va déménager ensemble, mode de transport, frais cachés, assurance, carton, outils, on va tout vous dire avec notre invité. Bonjour Timour Ajuri.
4: Bonjour Valère.
3: Vous êtes journaliste pour Merci pour l'info, c'est un média en ligne, hein, notamment, mercipourlinfo.fr. Et puis c'est aussi un média dans les kiosques d'ailleurs, on trouve, c'est un magazine.
4: C'est un magazine, oui.
3: Voilà, je vous propose pour commencer de répondre à cette première question de Daniel qui m'a écrit sur mon mail paricilleséconomies@radiofrance.com. Pour vous la poser à vous, Timour, cette question, quelles sont les aides pour les personnes âgées qui veulent ou doivent déménager?
4: Alors, la bonne nouvelle, c'est qu'il y a beaucoup d'aides.
3: Ah.
4: Votre caisse de retraite, par exemple, peut vous accorder une aide. Il y a beaucoup de caisses de retraite qui peuvent verser des aides au déménagement. Il y a des aides de collectivité aussi, par exemple, votre mairie, votre conseil communal d'action sociale, par exemple, vous pouvez aller le voir. Le fonds de solidarité pour le logement de votre département aussi peut vous verser une aide au déménagement. Alors, tout ça, c'est soumis à condition, donc il faut se renseigner.
3: Bien sûr.
4: Et il faut chercher.
3: Oui, c'est souvent d'ailleurs le cas pour les aides. On va refaire le point tout à l'heure. Il faut chercher, il faut se renseigner. Mais là, on a noté, il y a quand même des options pour Daniel. Alors, Timour Ajuri, vous êtes journaliste pour Merci pour l'info. On va évoquer tous les sujets en utile autour du déménagement, le transport, les professionnels, les assurances, les cartons, les arnaques, les abonnements aussi, en commençant peut-être par le vrai coût d'un déménagement en 2026. Est-ce que vous pouvez nous dire si ça coûte cher? Si on prend tout en compte, hein, le départ, l'arrivée, les équipements, transport, abonnement, tout ça, combien ça coûte de déménager?
4: Alors, évidemment, tout dépend si vous faites le déménagement tout seul avec des amis, si vous louez un véhicule, si vous faites appel à une entreprise. Après, Merci pour l'info, on a essayé de faire des estimations. Par exemple, si vous déménagez donc d'un 2 pièces de 40 mètres carrés à moins de 20 kilomètres. Donc, si vous déménagez avec des amis et vous louez un véhicule, ça vous coûtera juste 100 à 300 euros. Un peu plus si vous louez un camion avec un chauffeur et un manutentionnaire et faites appel à un manutentionnaire. Et là, si vous choisissez une entreprise de déménagement, là, ça pourra monter jusqu'à 1200 euros en fonction de la formule. Donc, vous voyez, c'est assez large, quelques centaines, un peu plus de 1000 euros pour un 2 pièces.
3: On va commencer par le commencement. Timour, comment on transporte nos meubles, justement, d'un point A à un point B? Soi-même ou avec un professionnel pour faire vraiment le moins cher possible?
4: Alors évidemment, le moins cher, c'est quand on fait tout soi-même et avec l'aide de proches. Vous pouvez louer un véhicule aussi ou faire prêter un véhicule. Si vous devez vous louer un véhicule, donc vous pouvez aller voir un loueur, vous pouvez voir une grande surface, vous pouvez utiliser certaines applis aussi de covoiturage de colis. Donc il y a plusieurs solutions. Après, faire appel à une entreprise, c'est la solution la plus chère aussi, c'est la solution qui vous, a priori, vous causera le moins de tracas.
3: C'est ça, parce que parfois, on veut tout faire soi-même. Enfin, on prend aussi le risque d'abîmer, de ne pas faire ça dans les règles de l'art, et à la fin, ça peut coûter cher.
4: C'est ça. Donc, ouais. Finalement, c'est peut-être une bonne solution de faire appel à un professionnel, à choisir, évidemment, avec attention. La clé dans le déménagement, c'est de s'y prendre suffisamment à l'avance, dans l'idéal, évidemment, ouais. Et puis d'y consacrer du temps à la préparation, Valère.
3: Oui, bien sûr. Peut-être revenir sur les aides au déménagement, vous en avez cité quelques-unes. J'avais découvert, d'ailleurs, sur votre site, que la CAF aussi pouvait nous aider.
4: Oui, alors la CAF peut vous aider, votre caisse de mutualité sociale agricole aussi, si vous êtes affilié à la MSA. Après, ce sont des aides assez dont les conditions sont assez strictes.
3: Oui.
4: Par exemple, il faut percevoir l'aide personnelle personnalisée au logement. Il y a aussi une aide d'Action Logement pour les salariés. Il y a la prestation de compensation du handicap pour les personnes qui ont certains handicaps qui nécessitent des aménagements chez eux. Il y a les collectivités, il y a les caisses de retraite. Donc tout ça, c'est à regarder suffisamment à l'avance.
3: C'est là l'intérêt d'anticiper, c'est ce que vous nous disiez tout à l'heure, à la fois pour l'organisation, mais aussi pour le financement, hein, en
4: voilà.
3: Définitive. Est-ce que c'est vrai qu'on peut aussi se tourner vers... vers son entreprise pour essayer d'obtenir un soutien dans ce déménagement?
4: Oui, oui, alors c'est possible. Donc certaines entreprises versent des aides à leurs salariés, en particulier si le déménagement a un motif professionnel, ça peut être même prévu par votre convention collective. Et puis certaines entreprises même ont des partenariats avec des déménageurs ou avec des loueurs de véhicules, donc ça peut être intéressant pour avoir un rabais sur le prix de leurs prestations. Donc tout ça, vous pouvez regarder, vous renseigner auprès de votre direction, de votre service RH. Et puis, des conventions collectives aussi imposent des jours de congé spécifiques au profit des salariés qui déménagent.
3: Okay.
4: Donc ça, c'est une bonne chose. Ça s'ajoute à vos congés payés.
3: Donc on va voir son employeur, on dit voilà, là je vais déménager à telle date. J'imagine qu'on peut fournir une preuve, ancien domicile, nouveau domicile par exemple. Et là, on peut avoir 1, 2, 3, 4 jours de congé en plus de nos congés payés.
4: Voilà, c'est super. Et si vous voulez...

0: toute simple pour calculer le volume dont vous avez besoin, c'est de diviser par deux la surface de votre logement actuel. Donc par exemple, si vous avez un 50 mètres carrés, vous avez besoin a priori d'un camion de 25 mètres cubes. Après, c'est pas une règle absolue. Si vous avez plus ou moins d'objets, vous pouvez ajuster. Mais disons que c'est un bon point de départ.
1: Et pour trouver le camion, alors, parce qu'on en a évidemment pas tous un, qu'est-ce que vous nous conseillez de faire pour avoir un camion sur un jour, deux jours, sans se ruiner?
0: Oui. Alors, vous avez évidemment donc les loueurs habituels, les grandes surfaces, et puis il y a des applications qui vous permettent de trouver donc des services de covoiturage, des covoiturages de colis. Donc par exemple cocoli.fr, bringforyou.com. Donc le principe, il est tout simple, vous publiez votre demande et puis il y a un particulier ou une entreprise de transport qui fait le trajet pour vous.
1: Et d'ailleurs, il faut être bien entouré, hein, avoir de vrais amis en forme si possible. Et puis si on n'en a pas, il y a des plateformes collaboratives pour se faire aider pour pas trop cher.
0: Oui, voilà, oui. Donc il y a des applications de mise en relation. Donc par exemple, Allo Voisin, TaskRabbit.com, Needhelp.com. Alors il peut s'agir simplement d'une aide pour porter vos meubles, vos affaires. Il peut aussi s'agir d'un chauffeur pour un camion. Donc après, donc faut bien vérifier que toutes les prestations que vous souhaitez avoir prises en charge sont prévues. Discuter avec les personnes. Après, je note que cette solution, donc c'est pas l'idéal, parce que si les personnes se blessent ou créent des dégâts, vous pouvez être considéré comme responsable. Pareil, si vous trouvez des annonces en ligne avec des personnes qui proposent leurs services sur le Bon Coin, par exemple, faut faire attention, et faire attention aussi aux personnes avec qui vous échangez. Donc, dans l'idéal, parler de vive voix avec elles, et surtout ne verser aucune somme d'argent avant de l'avoir rencontré, et si possible avant la prestation.
1: On parle déménagement aujourd'hui avec Timour Ajoury, journaliste pour le média Merci pour l'info. Timour, est-ce qu'il vaut mieux privilégier certaines périodes pour déménager si on peut choisir?
0: Oui. Alors, l'idéal, c'est mieux de faire un déménagement l'automne et l'hiver. Inversement, bon, ouais, déménager le week-end, c'est pas forcément une très bonne idée. En les fins et les débuts de mois, et puis l'été et les vacances scolaires aussi, c'est pas l'idéal, même si, bon, dans la pratique, peut-être que vous avez besoin de déménager dans les prochaines semaines, Valère.
1: On est bien d'accord. Et puis les cartons aussi, ça peut vite faire un budget. Est-ce que vous avez des bons plans pour trouver des cartons pas chers, voire gratuitement? Qu'est-ce que vous nous conseillez?
0: Oui, bah, vous avez une solution gratuite toute simple, c'est d'aller voir les supermarchés près de chez vous, les petits commerces, les centres commerciaux pour récupérer des camions des cartons gratuits. Et puis, vous pouvez demander à des proches d'en faire de même. Vous pouvez aussi récupérer les emballages des objets justement que vous voulez déménager.
1: En tout cas, c'est important de bien emballer, de bien ranger, parce qu'encore une fois, il peut y avoir de la casse, et là, quand on fait soi-même, c'est de l'argent jeté par les fenêtres.
0: Oui, tout à fait. Oui.
1: Comment choisir un professionnel si on décide de passer par des professionnels, notamment parce qu'on a des meubles qui ont une certaine valeur, parce que tout simplement, on n'est pas entouré, qu'on n'a pas la forme, la force pour le faire soi-même. Comment est-ce qu'on choisit un bon déménageur?
0: Alors, déjà, il faut savoir que le métier de déménageur, c'est une profession réglementée.
1: D'accord.
0: Donc, vous devez vérifier que les déménageurs que vous sollicitez sont bien inscrits dans différents registres. Dans l'idéal, alors ça, ils n'ont pas l'obligation de le faire, mais vous pouvez regarder s'ils sont bien inscrits à la Chambre syndicale du déménagement ou à l'Organisation des transporteurs routiers européens. Et puis, pour trouver les meilleurs prix et les services qui vous conviennent le mieux, regardez bien les devis que les déménageurs doivent vous proposer.
1: On en demande plusieurs déjà, on compare.
0: Oui, voilà, c'est bien de comparer, ils ont l'obligation de vous en proposer gratuitement. Et puis vous pouvez aussi comparer en utilisant des outils en ligne. Par exemple, à Merci pour l'info, on a vu que un courtier en déménagement, Next Tourist, propose des outils assez simples d'utilisation pour pouvoir comparer très facilement.
1: Donc comparateur en ligne, ça c'est pas mal. On demande plusieurs devis, on les compare, éventuellement on questionne le professionnel s'il y a quelque chose qu'on ne comprend pas. Est-ce que l'assurance est forcément inclue dans la prestation?
0: Alors, si c'est un professionnel, a priori il vous proposera une assurance. Après, il peut y avoir une assurance basique ou une assurance un peu plus large. C'est à vous de voir. Après, si vous faites le déménagement vous-même avec des amis, je vous conseille de bien regarder votre assurance multirisque habitation. Et s'il y a des exclusions,

0: Vous pouvez appeler votre assureur et puis voir si vous pouvez ajouter une extension.
1: Et puis, bien penser à faire l'état des lieux avant et puis à bien vérifier une fois que les meubles ont été déposés par le professionnel, parce que c'est là que ça joue, c'est là qu'il faut déclarer s'il y a eu un sinistre.
0: Absolument, absolument. Ouais. Donc, n'oubliez pas, une fois que les meubles sont livrés, de bien regarder si éventuellement il y a des dégâts, si des objets manquent. Vous pouvez faire des réserves tout de suite et après faire une contestation, envoyer des recommandés éventuellement, mais avant vous pouvez contacter le service client. Oh, voilà.
1: En tout cas, le faire dans les temps. Et puis déménager, c'est parfois gagner en place, hein, changer de configuration. Alors il faut s'équiper aussi parfois, et quand on a un budget très serré, c'est pas évident. Bonjour Hakim Baka.
2: Bonjour.
1: Vous êtes cofondateur de Give, c'est give.com. Give, c'est G-E-E-V. Présentez-nous ce site internet, s'il vous plaît.
2: Give, c'est une application de don d'objets entre particuliers. Donc le principe est très simple, c'est de pouvoir donner une seconde vie localement, facilement, via le don. Donner une seconde vie à tous les objets dont on ne se sert plus. Évidemment, pendant le déménagement, on découvre plein d'objets dont on ne se sert pas.
1: Vous appelez donc au réflexe de donner plutôt que jeter, recevoir plutôt qu'acheter. On n'est plus trop habitué à tout ça. Hein.
2: Alors, on n'y est plus trop. Exactement, on n'est plus trop habitué, alors que finalement, on revient à l'essentiel, on revient à des usages qui sont millénaires. On n'invente pas le don, on le digitalise à la limite. Nous, en fait, on vient vraiment avec le don digitalisé, du coup, avec Give, dans un complément de plein d'usages qui sont... maintenant très populaire, en complément de la vente, en complément du don aux assos. Voilà, tout ce qu'on veut éviter, nous, c'est que des objets qui puissent être utilisés finissent aux encombrants, dans les déchetteries ou dans nos caves et greniers.
1: On fait une spéciale déménagement aujourd'hui. Qu'est-ce qu'on peut trouver de sympa en ce moment, alors, sur l'application Give, si on a besoin on a prévu de déménager et c'est un petit peu plus grand que le point de départ?
2: Alors, en fait, ça fonctionne dans les deux sens. C'est-à-dire que c'est bien de se désencombrer au moment d'un déménagement. Mmh. En fait, ce qu'il faut éviter... C'est toujours cette petite phrase qui rentre dans notre tête qui est « ça peut toujours servir » ou « alors je verrai quand je verrai dans le nouvel appartement ou dans la nouvelle maison ». Donc quand on déménage, il faut faire très attention, parce que emporter des objets qu'on n'utilise plus, ça a de l'argent, c'est aussi de l'énergie. Des fois on loue une camionnette et finalement, vaut mieux économiser un peu la force de ses bras. Et après, pour l'emménagement, y a plein d'objets sur Give. C'est-à-dire on retrouve vraiment tous les objets qu'on peut retrouver dans un habitat français typique, hein, des meubles, de l'électroménager, du petit électro, des vêtements, enfin beaucoup, des jouets, beaucoup de choses. Vraiment beaucoup, exactement ce qu'on pourrait retrouver d'ailleurs sur un site de vente. Et ça peut être effectivement à la fois de la conso responsable. D'ailleurs, j'emménage dans un nouveau logement, je dois m'équiper d'une commode, pourquoi ne pas la récupérer en seconde vie gratuitement plutôt que de l'acheter. Et voilà, finalement on est sur une conso aussi bon plan, parce que voilà, on est tous au courant de toutes les difficultés de pouvoir d'achat qu'on a tous. Donc voilà, donc ce petit bonus de pouvoir d'achat à l'emménagement qui coûte en général très cher, ça fait toujours du bien.
1: Give.com pour en savoir plus. Merci beaucoup Hakim Baka, vous êtes le cofondateur donc de cette application, et puis dans les solutions pour trouver du matériel, que ce soit la remise en état, les aménagements, le déménagement lui-même. Il y a les Bricotech, c'est comme une bibliothèque mais pour les outils. On va vous expliquer ça dans un instant.
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1: En version magazine, le thème aujourd'hui, on déménage ensemble, mode de transport, frais cachés, assurance, carton, outils, avec notre invité Timur Ajouri, journaliste pour le média Merci pour l'info, qu'on retrouve sur mercipourlinfo.fr. Et Gilles Levent, chargé de lien social pour la régie de quartier du 19e arrondissement de Paris, vient de nous rejoindre. Bonjour.
4: Bonjour.
1: Alors, on vous a invité parce que vous êtes, j'allais dire à la tête, en tout cas, vous êtes en responsabilité sur un projet qui est très intéressant et qui n'est pas singulier et seulement, qui n'existe pas que sur Paris. C'est une bricothèque. Mais qu'est-ce que c'est une bricothèque ?
4: Alors, la bricothèque, en fait, c'est comme une bibliothèque, sauf qu'au lieu d'emprunter des livres, on va emprunter des outils. Nous, par exemple, on va avoir une variété d'outils, des perceuses, visseuses, des décapeurs thermiques, des ponceuses, et puis aussi des petits outils comme des clés à molette, des tournevis, voilà. Ça fonctionne chez nous. C'est un emprunt qui est gratuit. En adhérant juste à la régie de quartier du 19e.
1: Pour avoir regardé les bricothèques un peu partout en France, c'est à peu près toujours le même principe. Soit c'est la gratuité, soit c'est vraiment de la location quasi à un prix symbolique. On est d'accord, j'ai le vent, c'est un bon plan pouvoir d'achat, évidemment, il n'y a pas mieux, mais c'est aussi un bon plan écologique.
4: Oui, bien sûr, parce qu'en fait, ça va permettre de limiter son impact sur l'environnement en n'achetant pas des outils qui seront a priori peu utilisés, car on sait que les travaux dont on a besoin lors d'un déménagement, on n'en aura sûrement pas besoin à d'autres moments.
1: Et est-ce que ces outils sont tous en bon état de marche? Il y a une vérification qui est faite par l'équipe, parce que c'est vrai que parfois on peut se dire oui, mais bon, si c'est pour avoir des outils de seconde zone, non, moi je veux du bon matos.
4: Oui, bien sûr. Nous, on a effectivement notre chargé d'accueil qui s'occupe de vérifier que tout marche bien. C'est d'ailleurs pour ça qu'on a un dépôt de caution lors de l'emprunt et qui va vérifier si le matériel est en bon état avant de le passer aux nouvelles personnes. Je me permets de dire aussi que chez nous, c'est réservé aux habitants du 19e arrondissement de Paris, mais que bien sûr, il y a beaucoup d'autres bricothèques, comme vous l'avez dit, qui existent en France, et il y en a sûrement près d'où habitent les auditeurs.
1: Oui, il y en a un petit peu partout en France, alors pas suffisamment, mais enfin, il faut bien que ça se développe, mais ça vaut le coup d'aller faire une petite recherche sur Internet et de voir s'il y en a une autour de chez vous. Une dernière question, j'ai le vent, d'où viennent les outils?
4: Alors, chez nous, les outils sont achetés à la bricothèque. Après, il y a des possibilités de dons, je pense, à d'autres endroits. Nous, on a aussi un espace de dons qui fonctionne, mais qui est plutôt séparé. Généralement, nous, c'est des achats.
1: Voilà, ça s'appelle donc une bricothèque, et vous l'avez très justement dit, c'est comme une bibliothèque, mais avec des outils. Merci beaucoup, Gilles Levent, chargé de lien social pour la régie de quartier donc du 19e arrondissement de Paris. Et puis, pour vous qui nous écoutez, faites un petit tour, allez faire un petit tour sur Internet, regardez, il y en a peut-être une autour de chez vous. Juste un mot, Timour Ajuri, journaliste pour Merci pour l'Info, sur ce thème du déménagement. Là, j'y repensais, on n'a pas eu le temps d'en parler. Mais très vite, la réexpédition du courrier, vous avez un bon plan pour ça?
0: Oui, alors il y a la poste qui peut vous réexpédier le courrier.
1: Voilà, ça c'est une cinquantaine d'euros.
0: Voilà, et puis vous pouvez avoir d'autres solutions moins chères. C'est vrai que c'est important la réexpédition du courrier, Valère.
1: Voilà, et la solution la moins chère, c'est qu'il y a un service public de réexpédition du courrier. Tapez sur Internet, c'est gratuit, et vous pouvez l'envoyer comme ça. Je donne la réponse à votre place. On peut pas tout savoir, Timour, hein, ça
0: alors,
1: c'est la vie. Hein.
0: Alors oui, Valère, je me permets juste d'ajouter donc ce service, ça permet d'indiquer à l'administration votre changement d'adresse. Par exemple, au fisc, à France Travail.
1: Exactement.
0: Après la réexpédition, vous pouvez le signaler à la poste, mais c'est indépendant, en fait. C'est deux choses indépendantes.
1: Vous avez raison, mais ça permet de contacter pas mal d'administrations. Timour Ajuri, vous êtes journaliste pour Merci pour l'Info. Et avant de nous quitter, vous allez vous prêter au jeu de notre quiz, le vrai-faux, pour finir avec les idées claires sur ce thème du déménagement. Vrai ou faux, on peut bénéficier d'aide financière pour déménager, même quand on n'a pas un petit revenu?
0: Alors, vrai, vous pouvez bénéficier d'aide financière. Après, la plupart, c'est vrai, sont quand même réservés aux personnes qui ont les plus faibles revenus.
1: Et vous nous l'avez dit, il faut chercher pour trouver.
0: Oui.
1: Vrai ou faux, les déménageurs professionnels ont l'obligation de proposer une assurance de base?
0: Oui, c'est vrai. Après, il peut y avoir des services d'une couverture plus ou moins étendue.
1: Vrai ou faux, les cartons de supermarché sont toujours gratuits et autorisés à être récupérés?
0: Alors oui, en général, on va vous les proposer. Enfin, vous pourrez les récupérer gratuitement et vous aurez le droit de les prendre. Oui.
1: Vrai ou faux, on peut obtenir des jours de congé pour un déménagement?
0: Oui. Après, tout dépend de votre secteur, de votre entreprise. Et puis, n'oubliez pas de préparer un justificatif pour votre employeur.
1: Et ça, est-ce que c'est vrai ou faux? Il est interdit, j'ai bien dit interdit, de déménager seul un frigo couché dans un camion?
0: Alors, je ne sais pas si la loi l'interdit expressément, je ne crois pas. Mais en tout cas, c'est fort imprudent, sans vouloir jeter un froid, Valère.
1: Vrai ou faux, Timour, les plateformes collaboratives permettent parfois de louer un camion bien moins cher, et notamment à plusieurs?
0: Vrai, oui, ça peut être une bonne solution économique.
1: Un devis de déménagement peut augmenter le jour J sans explication, c'est vrai ou c'est faux?
0: Ah, ça, c'est faux. En tout cas, c'est interdit. Une fois signé par le client, le devis engage le professionnel.
1: Timour Ajuri, journaliste pour Merci pour l'Info. Merci beaucoup pour vos éclairages. Alors, je rappelle le site qui est une mine d'informations, mercipourlinfo.fr. J'espère que vous y voyez plus clair, vous qui nous avez écoutés sur votre radio locale ici. Alors, pour réécouter l'émission, mais aussi toutes les autres, et c'est vrai qu'il commence à y en avoir quelques-unes, c'est sur ici.fr. La semaine prochaine, on va voir comment bien vieillir en restant chez soi, même avec un budget serré. Pensez à nous envoyer vos questions. Mon mail, c'est parisilleséconomies@radiofrance.com.

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1: Bonjour à tous et bienvenue dans votre émission Cinéma. Ça tourne avec aujourd'hui l'équipe d'Anna et les enfants. Une comédie pas banale qui se penche sur une phobie assez méconnue. Alors ce n'est pas la phobie des araignées, ni des serpents, de la foule ou des clowns. Il s'agit de la phobie des enfants et on appelle ça la pédophobie. Bonjour Camille Chamou.
2: Bonjour.
1: C'est vous qui interprétez la pédophobique du film. Vous connaissiez cette pathologie?
2: Pas du tout, mais je sais que tout existe. Et je sais que les phobies existent, se portent sur à peu près n'importe quel objet, comme on dit en psychanalyse. Donc voilà, ça ne m'a pas étonnée du tout.
1: À vos côtés, justement, la réalisatrice du film, dont c'est le premier long métrage. Bonjour Diane Clavier.
3: Bonjour.
1: Et notre métier de l'ombre du jour, un poste indispensable à la fabrication d'un film, déterminant notamment dans le registre de la comédie, celui de monteuse. Bonjour Sarah Terna.
4: Bonjour.
1: Vous allez nous révéler les secrets de votre métier. Mais d'abord, un mot de l'histoire. Camille Chamou, vous n'êtes pas synopsiphobique?
2: Non, pas du tout.
1: Alors,
2: je suis synopsiphile.
1: Alors faites-nous le synopsis en deux phrases et puis on envoie la bande-annonce.
2: Ah ouais, je crois que je suis capable. C'est une femme, Anna, donc, qui est phobique des enfants. Elle a développé une phobie irrépressible des enfants et elle retrouve son amour de jeunesse qui a deux enfants.
1: Et là, c'est le drame. Bande-annonce.
5: C'est sa semaine. Est-ce que juste le temps que la voisine arrive, tu pourrais les garder?
6: Qui ça?
5: Mais les enfants.
6: C'est un cauchemar, Betty.
7: C'est l'occasion rêvée de soigner le mal par le mal. T'as tout essayé, sauf te confronter à ta peur.
8: Et attendez!
9: Mais pourquoi t'as peur de nous? On t'a rien fait!
8: J'ai pas peur de vous, j'ai peur de tous les enfants!
1: Anna et les enfants, un film ici avec Camille Chamou dans le rôle titre, un film tourné en Belgique. Camille, en vous replongeant dans vos souvenirs de l'été dernier à Bruxelles, là où vous avez tourné pendant 6 semaines, quelle est la première image qui vous revient, là sans réfléchir?
2: C'est dans la rue dans laquelle on a tourné la scène où je grimpe dans un arbre pour échapper aux enfants de ma sœur. Et on a énormément ri parce qu'il y avait quelqu'un de l'équipe technique qui venait régulièrement nous voir pour nous faire visiter Waterloo ou je ne sais plus quel.
1: Absolument. Un fou rire mémorable.
2: Oui, voilà. On a eu un fou rire très très long parce qu'il y a quelqu'un de l'équipe technique qui nous a dit si on finit pas trop tard ce soir, on peut aller voir le musée des arts guerriers de la Belgique. Et le champ de bataille de Waterloo. Et on était là, avec plaisir, oui, bien sûr, pourquoi pas.
1: Vous êtes allé?
2: Non, bah évidemment.
10: Non, on a fait des heures sup.
2: T'imagines bien qu'on a fait des heures sup.
1: Et donc, vous êtes vraiment dans un arbre à ce moment-là,
2: oui,
1: sur les plans serrés
2: jusque...
1: vous êtes...
2: Oui, bien sûr, je suis dans un arbre perché.
1: Non, vous avez fait vos cascades vous-même, donc, sur Anna
2: Tout
1: et les
2: fait.
1: Enfants.
2: Tout à fait.
10: Elle a vraiment fait sa cascade elle-même. Ouais, c'était pas hyper confortable, c'était long, c'était une scène où il y avait beaucoup de dialogue, donc elle devait tenir en équilibre sur l'arbre, c'était pas simple.
1: Diane Clavier, ça a été un de vos choix de tourner en Belgique et pas en France, parce que, je vous cite, les Belges se prennent moins la tête.
10: J'embrasse les Français quand même. Mais
1: est-ce que vous pouvez développer sur
10: non. Alors après, c'est des choix qui se résument pas à ça, parce que c'est aussi des choix de production, de temps de travail des enfants qui sont plus souples en Belgique.
1: Donc d'accord.
10: C'est ça la vérité.
1: Oui, parce qu'il y a beaucoup de comédiens enfants, évidemment.
10: Oui. Puis ils ont le droit de travailler plus longtemps, un petit peu plus longtemps en Belgique qu'en France. Il n'y avait pas vraiment de hiérarchie. C'était très très agréable.
2: C'est un tournage horizontal.
1: Ah oui. Exactement. À la différence des tournages
2: verticaux où tu as vraiment une notion de caste qui existe, qui est folle parfois, qui est aristocratique, enfin il y a un truc très étrange. Et là c'était le contraire, c'était un tournage horizontal quoi. Sur un tournage il y a énormément de petits métiers qui sont essentiels à un film, mais qui ne sont pas réputés ou même connus tout simplement, et qui sont troisième assistant, enfin des
10: accessoiriste,
2: weatherman, le type qui s'occupe de savoir s'il va faire beau ou pas beau.
1: Le weatherman. Ouais. Alors ça je connaissais pas. On a reçu accessoiriste, troisième assistant. Il y a un
2: weatherman.
1: Il y a un gars qui
2: alors, travaille généralement, là-dessus. Il est aussi machinot.
10: Il fait aussi partie de l'équipe. Mais
2: c'est quelqu'un qui.
10: C'est lui qui a mis la meilleure appli météo, quoi.
1: Camille Chamou, qu'est-ce que ça représente pour vous le métier de monteur au cinéma en tant que comédienne?
2: C'est notre principal agent. Monteur. Parce que, en fait, nous, on propose beaucoup de choses. Il y a des choses, évidemment, on est cadré par la réalisatrice, en l'occurrence, et dirigé, etc. Mais il y a des moments où on se plante, il y a des moments où on se trompe, il y a des moments où on propose des choses raté. Et en fait, évidemment, le ou la réalisatrice est pour beaucoup dans le choix, mais le premier travail de la monteuse, en l'occurrence, de délaguer, d'essayer de percevoir votre drôlerie ou votre originalité, moi, je trouve que on leur doit toutes les récompenses qu'on peut avoir dans la vie.
1: Ah oui. Monteur.
2: Ah ouais.
1: Ça peut sembler...
2: Moi, j'ai déjà vu... En fait, moi, j'ai un exemple récent d'un film de quelqu'un que je connais très bien. Et en première version de montage, c'était... Enfin, en première version... Le premier montage, même pas une première version, mais le premier montage me semblait catastrophique et le deuxième montage m'a semblé génial.
1: Ça peut changer une prestation.
2: Mais totalement. Mmh. Ça change le jeu.
1: Comment ça se passe, justement? Vous commencez à faire le travail du montage pendant le tournage? Enfin, c'est pas systématique, mais en l'occurrence, là, c'était le cas.
3: Ouais, quasiment tous les films, en fait. Il y a quelques exceptions. Mais en fait, en fiction, c'est très différent, évidemment, en documentaire, mais en fiction, souvent, on commence, en fait, pendant le tournage, tout simplement pour un peu rattraper le retard de connaissance d'une réalisatrice ou d'un réalisateur qui souvent a écrit le film et qui en fait travaille sur le film depuis parfois 3, 4 ans, etc. Et donc le fait de pouvoir travailler en même temps, en fait on s'approprie entre guillemets les images, en fait on fait beaucoup d'essais ratés pour arriver à quelque chose et quand le réalisateur ou la réalisatrice sort du tournage, on a une première version à montrer qui n'est pas du tout évidemment la version définitive mais qui est une sorte de mise à plat des propositions qu'on peut faire, des intuitions qu'on a comme ça de ce qui peut marcher.
1: Ça prend combien de temps de faire un montage d'un film d'une heure et demie, là, en l'occurrence?
3: Eh ben, en général, ça dépend du budget du film. Ça dépend du temps de tournage, ça dépend de beaucoup de choses. Mais en gros, là, on a 16 semaines.
2: 16 semaines, ouais.
3: On a eu 16 semaines, qui est à peu près une sorte de moyenne. On va dire qu'on est, sur ce genre de film, on est entre 12 et 18. Et voilà.
1: Donc 6 semaines de tournage et 16 semaines de montage. Est-ce que vous êtes déjà allée, Camille Chamou, dans l'antre d'un monteur du cinéma? Vous voyez à quoi ça ressemble?
2: Oui, tout à fait. Oui, j'ai même déjà fait des montages, mais pas de longs métrages. J'ai fait des montages de sketch. Donc je vois très bien ce que c'est et je vois très bien comment on peut faire raconter beaucoup de choses très différentes à des images, à des rushs, comme on l'appelle.
1: Oui, c'est ça.
2: Ça s'appelle des rushs, la matière brute. Mmh. Et ouais, je suis très très admirative de la faculté de concentration des monteureuses.
1: Sarah Ternat, qu'est-ce qu'un monteur voit que nous, spectateurs, ne verrons jamais?
3: Alors, si on parle donc des jeux des comédiens, tous les comédiens ont un peu des petits tics, par exemple, des petites choses comme ça. Et alors ça, c'est aussi c'est de la matière première. Donc souvent, il y a des choses qu'on essaye de garder, qui racontent des choses du personnage, d'une sorte de fragilité, etc. On va essayer, par exemple, de gommer des petits systématismes de comédiens. Qu'est-ce qu'on va enlever? On va enlever évidemment tout ce qui peut se passer pendant un tournage, je sais pas moi, des fous rires.
10: Un problème de texte, un problème de son.
3: Exactement.
10: Et toutes les prises qu'on peut pas garder, qu'on peut pas monter.
3: Évidemment.
2: Tu vois, quand tu vas voir un film, tu vois le montage?
3: En fait, quand je suis lancée dans un film qui me plaît, j'oublie le montage. J'oublie le montage, sauf quand c'est un montage qui est très visible, mais qui est au service comme ça de la narration. Donc où là, je peux prendre plaisir à le voir, mais sans le voir. Et quand je m'ennuie un peu, là, je commence à voir les plans, à voir les axes. Je me dis, mais pourquoi ils ont fait ça? Mais ils auraient dû couper là, ils auraient dû inverser cette séquence. Ils auraient dû, voilà.
1: Déformation professionnelle.
3: Quand je commence à réfléchir, c'est qu'on m'a perdu.
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1: Et avec nous, l'équipe du film Anna et les enfants, une comédie ici, avec Camille Chamou. Gardez votre micro bien en face, bien avec Camille. Notre invitée ce dimanche en compagnie de la réalisatrice Diane Clavier et de la monteuse Sarah Ternat. Et c'est l'heure donc de la séquence souvenirs sensoriels de tournage. On remonte le temps à l'été 2025 à Bruxelles. Camille Chamou, en vous replongeant sur les lieux de tournage, si vous pouvez fermer les yeux, quelle odeur reviendrait en tête?
2: Quelle odeur? Personne n'avait d'odeur corporelle.
10: C'est une odeur de crème,
2: forte, des frites, et bien sûr.
1: Que c'était en Belgique.
2: Exactement.
1: Par contre, il y a un son qui vous a marqué pendant le tournage, Diane Clavier.
10: Mais c'est plus parce que c'était un son, c'était une contrainte. En fait, on a beaucoup Bruxelles est foutu d'une telle manière qu'en fait, vraiment, tous les avions qui décollent de l'aéroport passent au-dessus de la ville et de tous les quartiers de la ville, où que vous soyez, vous les entendez. Et c'est vrai que ce son d'avion... nous a beaucoup enquiquiné, pour être poli, quand nous étions en extérieur. Et je me souviens beaucoup de de nous qui disions « Ah, avion !» Et donc les comédiens devaient s'arrêter, on devait reprendre et tout ça. Et il y a eu un jour où c'était vraiment, vraiment redondant. Et c'est déjà insupportable quand on essaye de faire une séquence. Et après, vraiment, c'est presque un gimmick, en fait.
1: Ouais. Vous confirmez, Camille, vous vous souvenez de cette
2: séquence? Oui, bien sûr. C'était même héroïque pour eux d'arriver à garder... Effectivement, il y avait beaucoup d'interruptions pour cause d'avion. Non, moi, j'ai cherché un son. C'est un son que j'ai émis ou créé, je sais pas comment dire, parce que quand je viens chercher les enfants à l'école, j'ai très très peur.
1: Ah oui.
2: Et je veux pas qu'ils me voient, et en même temps, je veux pas que les autres enfants me voient. Donc j'ai peur, je voudrais pas qu'ils me ratent, mais je veux qu'ils me suivent de loin et pas que les autres enfants viennent me voir. Donc du coup, je peux pas dire salut les enfants ou un truc normal. Et donc je me disais, qu'est-ce que je peux inventer comme son? Et j'ai proposé à Diane une sorte de pont effaré.
10: Oui, un pont effaré. Mais c'était du génie.
1: Ah oui, voilà.
2: Mais comment je fais?
1: C'est un truc comme ça.
2: Pour que les enfants, les deux que je connais, se retournent et que les autres comprennent pas que c'est une personne. Et donc voilà, on a un peu cherché autour de ce.
10: Ouais, mais c'est surtout toi qui l'as amené. Et j'avoue que le premier moment où on fait la première prise, où elle sort, personne n'a tenu sur le plateau. C'était irrésistiblement.
1: Ah, vous avez surpris tout le monde.
10: Ah bah oui, puis elle le faisait très fort. Et nous, au montage, c'est quelque chose qui nous a beaucoup amusé parce qu'on l'a presque redoublé, oui, en plus. On l'a doublé tellement on trouvait ça drôle. Et ça, c'est vraiment des propositions de génie. Parce que ça, c'est pas écrit.
1: Entre deux avions, du coup.
10: Entre deux avions, elle faisait le pont.
1: Mais ça, le problème avec les avions, c'est aussi une problématique qui revient souvent dans cette émission et dont on parle.
10: Ah oui.
1: On ne peut pas donc tourner avec des avions au-dessus, c'est par rapport au son.
10: C'est par rapport au son, ouais, en fait. Oui, ça fait beaucoup de bruit et ça.
2: Et puis à un moment donné, un jour, il y avait moins d'avions, mais soudain, il y a eu un accident ou un problème et il y a eu des hélicoptères.
1: Ah, génial.
2: Mais alors, toute la journée, on était morts de rire.
10: Infernal.
2: On se disait, mais qu'est-ce qui se passe?
10: Parce que les micros sont hyper puissants, ouais, donc ils captent tout. Et le chien aussi. On avait un chien qui aboyait beaucoup dans le décor appartement d'Alexandre. Et dont on n'arrive pas à trouver où il était.
2: Ah oui, c'est vrai.
1: Diane Clavier, avec quoi avez-vous envie que les spectateurs repartent après avoir vu votre film?
10: Avec l'envie d'y retourner dès le lendemain.
1: De voir deux fois le film.
10: Non, avec l'envie de... Oh bah de quand même d'une petite discussion, parce que je trouve que c'est au-delà du sujet effectivement très comédie, cette femme qui a peur des enfants, voilà, mais c'est un... C'est aussi un fond de tarte, ce sujet très comédie. J'ai l'impression qu'on aborde aussi des sujets un petit peu plus... moi, en tout cas, qui m'intéressent, de notre rapport à tous avec les enfants, de la parentalité, d'une femme qui n'en a pas...
1: Comment elle est perçue
10: et tout ça. Donc, pourquoi pas un peu de discussion, et même des discussions avec ses propres enfants, ça peut être assez, assez ouais, marrant.
1: Camille Chamoux, avec quoi repartez-vous de ce film et de cette expérience?
2: Je repars avec le plaisir d'avoir assumé ce merveilleux rôle proposé par Diane, qui est un rôle très atypique, puisque je crois qu'elles ont réussi à en faire un personnage attachant, alors que toute la société rejette sur le papier une femme qui aurait un problème, c'est pas qu'elle les aime pas, c'est qu'elle en a peur, mais en l'occurrence, qui aurait un problème avec l'enfance. Donc, je trouve que c'est novateur et que c'est très agréable d'avoir fait ça. Et ne serait-ce que, d'ailleurs, la proposition de situation burlesque pour une comédienne femme, c'est très rare.
1: Oui.
2: On connaît très bien dans toute l'histoire du cinéma, de Buster Keaton à Charlie Chaplin, en passant par les Marx Brothers, la passion qu'ont les gens, jusqu'à Louis de Funès et Pierre Richard, enfin, la passion qu'ont les gens pour l'homme burlesque. Il n'y a pas du tout d'historique de la femme burlesque. Les quelques-unes ont été assez effacées. Et pour moi, l'une des premières femmes burlesques en France, c'était la scénariste qu'a choisi Diane et
10: Olivia
2: actrice
10: Cotte.
2: Olivia Cotte.
10: Formidable, Olivia
2: Cotte. Qui a effectivement un peu...
10: Complètement, dans ce programme Cours, vous les femmes, qui passait sur Teva, qui a vraiment fait, pour moi, pour la première fois, je voyais une comédienne femme jouer avec son corps, les jambes en l'air, et ça tombe, et
2: c'est
10: ça se pète la gueule, et ça se... Et tout, et en même temps... Avec
2: le gag.
10: Le gag, et en même temps avec des dialogues affûtés.
2: Et ça, c'est le plaisir de jouer du gag visuel, de jouer avec son corps. C'est extrêmement rare d'avoir l'occasion de le faire. Donc,
1: oui.
2: repartir avec ça.
1: Merci beaucoup, Camille Chamou. Anna et les enfants, c'est au cinéma depuis ce mercredi. C'est un film ici et c'est avec Alban Lenoir, Olivia Cotte, Esteban, Marie Papillon, Maria Maguey et Camille Chamou dans le rôle principal. Merci beaucoup encore d'avoir été avec nous, Camille.
2: Merci.
1: Merci Diane Clavier, bravo pour ce tout premier métrage. On espère qu'il y en aura d'autres. Et merci Sarah Ternat de nous avoir révélé les secrets de votre métier de monteuse pour le cinéma.
2: Merci.

0: Aujourd'hui, en 2026, elle respire la nostalgie, mais à sa sortie en 1990, cette chanson s'imposait comme une jolie projection sur ce qu'allait être l'an 2001. Ce matin, vous réécoutiez Pierre Bachelet, ici.
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0: Ici dès 6h, ça commence avec vous, bien entendu. Merci d'en rester fidèle. Votre équipe du dimanche matin est en place. Fabien à la rédaction en chef et Laurie à la technique au standard. C'est Dylan qui vous accueille et Valentine Letès pour l'actualité. Bonjour Valentine.
3: Bonjour François-Xavier, bonjour à tous.
0: L'info du jour, c'est la journée mondiale des donneurs de sang.
3: Avant l'été, peu de donneurs sont disponibles. C'est le moment de faire du stock pour les humains. Et pour les animaux, votre chien aussi peut donner son sang. Reportage dans une demi-heure.
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0: Dimanche 14 juin, très beau réveil ici. Il est 6h, bienvenue à vous. Info Valentine et à la une, l'arrivée d'une nouvelle vague de chaleur.
3: D'après le calendrier, nous ne sommes pas encore en été, mais la météo n'est pas du même avis. À partir d'après-demain, mardi, des températures jusqu'à 35 degrés sont annoncées par Météo France sur tout le pays. Cette masse de chaleur arrivera par le sud, où il fait déjà très chaud ce week-end. Sarah Kélifi, Aix-en-Provence notamment, habitants et touristes se réfugient déjà à l'ombre au parc de la Torse.
4: Oui, et je rencontre Florence avec son chapeau de paille.
5: Recherchons la fraîcheur.
4: Et je comprends tout de suite pourquoi elle est venue ici, dès qu'on passe du soleil à l'ombre.
5: Là, on a perdu au moins 10 degrés, là.
4: Et je peux dire, vous avez presque amené votre arbre artificiel, puisque vous avez un parasol.
5: Nous allons nous mettre dessous.
4: Et on passe devant un parc à jeux où je m'arrête pour rencontrer des mamans venues avec leurs enfants. Il faisait combien chez vous quand vous êtes partie?
6: À 10h, il faisait déjà 25.
7: Chez moi, j'étais torse nu, j'avais chaud.
6: Ça fait du bien de se mettre à l'abri.
8: C'est vraiment pour éviter la grosse chaleur, risque d'insolation, déshydratation.
4: D'ailleurs, je vois des familles au bord de la Torse. Il faut juste passer sous les barrières.
9: Ah, bonjour madame.
4: Ah, vous êtes carrément les pieds dans l'eau pour me rejoindre.
9: Ça fait du bien.
10: Ça sent vraiment plus frais. En profiter de la nature.
4: Ah bébé.
11: Oui. J'ai attrapé des petits poissons.
4: Et en face, il y a des arbres, des grands cercles d'ombre où piquent ces Anglais.
12: We just wanted somewhere to eat.
13: On voulait un endroit où manger notre repas qui ne soit pas quelque part en plein soleil en ville, quelque part où il fait frais, il y a de l'ombre et de la nature. On a cherché et on a trouvé ça compliqué de trouver un endroit comme celui-ci.
4: Alors pour la suite de leur séjour, ils ont bien enregistré l'adresse.
3: Et ces températures donnent lieu aussi à des scènes pour le moins surprenantes. À Toulouse, deux jeunes femmes ont trouvé une couleuvre d'1,50 m dans le tiroir de leur bureau où le serpent totalement inoffensif a choisi de s'installer pour se protéger de la chaleur. Vous avez les images sur ici.fr.
0: 6h02 sur votre radio ici, les arrêts de travail seront bientôt limités.
3: Le décret a été publié cette nuit au journal officiel. C'est l'une des mesures décidées en fin d'année dernière dans la fameuse loi de financement de la sécurité sociale. Bonjour Fabien Fourel.
14: Bonjour Valentine, bonjour à tous.
3: À partir du 1er septembre, donc, les arrêts maladie seront donc plafonnés.
14: Oui, ces plafonds sont fixés à 31 jours pour une première prescription et à 62 jours pour une prolongation de l'arrêt maladie. Cela concerne les arrêts prescrits par votre médecin, votre chirurgien dentiste ou votre sage-femme. Les soignants conservent une marge de manœuvre. Ils peuvent prescrire un arrêt plus long si la situation du patient le nécessite. Dans ce cas, ils doivent le justifier sur la prescription en s'appuyant, si elles existent, sur les recommandations de la Haute Autorité de Santé. Autre limite qui ne change pas pour les arrêts maladie, la Sécurité sociale ne verse pas d'indemnité plus de 360 jours sur 3 ans. Et pour les accidents du travail ou maladies professionnelles, un décret fixe à 4 ans la durée maximale de versement des indemnités journalières à compter du 1er janvier 2027. Le gouvernement prévoit aussi un renforcement de la prévention, de l'accompagnement et des contrôles des arrêts maladie, alors que leur nombre a augmenté de 10% en seulement 5 ans.
3: Mais pour les syndicats, la CGT comme la CFDT, la mesure ne s'attaque pas, je cite, aux causes réelles de cette augmentation des arrêts maladie. La mise en examen d'une jeune femme de 19 ans hier en Alsace pour tentative de meurtre sur son nouveau-né. Un bébé de quelques heures, abandonné à la lisière d'une forêt dans le Haut-Rhin la semaine dernière, est retrouvé très vite, puisqu'un témoin a vu la jeune femme courir, une couette à la main, les jambes nues et en sang. Des milliers de manifestants attendus ce dimanche à Genève, en Suisse, pour dénoncer la politique fasciste et impérialiste du G7. Le sommet international des plus grandes économies démocratiques du monde se tient à partir de demain à quelques kilomètres à Évian en Haute-Savoie. À l'issue de ce G7, le président des États-Unis se rendra à Versailles pour dîner au château avec Emmanuel Macron. Ce sera mercredi, à l'occasion du 250e anniversaire de l'indépendance des États-Unis, précise l'Élysée.
0: Direction l'Amérique, justement, Valentine, pour une soixantaine de supporters de l'équipe de France de football.
3: Les membres des Corsaires Dunkerquois, association de supporters du Nord. Certains s'envolent dès aujourd'hui pour être aux États-Unis mardi, Charlotte Schumacher, et encourager les Bleus pour leur premier match.
2: Martine, 71 ans, emmène avec elle le kit du parfait supporter des Bleus.
9: Dans ma valise, il y a déjà les maillots de l'équipe de France. Bon, les nouveaux, les anciens, ceux de l'année dernière. Bon, après, il y a les écharpes.
2: Le grand départ approche, enfin.
9: Ah bah oui, là oui, maintenant oui. Hein. On est tous impatients, je pense.
2: La Coupe du Monde, ça reste une compétition très importante.
9: C'est l'apothéose, c'est le triomphe d'une équipe, d'un pays.
15: La Coupe du Monde, c'est super festif.
2: Dominique, un autre fan des Bleus, se remémore des souvenirs. Lui qui suit l'équipe de France dans presque tous ses déplacements.
15: On peut croiser des gens de tous les peuples, mais du monde. J'ai souvenir de ça en Russie, où on avait croisé des Péruviens, où on a croisé des gens qu'on n'a pas l'habitude de voir. Quoi. Enfin, c'est l'union sacrée derrière le football, je pense.
2: Les Corsaires sont prêts à mettre l'ambiance dans les stades, même si...
15: Là, ça va être peut-être un petit peu plus compliqué aux États-Unis parce qu'on va se retrouver plus près du ciel que du terrain. Mais c'est le prix à payer pour être avec eux là-bas. Quoi.
2: Et cette équipe de France 2026, alors ?
15: C'est la famille.
2: Et Martine, elle en pense quoi ?
9: Oui, elle m'inspire. Mais il y a encore des petites lacunes, je trouve.
2: C'est vrai ? Pourquoi ?
9: Je trouve que le ballon, il va pas assez vite. Il n'y a pas assez d'appels devant. Pas des joueurs qui arrivent à bien se démarquer.
2: Bon, et bien Didier Deschamps, si vous passez par là, la troisième étoile, on l'aura peut-être grâce au conseil de Martine. Qui sait ?
3: Qui sait ? France-Sénégal, c'est mardi, après-demain donc, à 21h. Cette nuit, le Maroc, demi-finaliste surprise il y a 4 ans, a tenu en échec le Brésil. Un but partout.
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3: La météo, François-Xavier, et ce dimanche, c'est donc déjà l'été.
0: Eh oui, il s'installe, ma chère Valentine, avec tout de même ce matin quelques nuages. Ils sont concentrés principalement le long des côtes en région PACA. Sur la moitié sud, localement, la présence de cumulus de beau temps. Mais sinon, partout ailleurs, déjà un soleil largement présent sur l'ensemble de la France. Et puis en après-midi, des conditions estivales pour ce dimanche. Effectivement, en dépit d'un ciel plutôt voilé au nord du pays, du côté de la métropole lilloise et de sa périphérie. Côté température, toujours de la chaleur ressentie, donc avec ce matin à 17 degrés à Béthune, 20 degrés pour Langres, 22 à Annecy, 24 à Brest et Brive, 25 du côté de Besançon, 27 à Calvi, 29 à Aix-en-Provence et dans la journée des maximales comprises entre 26 et 34 degrés, température la plus forte relevée en région bordelaise à Mérignac, notamment vous nous écoutez sur votre radio locale ici Gironde.
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0: Ami d'enfance de Paul McCartney, il est également connu comme étant le plus jeune membre des Beatles. C'est tout comme ses petits camarades George Harrison

0: artiste de grand talent, George Harrison, que vous retrouvez sur votre radio ici, votre réveil au son de Got My Mind Set On You.
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0: Lundi, après les fêtes, en septembre, bon, en fin de compte, on a plutôt tendance à attendre le fameux bon moment pour se remettre en mouvement, Valentine.
3: Oui, mais le changement, c'est maintenant, comme dirait l'autre. Profitons de l'été, de ces jours plus longs et du beau temps pour se motiver.
0: Et celui qui va nous aider à la retrouver, cette motivation, il s'appelle Nordine Attab, notre coach avec nous à 6h15, 2 minutes pour être en forme. Et puis, à l'occasion des 40 ans de la disparition de Coluche, souvenez-vous, c'était le 19 juin 1986, la chaîne LCP nous propose de revoir Le Jeu de la Vérité, animé à l'époque, vous vous en souvenez certainement, par Patrick Sabatier, et qui recevait justement l'acteur et humoriste pour une émission qui est restée dans toutes les mémoires. Rembobina, rendez-vous ce soir 21h avec notre confrère Patrick Cohen, lequel d'ailleurs nous livre quelques confidences au sujet de ce souvenir télé absolument iconique. C'est dans vos coulisses télé à 6h20, bien sûr. Et sachez également que ce matin, votre radio ici a convié Zucchero. La musique de Sansuna Donna, c'est pour vous d'ici, les infos de 6h30. Pour le moment, il est 6h12 et une actu de vos territoires tout de suite. Elle est mise en lumière par nos amis d'ici, Armorique, actu gourmande croquante, comme dirait l'autre évidemment, et qui concerne la star américaine Eva Longoria.
3: Ah oui, l'inoubliable Gabriel Solis dans la série Desperate Housewives.
0: Et qui aime beaucoup la France d'ailleurs, Valentine.
3: Ah oui,
0: qui adore désormais, oui, la galette saucisse de Bretagne, puisqu'elle a déclaré, figurez-vous, j'en mangerai tous les jours.
3: Ah, oh, elle a bon goût, mais attendez. Ils vont remplacer les hot dogs par les galettes saucisses en Bretagne.
0: Il y a un truc du style, a priori, pas encore en tout cas, mais visiblement il y a effectivement du neuf. En fait, ce qu'il faut expliquer, c'est que l'actrice était ces jours-ci de passage en Ille-et-Vilaine à l'occasion du tournage de son émission Searching for Friends, et elle en a profité, notre chère Eva, pour s'initier donc aux saveurs locales. Résultat, coup de foudre absolu et immédiat pour cette fameuse galette saucisse préparée par le Brest Café qui est situé à Saint-Malo.
3: Très bien, du coup Eva Longoria sera bientôt à l'affiche d'une nouvelle série télé.
0: Ah bon, je sais pas, laquelle?
3: Desperate Housewives.

0: Oh, c'est beau, bravo. Avec des intrigues certainement sur un fond de gastronomie bretonne. Moi, franchement, j'ai hâte. Hein.
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0: Paris réussi pour la chanteuse Zazie qui, après 3 ans d'absence depuis son dernier album, nous revient avec ce morceau à la fois léger, actuel et profondément connecté aux enjeux de notre temps. Nouveauté de votre radio ici à 6h14, vous faites connaissance avec Peu Importe.

0: tout le talent de la chanteuse Zazie qui brille de nouveau à quelques jours de l'été sur votre radio ici, peu importe, en nouveauté. Et il est 6h16 en pleine forme grâce à des gestes simples au quotidien et surtout grâce à notre coach Nordine Attab. Bonjour Nordine.
1: Bonjour.
0: Et si l'été c'était finalement le meilleur moment pour recommencer à bouger, vérification en tout cas tout de suite auprès de vous, mon cher Nordine.
1: Bon, c'est décidé, lundi je me lance. Ou plutôt, après les fêtes, je me lance. Ah non, en septembre, je me lance. Bref, au final, on attend souvent le bon moment pour se remettre en mouvement. Mais en réalité, l'été est peut-être la meilleure période pour recommencer à bouger. On débute par un premier exercice, ou plutôt une première astuce liée à ce qu'on appelle un circuit training, c'est-à-dire une multitude d'exercices qui va nous permettre de solliciter un ensemble de muscles. Et pour ça, on va pouvoir choisir trois exercices qui vous correspondent. Par exemple, je choisis la chaise en appui sur un mur, puis un travail d'équilibre en appui sur un pied, et enfin de la marche. Objectif, ne jamais chercher à effectuer de longues séries, mais plutôt de changer régulièrement d'exercice. Par exemple, j'effectue 20 secondes de chaise contre un mur, le dos en appui, les jambes fléchies. Ensuite, je me redresse, je me mets en appui sur un pied et je maintiens l'équilibre. 20 secondes sur le pied droit, puis 20 secondes sur le pied gauche. Et ensuite, je marche par exemple durant une minute. Et vous répétez tout ça plusieurs fois. Et grâce à ça, vous allez solliciter l'ensemble du corps. Et vous pouvez effectuer ce circuit durant 10 à 15 minutes, à votre rythme.
0: Ok, donc Nordine, il faut recommencer en fait simplement.
1: Exactement, que ce soit des exercices spécifiques de renforcement musculaire ou du travail cardiovasculaire. Tiens, c'est ce que nous allons voir. Un deuxième exemple de circuit training axé davantage sur le système cardiovasculaire. On va alterner des montées de genoux durant 20 secondes. Ensuite, on marche durant 30 secondes, tranquillement. Puis enfin, on se met à courir. Une minute. Et on reprend. Les montées de genoux, la marche et enfin la course. Et grâce à ça, vous allez renforcer le cœur, le souffle et l'ensemble du corps. Et vous pouvez effectuer ce circuit durant 10 à 15 minutes, à votre rythme. Bon, ben vous savez quoi ? C'est à vous de jouer.
0: Merci beaucoup Nordine Attab. Nordine, que vous retrouvez sur notre site ici.fr, histoire de vous partager d'autres bonnes pratiques pour entamer votre remise en forme estivale et puis plus globalement, tous nos conseils forme et bien-être en écoutant nos podcasts dédiés. Ça se passe sur l'appli Radio France. Sinon, vous avez toujours la possibilité de vous tester au Boogie Woogie dont il est question tout de suite en compagnie de Monsieur Eddie Mitchell sur votre radio ici, 6h19. Le pape.

0: ici vos chansons préférées toute la journée. Absolument. Et ce titre d'anthologie que vous offrait Eddie Mitchell ce matin, pas de boogie woogie.
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0: 22, bon réveil avec nous. On accueille tout de suite celui pour qui les médias n'ont absolument aucun secret, et le petit écran plus particulièrement. Bonjour Patrice Gascoigne.
2: Bonjour François-Xavier, bonjour à tous.
0: Pour les coulisses télé de ce dimanche, Patrice, vous nous proposez de regarder une émission culte, certes, mais ce programme, il a été diffusé sur TF1 le 17 mai 1985.
3: À l'occasion des 40 ans de la mort de Coluche, LCP, la chaîne parlementaire, propose de découvrir ou redécouvrir une émission culte présentée par Patrick Sabatier, Le jeu de la vérité sur TF1 avec Coluche.
4: Est-ce que vous êtes prêts pour répondre aux premières questions? Alors allez-y, attention, vous êtes prêts? SVP, je tiens tout de suite à rassurer les téléspectateurs, il y en a pour une heure et demie, mais ils pourront aller pisser, il y a des chanteurs.
3: Voilà, vous l'avez compris, on va pas s'ennuyer ce soir sur LCP, la chaîne parlementaire, une chaîne disponible sur le canal 13 de votre TNT. L'émission Rembob Ina, qui nous permet de revivre les grands moments de l'histoire de la télévision française, en s'appuyant sur les archives de l'INA, l'Institut National de l'Audiovisuel. Rembob Ina, une émission présentée par Patrick Cohen, qui a donc la bonne idée de nous proposer Le jeu de la vérité de Coluche. Une émission qui a fait l'événement, diffusée la première fois sur l'antenne de TF1 le 17 mai 1985, pendant le Festival de Cannes. Mais est-ce que vous saviez que cette émission, Le jeu de la vérité, a un lien avec le cinéma? Écoutez cet échange entre Patrick Cohen et Marie-France Brière, une grande dame de la télévision. À l'époque, elle était la directrice de l'unité variété et divertissement de TF1. C'est elle qui a mis Le jeu de la vérité à l'antenne. Écoutez-la.
5: Est-il vrai que le concept du jeu de la vérité vous a été inspiré par la fameuse scène du film Les Tricheurs de Marcel Carné?
6: Absolument, absolument, parce que toute notre génération a été très influencée par ce film qu'on a vu, revu et revu. Et à la fin du film, il y a le fameux jeu de la vérité. J'avais dit à Rémi Grimbach, tu comprends, il faut refaire cette atmosphère, etc.
5: Avec Pascal Petit, Jacques Charrier et Laurent Terzieff.
6: Absolument. Et en fait, influencée que j'étais, je pensais retrouver cette ambiance et ça a été un grand Barnum, voilà.
4: Madame, c'est à vous.
7: Bonjour, Coluche.
4: Oui, première question.
7: Je suis Daniel Frénaud de Vissou, je suis secrétaire.
4: Stop, joker.
5: Un joker.
4: On a droit au joker, hein.
5: Ah oui, vous avez le droit à deux jokers.
4: Non, je veux pas cette question-là, ça me plaît pas.
3: Retrouvez Le jeu de la vérité de Coluche ce soir sur LCP. Quant à moi, je jure de vous dire toute la vérité demain avec de nouvelles coulisses télé.
0: Merci Patrice Gascoigne. Mensonge prohibé donc demain à 6h20. Il est 6h24 sur votre radio ici dans moins de 6 minutes. C'est le retour de l'info avec vous Valentine Letès. L'actu française et internationale résumée en 90 secondes. Et puis à 6h32, dans l'info du jour, Valentine, on donne son sang.
8: Nous en avons tous besoin en cas d'accident, de maladie, y compris les membres les plus poilus de notre famille, nos chiens et nos chats. Reportage en cette journée mondiale des donneurs de sang à 6h30.
0: Au préalable, nous allons faire de la place à Catherine Viguier pour votre horoscope et à Zucchero, s'il vous plaît, qui est arrivé pour vous chanter Sen Sunadona. 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Ah.

0: pourrait appeler la douceur de votre dimanche matin, amené sur un plateau par l'italien Zucchero, le classique parmi les classiques Senzuna Donna, 6h28. Bonjour Catherine Viguier.
1: Bonjour François-Xavier.
0: Avec vous Catherine, l'horoscope de notre dimanche 14 juin 2026. Catherine, nous avons une planète qui change de signe.
1: Vénus quitte les natifs du cancer et visite le signe du lion.
2: Bélier, c'est une très bonne nouvelle pour vos amours, vos enfants et vos talents d'artiste.
1: Taureau, vous serez fier de vos actions au sein du foyer, en famille et pour votre logement.
2: Gémeaux, vous avez le vent en poupe, les astres sont de plus en plus avec vous. Allez, c'est parti.
1: Cancer, la chance concerne à présent votre trésorerie. Si quelque chose vous plaît, vous pourrez l'acquérir.
2: Lion, la jolie Vénus, eh bien, elle arrive chez vous. Entre autres, votre charme s'en trouve accentué.
1: Vierge, tout ce qui vous réjouit se passe en vous ou loin de l'agitation. Vous nouez de belles complicités.
2: Balance, à vous les fêtes, un événement sympathique. C'est une belle période en vue.
1: Scorpion, Vénus est en face de vous et grâce aux autres, vous aurez le sourire, vous serez heureux.
2: Sagittaire, vous accueillez avec joie Vénus en signe ami. Le résultat, vous partez à la découverte d'autres lieux, d'autres gens aussi.
1: Capricorne, c'est le moment de prendre soin de votre cœur, de votre corps et en fait aussi de votre âme.
2: Verseau, l'autre sera source de joie ou peut-être pas, mais dans tous les cas, ce sera votre souhait.
1: Poisson, le travail au quotidien sera facilité et prenez les rendez-vous qui sont utiles à votre bien-être.
2: Et pour nous tous, on est heureux, là, maintenant.
0: Alors hop, on savoure le bonheur sans attendre. Merci beaucoup Catherine Viguier pour cet horoscope que l'on retrouve signe par signe évidemment sur l'application ICI. Merci de nous confier votre réveil en ce dimanche. Vous écoutez ICI, il est 6h30, toute l'actualité en France et dans le monde. Place aux 90 secondes, c'est avec vous Valentine Letès.
3: D'arrêt de travail maximum à la première prescription et une prolongation de 2 mois tout au plus. Au 1er septembre, les arrêts maladie seront plafonnés. La mesure de la fameuse loi de financement de la sécurité sociale est parue au journal officiel ce week-end. Le grand écart des températures. Après un début juin plutôt frais, une vague de chaleur déferle sur la France avec des températures déjà supérieures à 30 degrés ce week-end. Au sud, elles remonteront jusqu'au nord d'ici après-demain mardi. Toujours entre la vie et la mort hier soir, une ado de 17 ans a été poignardée à 12 reprises par son ex-petit ami à Reims. Lui est âgé de 28 ans. Placé en garde à vue, le mobile semble être la séparation, précise le procureur. Des milliers de manifestants attendus ce dimanche à Genève, en Suisse, pour dénoncer la politique fasciste et impérialiste du G7. Le sommet international des plus grandes économies démocratiques du monde se tient à partir de demain à quelques kilomètres à Évian, en Haute-Savoie. Moins de sucre dans nos confitures et dans nos jus de fruits. L'origine du miel, bien plus précise sur les étiquettes. La directive européenne petit déjeuner s'applique à partir de ce dimanche en France. Elle oblige notamment les fabricants à modifier la composition de leurs produits sucrés. 8e et dernière étape du Tour Auvergne-Rhône-Alpes. L'ancien critérium du Dauphiné. Et au départ, à midi de la course cycliste, Paul Sexas partira sur son vélo, les genoux et les mains bien abîmés par sa grosse chute d'hier. Le Français 6e ce matin au classement général.
0: 6h32, l'info du jour Valentine, c'est le don du sang pour tous.
3: Vraiment pour tous. Cette journée mondiale des donneurs de sang, c'est l'occasion de parler du don du sang chez les animaux. Les vétérinaires en ont aussi besoin, Laurent Grollet, pour soigner nos chats et nos chiens.
4: La donneuse s'appelle Alba, une jeune Rottweiler de 18 mois et de 38 kilos. Et oui, un beau bébé qu'il a fallu rassurer.
5: Je lui ai dit, que c'était pour des copains chiens et qu'il n'y avait pas de stress. Je crois que c'est un peu plus moi qui suis stressée, plus qu'elle.
4: Valentine, la maîtresse, a très vite accepté de faire un don du sang d'Alba.
5: Ça ne les traumatise pas et en même temps, on peut aider. Donc moi, demain, si elle avait besoin en urgence, j'aimerais bien qu'il y ait quelqu'un qui puisse m'aider et peut-être la sauver, quoi.
4: À l'aiguille, c'est le docteur Jessica Bucher.
6: Allez, on est parti.
4: Comme pour les humains, ces dons de sang sont vitaux pour les animaux.
7: On est le pôle central qui permet d'avoir les poches de sang et qui permettent du coup de traiter énormément de pathologies, des anémies, des intoxications, des problèmes médicaux qui détruisent leurs globules rouges. Et on en a énormément en centre de référé, donc oui, on a besoin de poches régulièrement.
4: Alba, elle n'a pas bougé sur la table. La prise de sang n'aura pas duré plus de 5 minutes. Fierté de Valentine.
5: Elle a été super parce que c'est quand même quelque chose de particulier, quoi. Donc franchement... Je suis trop fière d'elle.
4: Pour Alba, ce sera un sac de croquettes offert. Et bien mérité.
3: Absolument. Et comme Alba, votre animal peut aussi donner son sang. Pour ça, plusieurs conditions à remplir, comme pour les humains. Votre chien ou votre chat doit être en bonne santé, pas d'état de sous-nutrition ou d'obésité. Il ne doit pas avoir reçu de transfusion récemment et avoir moins de 8 ans. Des analyses sanguines sont aussi réalisées avant son premier don pour écarter toute transmission de maladie. N'hésitez pas, en tout cas, à poser la question à votre vétérinaire. Tous les candidats sont les bienvenus. Au vu d'une difficulté supplémentaire, les poches de sang animal ne se conservent pas plus de 40 jours.
0: Merci Valentine. On a un candidat hein, du côté de chez vous, me semble-t-il, votre chien Marvin, non ?
3: Pas encore.
0: Pas encore ? Ah, ça va pas tarder, je pense. C'est pour les propriétaires, en tout cas, ou non, d'animaux, d'ailleurs, pour savoir où et comment donner votre sang. Rendez-vous sur le site de l'EFS, l'établissement français du sang. Nous passons tout de suite, en attendant de retrouver l'info, bien sûr, à 7h sur votre radio ici, à votre météo de ce dimanche 14 juin 2026. C'est l'été qui s'installe pour cette seconde partie de week-end, avec tout de même ce matin quelques nuages. Ils sont concentrés principalement le long des côtes en région PACA, sur la moitié sud, localement la présence de cumulus de beau temps, mais sinon partout ailleurs, déjà un soleil largement présent sur l'ensemble de la France. Et puis en après-midi, les conditions estivales pour ce dimanche, en dépit d'un ciel quand même un petit peu voilé au nord du pays, du côté de la métropole lilloise et de sa périphérie. Vos valeurs pour ce dimanche, elles sont le reflet évidemment de cette chaleur ressentie, avec en matinée 17 degrés à Chantilly, 20 degrés pour Strasbourg, 22 à Annecy, ça continue de grimper, allez c'est parti, 24 à Quiberon, 25 pour Besançon, 27 à Bonifacio, 29 du côté de Libourne et de Montélimar, et dans la journée, les maximales comprises entre 26 et 34 degrés, température la plus forte relevée en région bordelaise, à Pessac notamment. 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
0: B.B. King, Muddy Waters ou encore Robert Johnson, trois illustres figures du mouvement blues américain apparues à la fin du 19e siècle, et cette chanson qui pourrait rendre hommage à ces talents immortels. Tout de suite, Michel Jonas et ses joueurs de blues sur votre radio ici à 7h25.

0: Michel Jonas, la musique qui vous chouchoute sur votre radio. Ici, vous retrouviez chez nous en ce dimanche matin à Joueur de Blues.
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0: J-7 avant l'été, ça y est, votre radio ici qui vous met d'ores et déjà sur la route des escapades. Vous tentez votre chance ce matin pour gagner un exemplaire du guide de voyage Michelin. C'est à l'occasion du centenaire de la collection et des tas d'idées pour réveiller votre curiosité cet été. 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
3: Un voyage 3 étoiles.
0: Exactement. Allez, 0810 055 056. Dylan, au standard, qui vous sélectionne ce matin pour passer à l'antenne avec nous un petit peu avant 7h. Avec, s'il vous plaît, bien sûr, votre message personnel. À vous de jouer, 0810 055 056. Pour votre musique du dimanche matin, j'aperçois notamment Henri Castlet à l'horizon. Qui sera là juste avant 7h, Never Gonna Give You Up, sur votre radio ici. 6h39, un montant d'amende jamais vu et un nombre de plaintes record dans vie numérique, vie privée. Ce matin avec vous, Valentine Letès, on fait le bilan d'une année 2025 intense en matière de données personnelles.
3: 487 millions d'euros d'amende prononcée l'année dernière par la CNIL, la Commission Nationale de l'Informatique et des Libertés. C'est inédit et ce n'est pas dû à une hausse des sanctions. Leur nombre est stable par rapport à l'année précédente. Ce montant, il s'explique par de très grosses amendes. Elles représentent même 97% de cette somme. La première sanction pour Google, 325 millions d'euros à payer au Trésor public pour le dépôt de cookies, des traceurs de notre activité sur Internet, sur nos appareils, au moment de créer un compte et sans nous demander notre consentement. Mais aussi pour l'affichage de publicité entre les mails des utilisateurs de sa messagerie. La deuxième sanction, c'est pour le géant chinois du e-commerce Chine, également épinglé pour un dépôt de cookies sur nos appareils sans notre consentement, dès qu'on visite son site internet. Et quand on sait que 12 millions de Français en moyenne se sont déjà connectés sur Chine.com, on comprend mieux l'ampleur de l'amende, 150 millions d'euros.
0: Ah oui, ça fait mal à douloureuse, effectivement. Et concernant le nombre de plaintes, Valentine ?
3: Là aussi, le bilan de la CNIL donne le vertige. Plus de 20 000 plaintes ont été déposées auprès de la Commission en 2025, soit une hausse de 10% en un an. Ah oui. L'augmentation s'explique en partie par les fuites de données de plus en plus nombreuses. Celle de l'opérateur Free a généré à elle seule jusqu'à 3000 dépôts de plaintes de particuliers. Mais aussi, et c'est une bonne nouvelle, par une prise de conscience des Français de plus en plus avertis de leurs droits pour protéger leur vie privée et leurs données personnelles.
0: Et justement, votre droit à l'information, votre droit d'accès ou encore votre droit à l'image, si vous ne les connaissez pas encore, on vous les explique sur ici.fr, page vie numérique, vie privée, votre chronique qui sera de retour samedi prochain à 6h30. Sur votre radio ici.
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0: 6h42, vous écoutez ici, bon réveil dominical avec nous et avec tout de suite Stéphane Bern, le meilleur de vos voyages dans le temps. Ce matin, nous voyageons au 19e siècle.
8: Imaginez un adolescent qui veut simplement lire, mais à qui personne n'a jamais donné les bons outils. Alors, il décide de les inventer. Nous sommes en 1825 à Paris, à l'Institut des Jeunes Aveugles. À seulement 16 ans, Louis Braille trace l'aboutissement de mois de travail acharné. Il vient de peaufiner un système de points en relief, simple et logique. Et je ne parle pas de son acné, non, même si à 16 ans, elle devait être aussi en relief.
9: Tu as vu mon joli teint ? Je le soigne tous les jours avec l'eau précieuse.
8: 12 ans plus tôt, un accident dans l'atelier de son père l'a rendu aveugle. Depuis, il lit péniblement grâce à de grandes lettres gaufrées, lentes à déchiffrer et impossibles à écrire soi-même. Braille s'est inspiré d'un procédé militaire inventé par Charles Barbier. la lecture nocturne destinée aux soldats pour communiquer dans le noir. Mais la méthode est très complexe et trop lourde. Et dans l'esprit du jeune élève, tout s'éclaire. Il réduit, ordonne, structure. 6 points disposés en 2 colonnes, assez pour former des lettres, des chiffres, la musique et la ponctuation. Un alphabet que l'on peut sentir, apprendre et transmettre.
10: A, B, C, D.
8: On touche du doigt chaque signe et surtout au génie. Mais la reconnaissance tarde. Le système est d'abord rejeté par l'institution jugée trop audacieux. Et Louis Braille meurt en 1852 sans savoir que son idée s'apprête à conquérir le monde, car dès la fin du 19e siècle, le braille devient la langue universelle du toucher. Aujourd'hui encore, on compte plus de 100 000 ouvrages disponibles en braille à travers le monde, sans compter son usage quotidien dans l'espace public. Preuve que parfois, il suffit de 6 petits points pour voir bien plus loin que les autres et être visionnaire sans même ouvrir les yeux.
0: Ce qui est quand même une sacrée prouesse. Merci beaucoup, cher Stéphane Bern. Le meilleur de vos voyages dans le temps. De retour samedi prochain à 6h43. Et d'ici là, bien sûr, vos inédits dès demain, lundi, sur votre radio ici. Rendez-vous pour ça juste avant les infos de 8h. Il est 7h moins le quart. Valentine, à la une de Rustica cette semaine, ce dossier. Les bons gestes pour réussir ses tomates.
3: Plantation, arrosage, tuteurage. On vous dit tout. Tout pour des tomates parfaites.
0: Et c'est l'une des stars de l'été, évidemment, dans nos potagers. Elle est mise à l'honneur par notre jardinier en chef et directeur des rédactions de Rustica, Alain Delavie, avec nous juste après Indochine sur votre radio ici. Alors, point pour le champ de tomates, mais bel et bien le champ des cygnes. Ça va, vous n'êtes pas trop consterné de la vanne, Valentine ?
3: Non, ça va.
0: Merci.
3: J'ai fait pire.
0: C'est vrai que j'ai déjà fait pire. Mais m'encouragez pas non plus, hein, ce serait dommage.

0: Vous écoutez ici, bonjour à vous Indochine, pour votre réveil du dimanche et cet extrait de l'album Babel, Babel, le chant des cygnes à 6h49.
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0: Les bons gestes pour réussir ses tomates. Voilà le dossier que vous retrouvez à la une de Rustica cette semaine. Focus donc sur les tomates ce matin avec Alain Delavie. Bonjour Alain.
3: Bonjour François-Xavier.
0: Alain, directeur des rédactions de Rustica. Alain, pour réussir ses tomates, il me semble que l'arrosage doit surtout être bien géré dès le départ. Vous me confirmez ?
3: Effectivement, dès le départ, il faut faire très attention à l'arrosage. Une bonne dose d'eau, ça incite les racines à s'enfoncer dans le sol. Donc pour ça, vous allez façonner une cuvette autour du pied que vous venez de planter pour y déverser une bonne quantité d'eau à l'aide d'un arrosoir, ce qui laisse le temps au liquide de s'infiltrer en profondeur et ça va habituer les racines à aller chercher l'eau en profondeur. Et ça, ça les met à l'abri de la sécheresse. Pensez à élargir la cuvette au fur et à mesure de la croissance des plantes. Arrosez copieusement dès que la terre sèche en surface. Ne mouillez pas les feuilles, c'est très important parce que sinon, ça pourrait propager des maladies. Et enfin, un dernier conseil avec l'arrosage. Si vous utilisez de l'eau du robinet, eh bien remplissez votre arrosoir quelques heures avant d'arroser, parce que comme ça, vous aurez une eau à température ambiante et il n'y aura pas de choc thermique pour votre tomate qui en sera encore plus heureuse.
0: Voilà donc pour l'arrosage. Parlons également, Alain, des tiges des tomates. Est-ce qu'il faut les tailler ou pas ?
3: Alors ça, c'est un sujet qui divise les jardiniers. Ah. Il y a des pour et il y a des contre. Alors en fait, il faut savoir qu'un plant de tomate, dès qu'on l'a mis en place, eh bien à la base de chaque feuille nouvelle qui apparaît, il refait d'autres tiges. Mmh. Et en fait, on a tendance à tailler quand on veut avoir des grosses tomates, quand on veut que toutes ces tomates mûrissent dans les régions qui ont des étés un peu courts, on va tailler parce qu'on va concentrer tout le soleil, toute la sève dans les tomates pour qu'elles mûrissent le plus vite possible. Mais sur une tomate cerise, par exemple, on n'a pas tellement besoin de tailler, si ce n'est que quand on laisse pousser une tomate, c'est un vrai buisson, un gros fouillis. C'est pas toujours facile à récolter. Donc voilà, le conseil, c'est de tailler suivant la variété de tomates. Vous allez peut-être aussi voir apparaître à la base une deuxième tige, parce qu'on a tendance à enfoncer beaucoup. Ça, vous la coupez parce que ça sert à rien. Ça va épuiser inutilement la plante qui doit quand même se concentrer sur les tomates. Et puis, en période de forte humidité, je vous déconseille de tailler parce que dès qu'on taille, ça fait une plaie et ça permet aux champignons parasites de se propager. Taillé ou pas taillé, c'est vous qui choisissez en fait, et vous aurez quand même toujours des tomates.
0: Toujours des tomates et de très belles tomates, parce que nous avons maintenant à notre connaissance ces fameux bons gestes pour réussir ces tomates. Et dans ce dossier, vous apprenez également, tout comme moi, que la tomate est auto-fertile. Dossier donc à retrouver à la une de Rustica cette semaine. Merci beaucoup Alain Delavie.
3: Bon dimanche.
0: Également Alain et Rustica, le magazine spécialiste du jardin et qui est déjà disponible ce week-end chez votre marchand de journaux habituel. Il est 6h52, le plaisir de partager ensemble ce matin Rick Astley. Vous n'avez pas oublié Never Gonna Give You Up et votre radio ici. Bon plaisir.

0: Nick Astley pour l'énergie positive de votre dimanche matin sur votre radio. Ici, vous écoutiez chez nous Never Gonna Give You Up. Il est 6h55 ce matin. Figurez-vous que nous sommes en Seine-et-Marne à Beausseau pour y retrouver Fabienne. Bonjour Fabienne.
1: Bonjour Fabienne.
2: Bonjour François Xavier. Bonjour Valentine.
0: On est très heureux de vous accueillir en ce dimanche matin, ma chère Fabienne.
2: Je suis très heureuse de vous entendre.
0: Écoutez, franchement, le bonheur est partagé. Dites-nous, quel est votre message ?
2: Alors aujourd'hui, je souhaite la Saint-Antoine et Antoinette. Mmh. Je m'occupe du petit dame qui a 99 ans.
0: Ah.
2: 97, excusez-moi.
0: 97, d'accord.
2: 97 ans, et ben c'est sa fête. Je voulais lui souhaiter sa fête aujourd'hui.
1: Eh bien, bonne fête à Antoinette.
0: Ouais.
1: 97 ans, ça veut dire que vous êtes aide à domicile, Fabienne ?
2: Voilà, je m'occupe d'elle matin, midi, soir. On est deux personnes à s'occuper d'elle.
1: Carola.
2: C'est un relais.
0: Et comment se porte Antoinette du haut de ses 97 printemps, ma chère Fabienne ?
2: Antoinette se porte très bien.
0: Ah.
2: Toute sa tête, un joie de vivre.
1: C'est chouette.
0: C'est chouette, ouais.
2: D'être comme elle, ouais.
1: Et elle, est-ce qu'elle nous écoute ?
2: Là, je ne sais pas si elle dort encore ou quoi, mais normalement, elle vous écoute tous les jours.
1: Bon, et ben, on lui fait un gros bisou au cas où elle est déjà branchée sur le poste.
0: Ouais.
1: Et bonjour Antoinette, bonne fête.
0: Ouais, on vous embrasse bien, bien fort toutes les deux, évidemment. Et on vous envoie, nous, avec Valentine, votre guide de voyage Michelin à l'occasion du 100e anniversaire du guide pour, pourquoi pas, partir un petit week-end avec Antoinette, si elle en a la force, à un moment donné. Sait-on jamais, ma chère Fabienne ?
2: Oui, sait-on jamais.
0: Bah écoutez, on vous embrasse avec Valentine, on vous souhaite une très belle journée.
2: Je vous remercie, vous aussi.
0: Et plein de courage, évidemment, pour le boulot. Fabienne, qui était avec nous ce matin. Fabienne, de Seine-Maritime, sur votre radio. Et il est 6h57. Il est arrivé, bien sûr, pour la revue de presse décalée, pour le meilleur de cette revue de presse, mais surtout pour mettre les points sur les i. Willy Rovelli, bonjour.
3: Bonjour tout le monde. Et on commence, bien sûr, avec un point Patrick Bruel.
4: Alors, regarde.
3: Regarde ma bite. Oh. Lundi, Patrick Bruel était en garde à vue. Son sgeg, lui, toujours au garde à vous. Voilà, il a été mis en garde à vue à 8h du matin. Sa demi-baguette devait à peine sortir du four. Les avocats de Patrick Bruel ont dit qu'il se défendrait jusqu'au bout. Ça demande bien de quel bout il parle. Le chanteur Franck Michael est mort. Le plus étonnant en apprenant sa mort, c'est de découvrir qu'il était encore vivant. Franck Michael est mort de chagrin après le décès de sa plus jeune grande fan, Bernadette Chirac. Franck Michael, lui, s'il abusait de ses fans, bon, elle s'en souvenait plus après. Du coup, bah, on attend le biopic, hein. Michael 2. Lynn Renault a assisté vendredi aux obsèques de Bernadette Chirac. Et oui, elle partait en repérage. Une fausse Shakira aurait remplacé la star durant la cérémonie d'ouverture du Mondial 2026. En revanche, c'était bien la vraie Ophélie Meunier, hein, qui présentait la soirée foot sur M6. Hein, et ça s'est vu. C'est donc officiel, le pape Léon XIV sera en France du 25 au 28 septembre prochain. Dans un documentaire sur sa vie, le pape apparaît portant une paire de baskets Nike. Oh. Eh oui, le fameux Nike ton père. Il met des Nike parce que c'est comme les prêtres avec les enfants, on est bien dedans.
0: Oh.
3: La députée écolo Sandrine Rousseau annonce qu'elle organisera cet été un barbecue vegan géant dans le Finistère. Moi, je trouve que Sandrine Rousseau, derrière ses lunettes, elle a un regard de braise. Sandrine Rousseau, qui côté cuisson, est plus woke que barbecue.
0: Oui.
3: L'enseigne Jiffy crée la polémique en proposant des tétines en forme de sexe.
0: Oh.
3: Jiffy des idées de Zizi. Enfin, la question du jour à propos de Sandrine Rousseau. Est-ce que le compositeur classique préféré des véganes, c'est Jean-Sébastien Bach à légumes ?
0: Oh
3: hey, bah vous avez deux heures. Allez, passez un bon dimanche. Et à tout à l'heure midi.
0: Ce qui nous laisse le temps d'aller faire un tour chez Jiffy. D'ici là, merci beaucoup Willy Rovelli, à tout à l'heure. Et Valentine Letesse, on se retrouve également tout à l'heure.
1: À 7h30 pour l'info en 90 secondes.
0: Merci de m'avoir accompagné tout de suite. Nous laissons notre fauteuil à l'équipe d'ici matin dans votre région. Bonjour à vous.
5: Bonjour et bonne journée François-Xavier. Valentine, à tout à l'heure, 7h30 avec plaisir. Et c'est aussi avec une grande joie que j'accueille Manon pour l'actu normande. Bonjour Manon.
6: Bonjour Serge, bonjour à tous.
5: Anne est au téléphone et Guillaume est aux manettes côté technique. Jusqu'à midi, Guillaume, il a oublié son petit-déj.
6: Ah oui, j'ai
5: oublié ses œufs. Catastrophe, il a oublié ses œufs.
7: Mais alors, le pire dans tout ça, c'est quand on y pense, quand on franchit le seuil de la radio.
5: Voilà.
7: C'est fou de ne pas y avoir pensé avant. Ça sert plus à rien d'y penser à ce moment-là. C'est juste être
5: attends,
7: vraiment
5: c'est
7: dégoûté.
5: Foutu,
7: quoi.
5: C'est foutu. J'ai omis les œufs de caille. Ouais. C'est une catastrophe. Bon, maintenant que les présentations sont faites, on vous fait une place à vous autour de la table du petit déjeuner. Installez-vous.
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5: Bon réveil, dimanche 14 juin 2026, 7h. Les infos, Manon Lombard-Brunel, une minute de silence et un premier hommage hier soir au Havre pour Charlie Dalin.
8: Hommage de ceux qui l'ont vu débuter, sa maman, son oncle, ses tantes, ses cousines, mais aussi son club formateur, son club de voile, le SNPH. C'est là que près de 200 personnes se sont rassemblées hier soir, trois jours maintenant après la mort du navigateur havrais, enfant de la cité Océane. Charlie Dalin, emporté à 42 ans après un long combat contre le cancer, une maladie dont il parlait avec son oncle Bertrand Dalin. Les deux hommes se sont vus une dernière fois, c'était il y a 3 semaines, avec cet échange qui lui reste encore en tête.
9: On savait, lui et moi, quand je l'ai vu, que ses espoirs de vie étaient minces. Je lui ai annoncé, au fil de la conversation, le mariage d'Alexandre, mon fils, c'est-à-dire le cousin de Charlie, en 2027. Et son visage s'est illuminé, il était heureux. Il a dit, je suis content, ça me fait un objectif de plus. Si je m'en sors, je vais mettre mes 2 Rolex au poignet, je demanderai à mon sponsor BMW qui me prête leur plus grosse BM. Et cette réplique, alors c'est tellement pas cette démesure bling-bling, c'était pas du tout le style de Charlie, mais cette réplique, c'était tout Charlie. D'une part, sa propension à se donner des caps, des objectifs, comme il l'a toujours fait depuis tout petit. Aussi, son sens de la famille et puis cette capacité à être heureux du bonheur d'un proche, alors que lui était dans des perspectives peu enviables. Et puis, son côté facétieux aussi, cette manière de se moquer gentiment de ses mariages un peu tapageurs qui ne sont pas du tout son style. Et puis enfin, son refus de sombrer dans une pesante fatalité comme beaucoup auraient pu le faire.
8: D'autres hommages aux skippers seront organisés dans les prochains jours, hommage notamment de la ville du Havre. En attendant, vous pouvez retrouver les grands moments et les témoignages de cette première cérémonie, c'est sur notre site internet ici.fr. La circulation sur l'autoroute A13 très fortement perturbée hier en fin d'après-midi. Un camion frigorifique s'est retrouvé en portefeuille sur les 2 voies de circulation au niveau de toute une ville. 6 personnes sont blessées, dont 2 gravement. Il s'agit de 2 femmes, 25 et 70 ans. Toutes les 2 ont été héliportées vers le CHU de Rouen. 37 sapeurs-pompiers ont été mobilisés. Appel à témoins toujours en cours à Rouen. Toujours aucune trace de Brianna Matondo. Cette adolescente de 16 ans est portée disparue depuis jeudi après-midi. Elle descendait du bus à l'arrêt Boulingrin et se dirigeait vers le quartier Saint-Sever. Sa description est à retrouver sur votre application ici. À Louviers, dans l'heure, la question de la prévention de la délinquance au cœur vendredi d'un conseil local de sécurité. Conseil qui s'est tenu cette année dans un contexte particulier. Un mois après l'agression au couteau d'un habitant de la commune, un adolescent de 17 ans agressé à la gare de Val-de-Reuil. Son maire avait plaidé pour l'instauration de conseils locaux de sécurité intercommunaux pour faciliter les échanges entre les 2 villes. Eh bien, c'est en cours de discussion. C'est ce que nous dit Myriam Leyex, la sous-préfète des Andelys.
10: Les signaux sont contrastés. C'est pour ça que j'ai vraiment besoin d'une réunion avec les 2 maires et des acteurs pour poser un diagnostic. Ça suppose une méthodologie de travail qu'on est en train d'élaborer ensemble et on se réunira. Ça prend un peu de temps, mais on devrait aboutir très prochainement. J'ai bon espoir. J'ai vraiment une très bonne écoute. Je suis en contact quasi journalier avec soit le maire de Louviers ou de Val-de-Reuil pour avancer avec eux et voir quelles solutions les 2 maires peuvent apporter en commun sur ce territoire. Il y a des choses qui se passent bien dans les établissements scolaires. L'ambiance est bonne, donc on ne peut pas réduire la vie sur les 2 communes et les relations entre les 2 communes à une rixe qui s'est produite. Il faut avoir une vision beaucoup plus globale.
8: Myriam Leyex, la sous-préfète des Andelys, elle répondait aux questions d'Emmanuel Grabé. Un an après la mise en place de la loi narcotrafic, le préfet de la Seine-Maritime lui fait le point. Depuis juin 2025, 3 commerces impliqués dans des trafics ont été fermés dans le département. Une 50aine d'interdictions de paraître dans certains quartiers où se tiennent des points de lead ont aussi été prononcées. La préfecture qui indique également avoir mis en demeure 8 bailleurs sociaux invités à procéder à des expulsions locatives.
5: À Rouen, des stands de la police et des pompiers installés rive gauche, place Saint-Sever.
8: Pour renouer le dialogue avec les jeunes et tenter de leur redonner confiance dans l'institution policière. Voilà la mission que s'est donnée l'association Raid Aventure depuis 1992. Pendant 3 jours cette semaine, ils ont posé là leur stand de prévention pour aborder des sujets comme le secourisme, la sécurité routière, mais aussi les dangers par exemple du protoxyde d'azote. Et pour attirer les jeunes, l'association a décidé de passer par le sport, Mathilde Deparois. Sur la place près de l'église, un ring de boxe gonflable attire les jeunes comme Mathis. Avec ses copains lycéens, il enfile les gants.
11: Peut-être apprentissage pas dans la règle, dans la sécurité. Savoir qu'il ne faut pas dépasser une certaine limite.
8: L'arbitre du match, c'est Rico, 26 ans. Il est policier à l'association Raid Aventure. Pour lui, le sport est une bonne porte d'entrée pour ensuite discuter avec les jeunes.
12: Il y a beaucoup de bagarres en fait, qui se déclenchent pour un rien, que ce soit pour un regard ou pour une bousculade. Se défouler et de boxer, ça permet justement de réduire ce risque. On essaie de les envoyer après avoir fait cette activité-là en dialogue, qui puisse justement débattre sur les activités plus des éléments police.
8: C'est son collègue Benjamin qui est chargé de discuter avec eux. Sur son stand, il accueille un groupe de collégiens.
13: Et au collège, ça se passe bien ? Il y a pas de... Des fois, les policiers, ils viennent.
8: Et abordent avec eux des sujets bien plus sérieux.
13: Ouais, pour filer des sacs à cause de quoi ? Parce qu'il y a eu des introductions d'armes ou de drogue.
8: Mais Benjamin est surtout là pour leur faire passer un message.
13: À 11 ans, on pense juste porter une arme sur soi et aller à l'école avec. C'est déjà un délit. Et qu'on sera toujours là pour eux. On n'est pas leurs ennemis et on n'est pas leurs copains. On est là. On n'est ni l'ami des gens, mais surtout pas l'ennemi des gens.
8: Sur les 3 jours, l'équipe Raid Aventure a rencontré des centaines d'enfants et adolescents dans les quartiers prioritaires de Gramont, Saint-Sever et de la Grand-Mare à Rouen. Les forces de l'ordre qui tentent de renouer le dialogue, le reportage de Mathilde Depoirois que vous pouvez retrouver sur ici.fr.
5: En football, le premier gros choc du mondial se solde par un match nul.
8: Un partout entre le Maroc et le Brésil, oui, qui n'ont pas réussi cette nuit à se départager. Match nul aussi, mais qui sonne presque comme une victoire pour le Qatar cette fois face à la Suisse. Match nul un partout, là encore. Et puis, 28 ans après leur dernier mondial, entrée en lice réussie du côté des Écossais. Ils s'en sortent un but à 0 contre Haïti. En Formule 1, après sa 3e place le week-end dernier sur le Grand Prix de Monaco, ça a été plus difficile hier pour Pierre Gasly à Barcelone. Le pilote normand d'Alpine se classe 14e des qualifs. L'autre normand, Esteban Ocon, est de son côté 17e. Le départ de la course, c'est à 15h. Et puis, c'est une grande première pour le CHU de Rouen, première édition aujourd'hui de sa fête de l'été. De quoi lier l'utile à l'agréable. Vous allez pouvoir assister à des concerts, des animations, une foire à tout même, avec évidemment aussi des actions de sensibilisation. Ça se passe de 9h à 17h.
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8: Serge, oui. Nous avons déjà un beau ciel bleu.
5: Mais oui, oui, ce matin, on a vu le soleil se lever, pas de nuages. Et ça va être comme ça tout au long de...

0: Dans l'heure, 24 degrés pour Gisors, Pont-Audemer, 25 à Louviers, à Bernay, 26 degrés pour Vernon, Évreux et Breteuil.
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0: Ici matin, démarre en musique avec Laurent Voulzy, à qui on a dit « Viens avec tes disques ». Ça nous donne Rock Collection et je pense que ça va vous mettre de bonne humeur. Vous allez fredonner comme Laurent. Vous avez choisi Ici Normandie, votre radio locale.

0: Normandie, Laurent Voulzy et ses souvenirs musicaux avec Rock Collection.
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0: Dimanche 14 juin, aujourd'hui, bienvenue à vous qui nous rejoignez. Bon anniversaire, si vous êtes né un 14 juin, c'est le cas de Vincent Dubois. Alors, si je vous dis Vincent Dubois, ça vous parle peut-être pas trop, mais si je vous dis qu'il incarne depuis 1994 une certaine Maria Baudin.
3: Tu veux que je te dise, c'était un fils indigne, puis c'est tout. Quand je serai dans le trou, tu viendras pas me déterrer pour me faire la bise, hein.
4: Tu nous enterreras tous.
3: Bouh.
4: Même la reine d'Angleterre, t'en es venu à bout.
3: S'il te plaît, Christian. Un petit peu de respect pour la reine mère, hein.
4: Oh, ben, je rigole.
3: C'est pas parce que t'as la gueule à Charles III qu'il faut te permettre des familiarités, hein.

0: 62 ans pour Vincent Dubois, les Bonnins au Zénith de Rouen du 29 avril au 2 mai 2027. Votez les Bonnins grandeur nature, c'est le titre du spectacle. Olivier de Benoît, autre humoriste, a 52 ans.
1: Je suis venu vous parler des enfants parce que ça prend un temps fou de s'occuper des enfants. Un chiffre en moyenne, une femme consacre 119 minutes par jour à s'occuper de ses enfants et un homme 49 minutes. D'ailleurs, qu'est-ce que vous en déduisez? C'est que les hommes sont plus efficaces.
0: Ah, forcément, forcément, ça plaît pas à tout le monde. Claudia Tagbo, elle a 53 ans.
2: On parlait avec des copines et tout. On arrive dans la soirée, il y a un mec qui est venu me demander de danser avec lui. Mais les filles, imaginez, il me l'a fait à l'américaine, hein, le gars sûr de lui. Hein. Imaginez votre fantasme, les filles. Il était beau. Imaginez votre fantasme. Mademoiselle, imaginez votre fantasme. Pas celui avec qui vous êtes venu ce soir, votre vrai fantasme. Je vais vous aider, je vais vous aider. Les filles blanches, vous pensez à un beau black, tablette de chocolat.
0: Ah voilà, le beau black avec les tablettes de chocolat. Claudia Tagbo, 53 ans, le comédien Louis Garrel, 43 ans, et puis Boy George, 65 ans. Love is just to be close to you. Bon anniversaire, si vous êtes né comme toutes ces personnes, un 14 juin, une promenade nocturne vendredi prochain au sud-est de le Richard de l'association Les Marches Normandes, nous en dit plus dans le prochain quart d'heure. Et puis j'ai vos deux billets pour aller visiter le château de Vaccueil dans l'exposition 2026 consacrée à l'artiste Pierre-Yves Trémois, dessinateur, peintre, graveur, sculpteur. C'est sur les trois étages du château. Il y a aussi sur place le musée de l'historien Jules Michelet. Et puis dans le parc du château, on l'évoquait hier, dans le grand agenda du week-end, une exposition temporaire jusqu'au 30 juin proposée par deux Bretonnes. Alors à votre avis, qu'est-ce qu'elles ont accroché dans le parc du château de Vaccueil? Ce sont des dentelles ou des cirés? Ah oui, les deux peuvent venir de Bretagne, hein, aussi bien la dentelle que les cirés. À votre avis, 02 35 07 66 66, exposition temporaire au château de Vaccueil jusqu'au 30 juin. Des dentelles ou des cirés qui sont accrochés dans le parc du château? Vous donnez la bonne réponse à Anne qui vous attend maintenant et vous pourrez aller découvrir le château de Vaccueil. On vous offre vos deux billets d'entrée.
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0: Le français, les maths, c'est fait, il y aura bientôt la philo, enfin bref, c'est la pleine période pour le bac. Mais justement, dites-moi Jérôme Prodhomme, pourquoi le bac?
8: Pourquoi on dit le baccalauréat? Le mot, en tout cas, vient du bas latin, et baccalauréat veut dire « baie de laurier ». Le laurier était la plante d'Apollon, dieu du soleil, des arts et de la médecine, et on le posait sur la tête de l'homme victorieux.
9: Bah du coup, ça devait sentir le pot-au-feu, non?
8: Le pot-au-feu?
9: Bah moi, ma grand-mère, elle met toujours un peu de laurier. Elle trouve ça donne du goût.
8: En tout cas, chez les Romains, ils couronnaient le général victorieux pendant son triomphe sur son char. La couronne de laurier était alors portée au-dessus de sa tête par un esclave qui lui disait « Souviens-toi que tu es mortel ».
9: Ah bah ça, c'est certainement pour éviter qu'ils prennent le melon, ça. Hein.
8: Dites, vous êtes très culinaire, vous, aujourd'hui.
9: C'est vachement bon, le melon, quand même. Hein.
8: Alors, le mot baccalauréat, en tout cas, est né au Moyen-Âge, à la Sorbonne, pour désigner un niveau de connaissance pour les étudiants. C'est ce mot-là que Napoléon Ier a repris en 1808, quand le diplôme a été créé en même temps que la licence et le doctorat. Notez que le mot bachelier, en revanche, ne vient pas de baccalauréat. Au Moyen-Âge, un bachelier, c'est le propriétaire de plusieurs bachelles, des terres où on peut mener des vaches. Plus tard, il désigne un écuyer aspirant à devenir chevalier. Et c'est aussi le mot qu'on utilise pour désigner un jeune homme à marier. Les Anglais l'utilisent d'ailleurs toujours en parlant d'un bachelor.
9: Ah oh ouais, mais comme l'émission de télé en fait, quoi.
8: Exactement. Voilà pourquoi on dit baccalauréat ou bachelier, alors qu'on ne sait plus vraiment pourquoi. Encore que vous maintenant, vous savez.
0: Bon courage à tous ceux qui passent le bac et bonne révision. Attention hein, aux révisions de dernière minute, c'est pas forcément bien. Ghislaine nous rejoint dans un instant à Yvetot, juste après Louane.
10: Je sais pas, frère.

0: conduire. C'est Louane pour vous accueillir ce matin à 7h21. Bonjour Ghislaine.
1: Bonjour.
0: Ghislaine, vous nous appelez d'Ifto. Vous êtes retraitée et cet après-midi, avec le soleil, vous avez l'intention d'aller faire un petit tour du côté de Côte-Bec, en bord de Seine. Voilà. Vous avez bien raison. Ghislaine, est-ce que vous connaissez le château de Vaccueil?
1: Non.
0: Non. Eh bien, je vous propose d'y aller. Si vous me dites... Alors, je ne sais pas si vous étiez à l'écoute hier matin, mais on l'a évoqué dans le grand agenda du week-end avec Marie-Laure Papillard, la propriétaire. Il y a une exposition en ce moment dans le parc du château. Alors, est-ce que les Bretonnes, les deux Bretonnes, ont installé des dentelles ou des cirés ?
1: Des dentelles.
0: Mais oui, des dentelles. Alors parfois très très grandes. Hein. Il y en a qui font 7 mètres de haut et ça virevolte comme ça avec le vent. Des dentelles blanches au milieu du parc tout vert. Vous irez découvrir ça si vous y allez avant le 30 juin. Sinon, vos billets sont valables évidemment pour toute la saison avec l'exposition de l'artiste Pierre-Yves Trémois. On vous offre vos deux billets. Voilà pour vous, Ghislaine.
1: Très bien, merci beaucoup.
0: Bon, bah, bonne balade à Côte-Bec alors.
1: Merci.
0: À bientôt.
1: Bonne journée, merci.
0: Au revoir Ghislaine. Nous aussi, tiens, on va aller faire une petite promenade.
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0: Ici, on allait se promener à la Fraîche vendredi prochain, le 19 juin, avec les Marches Normandes. Bonjour Richard Buand.
4: Bonjour Serge, bonjour à tous.
0: Pas au milieu de la nuit quand même, hein, du côté d'Ivry-la-Bataille.
4: Oui, pas au milieu de la nuit, mais nos pas vous nous entraînez jusqu'à la nuit, puisque le départ est à 20h sur la place de l'église d'Ivry-la-Bataille. Alors on va situer Ivry-la-Bataille, une dizaine de kilomètres de Passy-sur-Eure, de Saint-André-de-l'Eure, une vingtaine de kilomètres d'Évreux. Et puis ça va être l'occasion de marcher, de faire 8 kilomètres à travers la plaine et la vallée, entre Ivry-la-Bataille, Aisy-sur-Eure, et puis de découvrir sous nos pas la nature qui va s'endormir en même temps que nous, on va tenir le chemin.
0: Ah bah oui, nous on s'endort pas, hein, on marche.
4: C'est adapté à tous, il y a une petite montée, mais elle est praticable par tous, et ça va surtout être l'occasion, une fois qu'on aura gagné le sommet des collines qui bordent Ivry-la-Bataille, d'arriver pour découvrir le soleil couchant sur la plaine de Saint-André. Ça c'est le petit clin d'œil qui fait plaisir, parce que nos pas vont nous accompagner jusqu'aux premières lueurs de la nuit et on aura la chance de voir ce soleil plonger dans la plaine. Ça, c'est toujours un très beau spectacle.
0: Alors, faites-nous rêver, Richard, justement, une fois qu'on aura fait nos 8 kilomètres, on arrive, le soleil commence à se coucher. Décrivez-nous alors ce qu'on va voir.
4: Ah bah alors là, on va être gâtés parce qu'on va arriver au sommet de la colline sur un lieu qui s'appelle Saint-Germain-la-Truite. Alors, lieu historique où Saint-Germain serait passé en l'an 800 et aurait découvert une fontaine miraculeuse. Et puis, ça va être l'occasion de voir tout le panorama sur la vallée de l'Eure d'un côté, qui s'étend sur l'Eure, l'Eure-et-Loire et Yvelines, et de l'autre côté, le plateau de Saint-André, la grande plaine. Et puis là, on va voir ce soleil plonger dans cette plaine au-dessus de la Couture Boussée. Donc voilà, on a tout un panorama à 360 degrés tout autour de nous. Et puis, on en prendra plein la vue parce que partout où nos regards se tournent, il y a quelque chose à voir.
0: Et puis alors, Richard, vous serez là pour nous raconter des petites choses quand même.
4: Ah bah oui, ça va être l'occasion de revenir. Bah d'ailleurs, Ivry-la-Bataille, qui tire son nom de la bataille d'Ivry, le passage d'Henri IV en 1590. Et puis vont se dessiner les lueurs du château, l'ancien château médiéval qui domine Ivry-la-Bataille. Un château qui a 1000 ans d'histoire et qui nous plonge dans les origines de la Normandie.
0: Alors Richard Buand, si on veut venir vous rejoindre vendredi prochain, comment on fait ?
4: On se vient à 20h, place de l'église d'Ivry-la-Bataille. C'est gratuit, c'est adapté à tous. Et on prévoit par contre une petite lampe de poche pour le retour. Et bien évidemment, des chaussures adaptées pour marcher sur nos petits chemins.
0: Vous pouvez accueillir combien de personnes, Richard ?
4: Autant de personnes que l'on veut. C'est ouvert à tout le monde.
0: Bon, alors n'hésitez pas. C'est vendredi prochain, vendredi 19 juin, rando nocturne à Ivry-la-Bataille avec les Marches Normandes. Merci, Richard. On vous retrouve samedi prochain pour une autre idée rando. Cette fois-ci, ce sera une balade littéraire. On en reparle la semaine prochaine.
4: Merci. Merci Serge et bonne journée à tous.
0: Bonne journée sous le soleil, effectivement Richard, dans 4 minutes 30 maintenant, retour de l'actu. Et d'ici là, les communards, Jimmy Somerville et You Are My World.

0: Vous pouvez essayer de faire des vocalises comme Jimmy Somerville, pas sûr, un dimanche matin à 7h30 que vous y arriviez. Dans 10 minutes, que répondre à la question « Es-tu heureux ?» Antoine Loutchardi va tenter justement de nous donner quelques pistes. Et puis dans un instant, l'info d'ici avec vous Manon. Au Havre, la maison de l'adolescent pousse les murs.
1: Et triple de volume même. Cet espace est consacré à la santé mentale des jeunes. Et depuis le Covid, les besoins ont explosé.
0: C'est dans l'info d'ici, juste après toute l'actualité en France et dans le monde, le 90 secondes avec Valentine Notes.
2: Le calendrier n'est pas du même avis, mais c'est déjà l'été, avec le début d'une nouvelle vague de chaleur ce week-end. Jusqu'à 35 degrés annoncés du sud-ouest à la Provence, des températures attendues jusqu'au nord de la France à partir d'après-demain, mardi. Les médecins limités dans la prescription des arrêts maladie au 1er septembre. À cette date, un arrêt de travail ne pourra plus dépasser un mois à la première prescription et sa prolongation sera limitée à 2 mois, sauf exception. Une mesure pour limiter le coût de ces arrêts pour la sécurité sociale en forte augmentation depuis le Covid. Vu par un témoin, les jambes en sang et une couette à la main, une jeune femme de 19 ans est mise en examen en Alsace pour tentative de meurtre sur son nouveau-né, un bébé de quelques heures, abandonné en lisière de forêt la semaine dernière. 16 000 policiers, gendarmes, pompiers, gardes frontières mobilisés et des manifestants par milliers attendus ce dimanche à la frontière suisse pour protester contre le G7 d'Évian en Haute-Savoie et dénoncer la politique des grandes économies du monde. Le sommet commence demain. Promesse tenue pour cette première grande affiche du mondial de football. Le Maroc a neutralisé les Brésiliens un partout cette nuit. Aujourd'hui, le tout petit poussé de la compétition entre en lice. Le Curaçao affronte le géant allemand. La désillusion des Spurs et de Victor Wembanyama. Le basketteur français n'a pas remporté la finale de NBA avec son équipe de San Antonio, battue cette nuit par les Knicks de New York.
1: Elle a été la toute première inaugurée en France, la maison de l'adolescent du Havre. C'était en 1999, espace consacré à la santé mentale des jeunes. Eh bien, cette maison pousse les murs, triple presque de volume, sur place également désormais, des salles plus conviviales, un jardin aussi pour que les ados se sentent plus à l'aise pour parler de leurs maux professionnels de santé. Autre nouveauté, c'est Cap Ado, un dispositif de libre accès pour les jeunes. C'est ouvert de 16h à 19h gratuitement et tous les jours à Amélie Ponté.
3: Dès qu'on rentre dans cette maison de l'ado, c'est une explosion de couleurs pour les yeux avec la fresque de l'artiste à vrai David Carcenti. De quoi mettre à l'aise les ados et gommer le côté hôpital, c'est ce qu'a voulu l'artiste.
4: Il fallait donner un esprit positif, de l'énergie, de la couleur et une fresque qui les motive au quotidien en la regardant. Quoi.
3: Tout de suite à droite, c'est l'espace Capado, la nouveauté de la maison de l'adolescent. Un lieu ressource, convivial, confidentiel et gratuit. Ici, pas de dossier médical, simplement de l'écoute. Linda Gonzalez est une éducatrice spécialisée et l'une des coordinatrices de cet espace.
5: C'est de pouvoir permettre aux adolescents qui ne veulent pas s'engager dans un parcours de soins de venir sur cet espace, évoquer ou finalement décharger une situation sur l'instant T. L'entretien, le bureau qui peut mettre parfois un petit peu la distance entre le professionnel et l'usager, nous c'est ce qu'on essaie justement de déstigmatiser. Il y a un canapé, il y a des poufs pour s'installer, il y a un baby-foot. Voilà, l'idée c'est que ce soit un lieu ressource pour les adolescents.
3: Et ce qui met le plus nos ados en détresse, c'est tout ce qui tourne autour de la scolarité, semble-t-il, autant dire une grande, très grande partie de leur journée. C'est ce que ces ados ont expliqué à Brigitte Macron, venue pour inaugurer les lieux.
6: Il y a aussi la charge de devoirs, facile de 3 heures de devoirs. Le côté 8h-17h, mais derrière, il y a aussi le côté où ce qu'on n'a pas pu faire, parler avec nos parents ou autre, ça se répercute un peu après. Et qui fait aussi un peu d'isolement derrière vis-à-vis de nos familles.
3: À la maison de l'adolescent, on propose aussi des ateliers et clairement sortir de son milieu scolaire a aidé cette jeune femme qui vient d'avoir 18 ans.
7: Pourquoi des gens que tu vois qu'une fois par semaine pendant une heure, mais juste on s'éclate et on apprend à tout se connaître. C'est des moments où c'est libérant. Où vraiment...
6: C'est vrai.
7: Moi, personnellement, c'est des moments qui m'ont fait vraiment du bien.
3: En cas de besoin, évidemment, les équipes de Capado redirigent vers d'autres professionnels ou bien au bout du couloir vers le dispositif Consultado. nouveau. Pour le docteur Farah Ben Saber, chef de service de la maison de l'adolescent, cette adaptabilité fait la force de ce lieu.
8: Plus de ce modèle, finalement, c'est de pouvoir aller d'un accueil individuel, si on souhaite être reçu dans un bureau et avoir quelque chose à déposer, d'un moment où on a envie d'être avec ses amis et qu'on vient et que du coup c'est un moment de partage, jusqu'à des ateliers de prévention ou de promotion de la santé.
3: Et pour les parents d'ados, il y a aussi tout un espace d'accueil un mardi sur deux et des groupes de parole avant les vacances scolaires.
1: L'info d'ici, signée Amélie Bonté. Depuis le Covid, la maison de l'adolescent du Havre et ses antennes de Fécamp et de Port-Jérôme sur Seine ont constaté une hausse de 35% des demandes en 2025. Ça représente 2800 familles accompagnées.
0: À la une du journal de 8h, Manon.
1: Eh bien, on reste au Havre avec cette première cérémonie d'hommage hier soir à Charlie Dalin. Cérémonie trois jours après la mort du skipper havrais en présence de ses proches et notamment de sa maman. À l'heure du petit déjeuner, on parlera aussi de cette réglementation qui change pour nos pots de confiture et de miel. Et puis les policiers à la rencontre des jeunes du quartier Saint-Sever à Rouen pour tenter, vous l'entendrez, de renouer le dialogue.
0: Qu'est-ce qu'il a, mon pot de miel ?
1: Eh ben, venez, je vais garder un peu le suspense.
0: Ah bon,
1: on verra à 8h, Serge.
0: Vous n'allez pas me le jeter quand même.
1: Non,
0: hein,
1: je ne vous le jette pas.
0: D'accord.
1: Non, en plus, il a l'air très bon.
0: Oui, ben je sais, ça.
1: Je lorgne dessus depuis ce matin.
0: Exactement, depuis ce matin. Depuis très tôt. Oh, il y a un pot de miel ici. Oui, c'est à moi.
1: Je vous le laisse. Si vous voulez m'en donner un peu, n'hésitez pas quand même.
0: Je vais le mettre sous clé. Du soleil. Aujourd'hui, voilà ce que nous annonce Météo France. Du soleil pour toute la journée. Peut-être un petit peu voilé cet après-midi, notamment dans la vallée de Seine, ainsi que sur le pays de Caux. Un vent de nord modéré du Havre à Rouen et surtout le pays de Caux. Et puis sur le département de l'Eure, un vent de nord-nord-ouest, là aussi modéré. Les températures, 17 degrés de la fraîcheur sur le littoral à Fécamp, Étretat ou bien Veules-les-Roses, tout comme à Dieppe. 19 pour Hierville, 20 degrés du côté d'Anvermeux, 20 degrés également au Havre, 22 degrés à Côte-Bec, 24 pour Rouen, Pont-Audemer ainsi que Gisors, 26 degrés à Évreux, à Vernon ainsi qu'à Breteuil.
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0: Rien à signaler, tout est au vert sur mes cartes à cette heure-ci. En cas de difficulté, évidemment, vous passez l'info et c'est Anne qui décroche.
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0: Étienne Dao, le grand sommeil à l'heure où il faut se lever, 7h36.

0: Étienne Dao, le grand sommeil à 8h20.
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0: Les chats peuvent-ils nous rendre chèvres? C'est la question que nous poserons à nos humoristes dans l'humour en tube avec Fred Ballard avant les infos de 8h. La voiture à l'honneur comme chaque week-end en compagnie de notre spécialiste de l'automobile Benjamin Cuc. Une situation stressante que connaissent un peu tout le monde au volant. Est-ce qu'on peut avancer, franchir un feu rouge lorsqu'il y a une ambulance, les pompiers, etc. parce qu'on se dit « Oh là là, je vais me faire flasher ». Eh bien, la réponse avec Benjamin dans les prochaines minutes. Mais avant cela, que répondre à la question « Êtes-vous heureux ?» Si on vous pose la question, Manon.
3: Vous avez 4 heures.
0: Voilà. Ah, ça pourrait être un bon sujet de philo.
3: Bah oui, je pense.
0: Bon, eh ben, c'est la question que quelqu'un a posée à Antoine Lucciardi.
4: Bonjour. Hier, je marchais tranquillement dans la rue quand je me suis fait alpaguer par un type un peu étrange, pour pas dire inquiétant. Et je dis pas ça à la légère parce que souvent c'est moi qu'on trouve inquiétant dans la rue. Ce type-là, hirsute, un peu cloche, parlait tout seul. Et au beau milieu de son monologue sur les politiques qui nous plantent des puces dans le corps pour contrôler des datas, j'ai pas tout compris, il m'a regardé fixement et m'a dit « Est-ce que tu es heureux ?» Il est parti comme ça, il m'a laissé comme ça, et j'ai pas eu le temps de répondre. J'ai pas eu le temps de répondre, et d'ailleurs, que répondre? Est-ce que tu es heureux? Voilà, t'aurais 2 euros, t'aurais une clope, ça je peux répondre, oui, non, mais est-ce que tu es heureux? Ça, c'est une colle. Pour les écrits de philo, lundi, ça pourrait être intéressant. Face à cette question, il y a ceux qui répondent, oui, évidemment. Alors, eux, ils m'énervent. Ils sont alignés, là, ceux qui sont heureux, là, ils sont alignés avec eux-mêmes. Ils prennent la vie comme elle vient, quoi. Ils ont peu de besoins, voilà. Avec leur sobriété heureuse, ils me dégoûtent. Ils sont agaçants, c'est ravi de la crèche. Non, mais dès que tu te plains un petit peu, ils te font la morale. Comment tu peux te plaindre quand on pense aux enfants de Gaza et d'Ukraine? Ouais, bon, bah d'accord, ok, ça va. Voilà, là, t'attaques direct par les boss finales, forcément, ma petite névrose ne compte pas. Il y a ceux qui répondent de but en blanc, à l'inverse, non, je ne suis pas heureux. Alors, eux aussi sont très agaçants. Alors, attention, je parle pas des malheureux profonds, des tourmentés du fond de la mine, des ravagés de la vie. Je parle des malheureux de posture, voilà, les malheureux snobs qui s'enveloppent un petit peu dans leur loose, quoi. Voilà, ça, parce que ça fait chic un petit peu d'être malheureux. Des fois. On en connaît tous des gens qui sont comme ça, qui cultivent la loose. T'as la sensation que si par malheur ils devenaient un petit peu heureux, ça les traumatiserait, ils se désintégreraient. Moi, je pense que je suis pile au milieu. En termes de bonheur, je suis de la classe de la moyenne des gens heureux, vous voyez. Voilà, j'ai le bonheur mou et j'ai le malheur tiède. Voilà, pas de grande tempête, pas de grand soleil, un petit vent de l'âme tempéré, un truc chiant. Voilà, on peut le dire, mon bonheur, c'est un peu une carrière d'assistant de direction dans une entreprise qui fabrique des Tupperware, vous voyez. C'est pas très engageant, c'est quoi. Voilà. Alors si par moment, on a tous des moments de bonheur, même nous, des mous de la joie, on a à peu près tous les mêmes d'ailleurs. La victoire du PSG, voilà, le mariage, la naissance de nos enfants, la victoire du PSG. En fait, on a un bonheur balisé, convenu, on a un bonheur générique, et qui est peut-être qu'une illusion finalement, parce que le mariage, les gosses, bon, c'est peut-être qu'une illusion, peut-être qu'il n'y a que la victoire du PSG qui est bien réelle finalement. La question ce matin, à vous deux, Marianne, Michel et à vous tous, est-ce que vous êtes heureux? Ah, ça, est-ce qu'on aura une réponse? Allez, à demain.
0: Merci beaucoup Antoine Lucciardi. On le retrouvera effectivement demain matin avec Michel Jérôme et Marianne Naquet à 7h40. La bonne humeur, ou alors l'humeur, on va dire, du jour. Il nous fait des personnages, il nous parle de nos patelins également. Antoine Lucciardi à retrouver également sur notre site ici.fr. Pour la musique ce matin, qu'est-ce que j'ai en magasin? Un petit Florent Pagny par exemple, Je sais qui je suis.
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0: Je sais qui je suis, Florent Pagny. 7h48, un petit coucou ensoleillé de Claire du côté du Bec-et-Loing. Un petit peu frais ce matin, nous dit-on. À 10°C sur le plateau de Saint-Nicolas, mais le soleil est déjà là. Hier soir, un beau coucher de soleil à travers les arbres. Mais oui, on a la photo, merci beaucoup. Dites boujou au micro. Mais oui, je dis boujou au micro sur la photo sur notre Facebook. Nous avons 12°C du côté de la Haie-Aubrais, c'est dans le département de l'Eure. Nous avons au bord de l'Andelle, à Nolival, 11°C et puis 13°C à Peruel, en vallée de l'Andelle. Merci beaucoup Loïc, le soleil est déjà là. Vous continuez, vous aussi, à nous laisser vos petits messages et puis vous nous dites ce que vous avez de prévu, par exemple, pour ce dimanche. On vous donnera quelques pistes juste avant les infos de 8h dans les 3+, ici Normandie. Mais avant, nous sortons de la voiture avec Benjamin Cuc. Bonjour.
1: Bonjour Serge.
0: Alors aujourd'hui Benjamin, une situation, je le disais tout à l'heure, stressante, hein, que nous avons tous connu, une ambulance, les pompiers, la police derrière nous. On est bloqué à un feu rouge. Alors qu'est-ce qu'on fait? Est-ce qu'on peut avancer, voire franchir le feu rouge?
1: Eh bien paradoxalement, la situation peut devenir très compliquée. Parce qu'en théorie, les véhicules prioritaires, pompiers, SAMU, police ou gendarmerie, doivent pouvoir passer rapidement. Mais de l'autre côté, franchir un feu rouge reste une infraction. Résultat, beaucoup d'automobilistes avancent instinctivement pour dégager le passage et se retrouvent ensuite verbalisés par une caméra automatique ou de vidéo-verbalisation. Et cela arrive réellement, car le radar ou la caméra dopée à l'intelligence artificielle, eux, ne voient pas forcément le contexte.
0: Mais Benjamin, on est quand même censé laisser passer les secours.
1: Bien sûr, et c'est là toute l'absurdité du système. Le code de la route impose de faciliter le passage des véhicules prioritaires en intervention. Mais il ne donne pas un droit automatique de franchir un feu rouge. Donc dans les faits, il faut essayer de dégager le passage sans se mettre en infraction ni créer de danger. Le problème, c'est qu'en ville, avec des rues étroites, des sas de vélo et des voitures partout, ce n'est pas toujours possible. Et certains automobilistes reçoivent ensuite un PV automatique pour avoir dépassé la ligne du feu. On se retrouve parfois sanctionné pour avoir voulu bien faire.
0: Bon alors Benjamin, concrètement, que faut-il faire si ça nous arrive?
1: D'abord, gardez son calme. Si vous pouvez légèrement avancer sans franchir complètement le feu, faites-le. Mais si vous devez réellement dépasser la ligne ou franchir le feu pour laisser passer un véhicule prioritaire et que vous recevez ensuite une amende, il faut la contester. Dans votre contestation, il faut expliquer précisément la situation, date, lieu, présence d'un véhicule prioritaire évidemment, éventuellement témoin ou image de dashcam, la caméra embarquée sur le tableau de bord. Parce qu'en droit, on peut invoquer ce qu'on appelle l'état de nécessité. Et dans beaucoup de cas, les contestations aboutissent favorablement. Malheureusement, cela nécessite pas mal de temps et d'énergie. Bonne route.
0: Bon, de toute façon, faut laisser passer les secours. On se débrouillera après. Merci beaucoup, Benjamin. On se donne rendez-vous le week-end prochain.
1: À la semaine prochaine.
0: Et vous serez avec Tino Brumont la semaine prochaine. Si on se faisait un petit Sandra, tiens, souvenir des années 80 avec Maria Magdalena.

0: Maria Magdalena avec l'accent de Sandra évidemment. Il y avait aussi Magdalena avec Julie Pietri dans les années 80. Des idées de sortie dans les 3+ ici Normandie. Vous avez par exemple le festival Rock and Country. Ça c'est à Cagny-Barville, ouverture des portes pour ce deuxième jour tout à l'heure à partir de 10h, ouverture du plancher de danse country. C'est à partir de 10h30, il y aura des acrobaties avec des voitures à partir de 12h30 et puis des concerts du rockabilly par exemple cet après-midi à 15h ou bien encore à 17h et aujourd'hui ça ferme à 19h. L'entrée c'est 7€, c'est gratuit pour les moins de 12 ans, c'est sur le champ de foire à Cagny-Barville. Idée de sortie également avec les vide-greniers de ce dimanche, si vous êtes dans l'Eure, à Beuzeville par exemple, rue Pierre Mendès France, à Boissy-Lamberville, il y a également une expo de vieilles voitures, à Évreux, c'est derrière la cathédrale, vide-grenier à Eudebouville, à Notre-Dame-de-Lille, à Rugles ou Saint-Sébastien-de-Morsan. Vous êtes en Seine-Maritime, j'ai également des vide-greniers à vous proposer ce dimanche, du côté de Barentin par exemple, sur le parking de Verbaudet, à Belleboeuf, vide-grenier également, à Biorel, à Bolbec, à Cagny-Barville. En plus de notre rendez-vous country, vous avez Elbeuf, Franqueville-Saint-Pierre, Harfleur, Langteau. Au Havre, il y en a plusieurs dans les différents quartiers. Et puis, nous avons également à vous proposer... ça a changé ma page. Il me manque mon dernier vide-grenier. J'ai perdu mon dernier vide-grenier. Alors, que se passe-t-il ?
1: Il y a le suspense, c'est insoutenable.
0: Le suspense est insoutenable. Donc, j'en étais où ? J'en étais au Havre. Il y a les grandes ventes également. Et puis, il y a Maneglise, Manneville-la-Goupille. Voilà. Pour les vide-greniers, des idées de sortie à partager avec nous. 0800 076 027, c'est le numéro de notre répondeur loisir. Et puis sinon, vous nous envoyez un petit vocal sur le WhatsApp ici Normandie. 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
0: On s'intéressera aux animaux tout à l'heure, animaux et compagnie, entre 9h et 10h, avec la SPA qui recherche des enquêteurs. Et justement, chameaux, chapitres, chats, huteurs, nos chats règnent en maître dans nos foyers. Et pourtant, nous en sommes tous Gaga, Béa et Baba. La preuve tout de suite avec Fred Ballard et c'est Charlot dans l'humour en tube.
4: Mire, il est dingue de moi, il m'a choisi, voyez-vous.
5: Ah mais merde.
4: Tu mords pas ton père ? Voilà. Il mord son père.
6: Ah ben oui, mais quand on a un père qui s'appelle Daniel Prévost, il faut savoir mordre le père pour se faire une place au soleil et sur le canapé. Mimir a beau faire le maximum de bruit pour marquer son territoire, ses humains en redemandent.
4: La nuit, ça c'est formidable, on est en train de dormir tranquillement et d'un seul coup, on entend des notes. Eh bien c'est Mimir qui est en train de jouer un nocturne de Frédéric Chopin. Je vais tout dire sur toi. Voilà, monsieur est un voleur de cacahuètes et de saucissons. Alors là, je lui dis, vous êtes un crétin, vous êtes un minable, c'est scandaleux. Quand je suis en colère, je le vouvoie.
6: Voilà, bah ça c'est un bon début hein, dans l'apprentissage du chat pardeur. Un vouvoiement et quelques insultes bien envoyées, chat vous remet les idées en place. Et c'est ce qu'on va conseiller à Jérémy Crédville pour son chat noctambule.
7: À 5h du mat, dans la maison, devant la porte d'entrée. Toi, la tête dans le cul, tu descends, tu ouvres la porte, tu crois qu'il va sortir ? Non, il va se lécher le cul dans le canapé. Normal. Et c'est l'être le plus aimé de la maison, attention, hein. Il gueule à 5h du mat, il se lèche le fiac dans le canapé. Je fais ça une fois, divorce, mais bon.
6: Alors, effectivement, il y a un petit risque que ce comportement soit assez mal interprété par le conjoint humain. En plus, il faut être très souple et on n'est pas à l'abri d'un petit lumbago. Donc, laissons nos chats nous mener par le bout du nez et nous faire marrer tout au long de l'année. Chat mange pas de pain. Chat mange des croquettes, en revanche.
0: Chat mange. Merci beaucoup, Fred Ballard. Et caresse au matou, à la maison.
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0: Bon dimanche matin, vous écoutez votre radio locale ici Normandie, 8h. Les infos, Manon Lombard-Brunel, ils ont voulu se remémorer les grands moments de la carrière de leur Charlie.
1: C'est comme ça que beaucoup l'appellent au SNPH. C'est le club formateur de Charlie Dalin. Trois jours maintenant après la mort du skipper, près de 200 personnes s'y sont rassemblées hier soir, toutes là, pour rendre un dernier hommage à l'enfant de la cité océane. Cérémonie en présence de la famille du navigateur, sa mère, son oncle, ses tantes et ses trois cousines. Alors l'émotion était forcément très forte hier soir, Simon Menori.
5: Ici, tout le monde l'appelle par son prénom, parce qu'avant de gagner le Vendée Globe en 2025, Charlie Dalin a passé toute sa carrière dans ce club et a marqué les esprits.
8: Sur le village de la Transat Jacques Vabre, je l'ai rencontré pour la première fois.
5: Augustin a 16 ans, il fait de la voile au Havre.
8: J'ai fait une photo avec lui et je pense que je me souviendrai toujours de ce moment-là, parce que c'est un skipper que j'admirais énormément. C'est une grande tristesse pour tout le monde et surtout pour le monde de la voile.
5: Des photos de la carrière du marin défilent sur un écran. Un moment de recueillement nécessaire, souligne Timothée Paulet, skipper et président du SNPH, son club de voile.
9: C'est toujours quelqu'un qui a été humble, qui a été fort. Et donc voilà, très content de pouvoir lui rendre notre hommage à notre manière au SNPH. Il est repassé au club pour venir rencontrer les jeunes, pour venir partager son expérience, son parcours aussi d'ingénieur, d'architecte naval. Et donc voilà, tout ça pour ça, je lui dis merci.
5: Bertrand Dalin est l'oncle du skipper havrais. Il a pu le voir il y a 3 semaines.
10: Il était très lucide. Il savait que les espoirs de survie étaient infimes, mais il n'était pas abattu. Il s'en était fait une raison à quoi nier l'inéluctable.
5: Charlie Dalin était alors pleinement conscient de ce qu'il attendait.
10: Son propos, c'était plutôt de partir sereinement, dignement, de faire ses adieux, de faire un peu le bilan de ses accomplissements dans la vie et puis apprendre à accepter que tous ces projets qu'il avait en tête ne se réaliseraient pas.
5: D'autres hommages lui seront rendus dans les prochains jours.
1: Et notamment de la ville du Havre, reportage signé Simon Monoury que vous pouvez retrouver sur ici.fr. Dans l'heure, 2 personnes ont été gravement blessées hier en fin d'après-midi, accident de la route sur l'A13 à hauteur de Toutainville. Il s'agit de 2 femmes, 25 et 70 ans. Toutes les deux ont été héliportées vers le CHU de Rouen. Un camion frigorifique s'est retrouvé en portefeuille sur les 2 voies de circulation. 4 autres personnes ont été plus légèrement blessées. 1 mois après l'agression au couteau d'un jeune de 17 ans à Val-de-Reuil, la question de la prévention de la délinquance était au cœur d'une réunion vendredi à Louviers, conseil local de sécurité. Pour tenter de répondre à cette problématique de la violence entre jeunes, il faut œuvrer un climat d'apaisement. C'est ce que nous dira le maire de Louviers, François-Xavier Priolo. Vous l'entendrez dans le journal de 9h. Les stocks de sang sont particulièrement bas, c'est le cas chaque année, mais là c'est encore plus marqué. Pas assez de poches collectées avant le début de l'été, selon l'établissement français du sang, cette journée mondiale du donneur. C'est la conséquence des nombreux ponts du mois de mai. Pour passer l'été sereinement, il faut atteindre 100 000 poches avant le 14 juillet.
0: Manon, c'est une grande première pour le CHU de Rouen.
1: Première édition aujourd'hui de sa fête de l'été, de quoi lier l'utile à l'agréable. Vous allez pouvoir assister à des concerts, des animations, avec aussi évidemment des actions de sensibilisation. Ça se déroule toute la journée de 9h à 17h. À Rouen toujours, ce sont cette fois les policiers qui ont tenté cette semaine de renouer le lien avec les jeunes. Pendant 3 jours, l'association Red Aventure a posé ses valises dans 3 quartiers prioritaires. Gramont, La Grand-Mare et Saint-Sever. L'idée, c'est de redonner confiance dans l'institution policière. Ça, l'association le fait depuis 1992, mais pour cette nouvelle édition, les policiers ont décidé de mettre l'accent cette année sur une problématique, en particulier la prévention des addictions et la lutte contre le trafic de drogue. Emma, c'est un nom d'emprunt, à 15 ans. Elle est venue sur le stand témoin de ce trafic de drogue quasiment au quotidien dans son collège près du quartier Saint-Sever.
11: C'est une connaissance à moi qui m'en a parlé, il m'a dit qu'il vendait. Après, il m'a proposé, j'ai refusé, tout simplement. C'est beaucoup plus vaste, et notamment maintenant, parce qu'avant, c'était plus les grands, à partir de 15, 16 ans et plus. Sauf que maintenant, c'est de plus en plus jeune, ça vient de plus en plus jeune, et on s'en rend pas forcément compte. Il y a même des sixièmes qui s'y mettent, alors qu'ils viennent à peine d'entrer au collège. Bah, c'est pas bien pour leur avenir, quoi. C'est de bouche à oreille, les rumeurs se font, et puis après, ils s'ajoutent, ils se donnent rendez-vous. Je vois même en classe, par exemple, certaines personnes le font quand même. Dans les écoles, c'est notamment les puffs. Après, au lycée ou à l'extérieur, c'est un peu plus dans les drogues, comme la cocaïne. Ou encore du cannabis. Il y a plein de formes d'addiction, tout comme les écrans ou encore l'alcool. Vu que dans mon entourage, j'en connais certains qui ont de ces addictions, c'est un sujet qui me touche beaucoup.
1: Et en France, près de 10 000 mineurs sont impliqués dans des affaires de trafic de stupéfiants. Le témoignage d'Emma est à retrouver sur ici.fr.
0: Ici Normandie, 8h05, vous les ouvrez peut-être à peine à l'heure du petit déjeuner.
1: Vos pots, nos pots de confiture et de miel, eh bien, la réglementation change à partir d'aujourd'hui. C'est le résultat d'une directive européenne, ça concerne aussi nos jus de fruits. Directive, ça ne s'invente pas, qui s'appelle directive petit déjeuner. L'objectif, Sophie Ovienne, c'est de garantir une meilleure information, mais aussi lutter contre les produits frelatés et bourrés de sucre ajouté.
12: Désormais, on saura exactement d'où vient le miel qu'on achète, même s'il s'agit d'un mélange. La nouvelle règle oblige à afficher la liste complète des pays d'origine dans l'ordre décroissant de poids, avec le pourcentage de chacun des miels présents dans le pot, à 5% près, petite marge d'erreur autorisée. Donc, par exemple, en tête de liste, le miel d'Argentine présent à 50%, puis l'ukrainien 30% et l'espagnol 20% en troisième position. Beaucoup plus précis que la formule actuelle, mélange de miel originaire et non originaire de l'UE, l'Union Européenne. Pour la confiture, ce sont carrément les recettes qui changent, avec plus de fruits, de 350 grammes par kilo de confiture, on passe à 450 pour les pots classiques, et même 500 grammes de fruits pour les confitures extra. Quant aux jus de fruits, les 100% pur jus auront le droit d'afficher qu'ils contiennent uniquement des sucres naturellement présents.
1: Et voilà, quelques petits changements au rayon petit déjeuner, les précisions de Sophie Ovigne. Et puis, on ne sait pas ce qu'ils avaient sur la table du petit déj, mais les Australiens étaient en forme en football. Victoire 2-0 contre la Turquie pour leur entrée en lice dans la Coupe du Monde. Le premier gros choc de ce mondial se solde, lui, par un match nul, un partout entre le Maroc et le Brésil. Match nul aussi qui sonne presque comme une victoire, cette fois pour le Qatar face à la Suisse. Et puis, 28 ans après leur dernier mondial, entrée en lice réussie pour les Écossais, ils s'en sortent un but à 0 contre Haïti.
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1: Serge, j'ai pris mes lunettes de soleil, je crois que j'ai bien fait.
0: Ah mais oui, il y aura du soleil tout au long de cette journée. Ciel un petit peu voilé, nous dit Météo France, sur le Pays de Caux, sur le littoral, dans le courant de l'après-midi. Mais ça ne gâchera pas cette sensation, cette impression de beau temps. Les températures de 17 degrés, justement sur le littoral Fécampois ou bien encore Dieppois. 20 sur Le Havre, 24 à Rouen, 24 également pour Pont de mer et de l'autre côté de l'Eure à Gisors et jusqu'à 26 degrés pour Évreux cet après-midi. Sur les routes pour l'instant, pas de

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1: Descendez de cette table, Serge.
0: Oui, c'est vous qui êtes monté sur la table du studio. Hein, vous vous croyez dans un bar, là, lors d'un match de rugby. Non, mais ça va pas, Manon.
1: Un peu de sérieux. Ah, c'est le travail, mince.
0: Mais c'est vous qui êtes journaliste. Moi, à la rigueur, je peux. Je suis animateur, mais en tant que journaliste, vous ne pouvez pas faire ça. C'est pas possible.
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0: Bon, allez, pour vous calmer, je vous envoie au cinéma. Les coups de cœur de la semaine de Pascal Vaillant, ce sera dans 10 minutes. 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Votre image avec Sinclair, et puis il y a celle-là aussi.
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0: Jeudi 25 juin, 21h, il y a José James, et à 22h30, Sinclair. Pour gagner vos deux invitations, Sinclair, il s'appelle pas comme ça, c'est son nom de scène. Mais alors, c'est quoi son prénom à Sinclair, à votre avis? Alors, son nom de famille, c'est Blanc-Francard. Très bien. Mais son prénom, le vrai prénom de Sinclair, 02 35 07 66 66, c'est Dominique ou c'est Mathieu? Dominique
1: ah,
0: ou Mathieu?
1: Ah, je sais, ça y est.
0: Ah, ça,
1: ça
0: y est
1: me revient.
0: Ça y est, ça
1: ouais,
0: me revient.
1: Ça me revient.
0: 02 35 07 66 66, on vous attend. Et justement, qu'est-ce qu'il y a, Archéo Jazz?

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1: 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Chaque week-end, nous avons rendez-vous avec Valentine Letête, pas tous les jours, le week-end. Déjà, Valentine, vie numérique, vie privée. Ce matin, on fait le bilan d'une année 2025 intense en matière de données personnelles.
3: 487 millions d'euros d'amendes prononcées l'année dernière par la CNIL, la Commission nationale de l'informatique et des libertés. C'est inédit et ce n'est pas dû à une hausse des sanctions. Leur nombre est stable par rapport à l'année précédente. Ce montant, il s'explique par de très grosses amendes. Elles représentent même 97% de cette somme. La première sanction pour Google, 325 millions d'euros à payer au Trésor public pour le dépôt de cookies, des traceurs de notre activité sur nos appareils au moment de créer un compte et sans nous demander notre consentement, mais aussi pour l'affichage de publicité entre les mails des utilisateurs de sa messagerie. La deuxième sanction, c'est pour le géant chinois du e-commerce Shein, également épinglé pour un dépôt de cookies sur nos appareils sans notre consentement et dès qu'on visite son site internet, quand on sait que 12 millions de Français en moyenne se sont déjà connectés sur Shein.com, on comprend mieux l'ampleur de l'amende, 150 millions d'euros.
1: Et concernant le nombre de plaintes, Valentine ?
3: Là aussi, le bilan de la CNIL donne le vertige. Plus de 20 000 plaintes ont été déposées auprès de la Commission en 2025, soit une hausse de 10% en un an. L'augmentation s'explique en partie par les fuites de données de plus en plus nombreuses. Celle de l'opérateur Free a généré à elle seule jusqu'à 3 000 dépôts de plaintes de particuliers. Mais aussi, et c'est une bonne nouvelle, par une prise de conscience des Français, de plus en plus avertis de leurs droits pour protéger leur vie privée et leurs données personnelles.
1: Justement, votre droit à l'information, votre droit d'accès ou encore votre droit à l'image, si vous ne les connaissez pas encore, on vous les explique sur notre site ici.fr, page vie numérique, vie privée. Vos deux billets pour le festival Archéo Jazz, jeudi 25 juin, dès 21h, José James, et puis à 22h30, Sinclair, pour gagner vos deux places. Anne vous attend, dites-moi quel est le vrai nom de Sinclair. Son nom de famille, c'est Blanc Francard, mais son prénom, c'est Mathieu ou c'est Dominique. 02 35 07 66 66. On vous attend. Alors, il y a un des deux prénoms que je vous ai donné, c'est son papa. Et son papa était ingénieur du son. Voilà. Ah, c'est tout ce que je peux vous dire. Mathieu,
4: c'est un piège.
1: Ou Dominique pour Sinclair, son vrai nom. 02 35 07 66, deux fois. Pascal Obispo, Francis Cabrel, il faudrait que pleuve l'amour. Tout un programme.

0: Merci Normandie, le duo Obispo-Cabrel. Il fait 11 degrés au Grand Quevilly, nous dit Denise sur notre page Facebook. Et puis au Bec et Loin, nous avons ce matin 14 degrés. Bonjour Bénédicte.
1: Bonjour.
0: Soyez la bienvenue, vous nous appelez de Rouen. Alors, vous avez envie d'aller à Archéo Jazz, ça tombe bien, j'ai deux billets à vous offrir pour le jeudi 25, avec notamment Sinclair. Alors Sinclair, c'est quoi son vrai prénom ?
1: Mathieu.
0: Ben oui, parce que Dominique, son papa, ingénieur du son, il a travaillé avec bon nombre d'artistes. Eh bien, vous serez tous ensemble pour applaudir Sinclair à Archéo Jazz à Blainville-Crevon, en partenariat évidemment, un événement ici Normandie. Bénédicte, vous l'avez déjà vu sur scène, Sinclair, ou pas ?
1: Alors non, jamais, mais je suis déjà allée à Archéo Jazz et c'était ultra sympa, donc je suis très, très contente.
0: Eh ben voilà, une journée qui commence bien, un week-end qui commence bien. Vous êtes en voiture, vous êtes où, dites-moi Bénédicte.
1: Je suis en voiture à Rouen.
0: Ah, vous venez à Rouen. Bon, bah, très bien. Bah, venez nous faire coucou, ramenez-nous le petit déjeuner. On vous attend.
1: Je réponds très volontiers.
0: Gros bisous Bénédicte, bonne journée, à bientôt.
1: Un grand bonjour à mes cousins, François et
0: Babor. Eh ben, très bien, on passe le bonjour à tout le monde, pas de souci. À très bientôt, au revoir. Allez, comme tous les week-ends, on accueille Pascal Vaillant qui nous emmène au ciné.
2: Je suis Mathias Bertin, je suis auto professeur d'allemand. Guten Tag.
3: Mes coups de cœur cinéma du moment avec le retour de Steven Spielberg et de Manu Payette. Commençons avec Disclosure Day, le nouveau film de science-fiction d'un réalisateur américain emblématique. Depuis des décennies, Steven Spielberg est un petit faible pour les extraterrestres. Tout a commencé avec Rencontre du troisième type en 1977. 5 ans plus tard, il y aura E.T. l'extraterrestre. Il y aura aussi son remake de La Guerre des Mondes avec Tom Cruise en 2005. À l'occasion de la sortie de son nouveau film, le réalisateur déclarait il y a peu, je cite, « Il est devenu difficile à ignorer pour moi que nous ne sommes pas seuls dans l'univers. »
4: All of this is true.
3: Justement, Disclosure Day imagine un monde confronté à la révélation définitive de l'existence des extraterrestres. Au casting, on retrouve Emily Blunt, Josh O'Connor ou encore Colin Firth. Le scénario est signé David Koepp, collaborateur historique de Spielberg sur Jurassic Park ou La Guerre des Mondes. Et c'est John Williams qui compose une nouvelle fois la musique du film. Le blog américain de référence Slash Film décrit le long métrage comme le film le plus étrange jamais réalisé par Spielberg. Rien que pour ça, ça donne envie.
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3: Dans un autre registre, une comédie sociale pas encore sortie, ce sera mercredi prochain, il s'agit de Deviens génial de Léo Grandperret. Bonne nouvelle puisque le film sera présenté demain en avant-première au Pâté Doc 76 à Rouen à 19h30. En tête d'affiche de Deviens génial, un ami de votre radio ici, c'est Manu Payette. Il était venu animer, souvenez-vous, le Normandie Quiz sur notre antenne en 2024.
2: Vous pouvez baisser les mecs, on s'entend pas parler là, sans déconner. On est là pour discuter, c'est à fond la caisse. Et en plus, c'est nul.
3: Dans Deviens génial, Manu incarne Mathias, un prof qui vient d'obtenir sa mutation dans le collège de sa fille. Pourtant, à peine arrivé, on lui apprend que sa classe d'allemand va fermer faute d'inscrits. Il décide alors d'organiser un voyage en Allemagne pour motiver les adolescents à choisir la langue. Le hic, c'est que Mathias n'est pas prof d'allemand, mais prof d'espagnol.
2: Vous avez organisé un voyage en Allemagne.
6: Je viens de finaliser le dossier.
2: Vous avez prévu quoi ?
6: De la bonne humeur.
7: Tout le monde dans le bus ?
3: Autour de Manu Payette, Mela Bédia, la sœur de Ramzy ou encore Marie-Julie Baupe, qui incarnait Edith Piaf dans le film Monsieur Aznavour.
8: Tout va bien, mais on a perdu un élève et on sait pas qui c'est.
3: Disclosure Day à voir notamment au cinéma-théâtre de Vernon et Deviens génial demain en avant-première au Pâté Doc 76 à Rouen.
9: Qu'est-ce qui m'arrive ? 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
10: C'est n'importe quoi !
0: Bon, calmez-vous, hein, s'il vous plaît. Bonne séance ciné dans 5 minutes. Toute l'actu est d'ici là, Genesis. Jesus, he knows me.

0: Ici Normandie, Genesis, Jesus in Knows Me, l'événement du jour dans 10 minutes, c'est aujourd'hui ou jamais pour profiter du lin en fête à Doudeville. On verra ça avec Corinne Lemasson dans un instant, toute l'actu.
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0: À suivre dans l'info d'ici, Manon, la lutte contre l'immigration irrégulière se renforce sur le littoral de la Seine-Maritime.
4: 10 réservistes, oui, de la police nationale viendront renforcer à partir du mois de juillet le dispositif Salamandre. Qu'est-ce que c'est? Eh bien, on vous explique tout dans l'info d'ici.
0: C'est juste après le 90 secondes, toute l'actu en France et dans le monde. Valentine Lottès.
5: Chaud devant, un nouvel épisode caniculaire s'annonce selon les experts météo. Jusqu'à 36 degrés aujourd'hui sur la moitié sud et toute la France sera concernée par ces températures d'ici mardi, après-demain. Un mois d'arrêt maladie maximum à la première prescription et une prolongation de 2 mois tout au plus. Au 1er septembre, les arrêts de travail seront plafonnés. Une mesure parue au journal officiel ce week-end pour limiter le coût de ces arrêts pour la sécu. Moins de sucre dans la confiture sur votre tartine du matin, votre verre de jus de fruits ou encore la cuillère de miel dans votre thé. Avec cette directive européenne petit déjeuner, les fabricants ont l'obligation à partir d'aujourd'hui de changer leurs recettes. Les changements d'étiquette arriveront progressivement en rayon. À la veille du G7 d'Évian en Haute-Savoie, des milliers de manifestants sont attendus à la frontière suisse. Associations, syndicats et partis de gauche mobilisés à Genève, je cite, contre la politique des plus grandes économies du monde jugée fasciste. Le premier choc de ce mondial de football s'achève sur un nul. Un partout cette nuit entre le Maroc et le Brésil. Et aujourd'hui, le petit poussé de la compétition, le Curaçao, affronte le géant allemand. Coup d'envoi du match depuis Houston à 19h, heure de Paris. Ce n'est pas celui qu'on attendait, mais deux Français sont sacrés cette nuit champions de NBA. Le prestigieux championnat américain de basketball, Pacôme Dadier et Mohamed Diawara ont remporté la finale avec les Knicks de New York face aux San Antonio Spurs du tricolore Victor Wembanyama.
6: Ils patrouillent toutes les nuits le long des côtes sénomarines. Les gendarmes du dispositif Salamandre, ce sont eux qui sont chargés de la lutte contre l'immigration irrégulière sur notre littoral. Eh bien, à partir du mois de juillet, le mois prochain, 10 réservistes de la police nationale viennent s'ajouter. Un double objectif à cela, éviter les drames et lutter contre les filières de passeurs. Le dispositif a été présenté cette semaine à Sainte-Marguerite-sur-Mer. C'est l'info d'ici, signé ce matin Christine Wurtz.
7: Ces dernières années, le maire de Varengeville-sur-Mer a dû prendre en charge à 4 reprises des migrants qui tentaient de traverser la Manche sur une embarcation de fortune. Des souvenirs marquants pour Patrick Boulier.
8: Je vois encore cette gamine qui, au départ, me fuyait. Mais quand elle a su que j'avais des compotes dans mes poches, elle ne me lâchait plus.
7: Depuis 2021, 16 réservistes de la gendarmerie patrouillent toutes les nuits sur les 80 km de la côte d'Albâtre pour repérer les tentatives de traversée. Mais il y avait des trous dans la raquette. À partir du 1er juillet, le dispositif sera donc renforcé par des réservistes de la police nationale. Patrick Longuet, le directeur interdépartemental de la police de la Seine-Maritime.
9: 10 effectifs supplémentaires qui auront cette mission unique à la détection des départs sur la zone police et à l'interpellation des passeurs qui sont des criminels, des migrants, j'insiste, étant des victimes de ce trafic.
7: Ensuite, c'est le travail de l'antenne Avraise de l'Office de lutte contre le trafic illicite de migrants et du parquet de Dieppe qui requiert systématiquement des peines de prison à l'encontre des passeurs. Marion Meunier, la procureure de Dieppe.
10: 2024, 14 passeurs interpellés et jugés en comparution immédiate. 2025, 9. Et en 2026, on sent que la pression reste forte puisqu'on a déjà déféré en comparution immédiate 5 passeurs à fin mai 2026.
7: Ces renforts vont surtout permettre au dispositif Salamandre de s'adapter aux nouvelles pratiques des passeurs qui trouvent toujours des moyens de le contourner, explique le général Pierre Aigret, commandant en second de la région de gendarmerie.
11: Les migrants avaient plutôt tendance à essayer de rentrer dans les ferries ou sous le tunnel sous la Manche. Ensuite, on a observé des mises à l'eau de bateaux. Mais Ce sont souvent des bateaux qu'il faut amener, donc il y a un véhicule qui arrive. Dans la plupart des cas, il faut gonfler le bateau, installer les moteurs, et les migrants sont à côté. Évidemment, comme on a des dispositifs qui permettent de détecter ces regroupements, c'est compliqué. Le but pour les passeurs, c'est de rester le moins longtemps possible sur le rivage. Donc l'idée, c'est d'aller un peu plus loin, de mettre des bateaux à l'eau sans groupe de migrants, sans être trop repérés, de remonter les côtes, et là, par paquet, de faire monter les migrants sur les bateaux qui longent la côte.
7: L'objectif, c'est surtout de sauver des vies, car les tentatives de passage sont toujours aussi nombreuses sur la côte d'Albâtre, déjà 14 depuis le début de l'année.
4: L'info d'ici, signée ce matin Christine Wurtz.
0: Manon, à la une du journal de 9h.
4: Cette première cérémonie d'hommage hier soir à Charlie Dalin. 200 personnes étaient rassemblées au Havre. Et puis dans l'heure, la question de la prévention de la délinquance au cœur d'un conseil local de sécurité. C'était vendredi à Louviers. Conseil qui s'est tenu un mois après l'agression au couteau d'un adolescent de 17 ans. La météo, Serge, c'est du soleil. Alors, il va y avoir un peu de voile, c'est ça,
0: ouais, exactement,
4: du Météo France, mais bon, globalement, il fait beau.
0: Voilà, sur le Pays de Caux, dans l'heure, normalement, là, il n'y aura pas de voile nuageux, on aura du beau et grand soleil. C'est pour ça que les températures seront plus élevées dans l'heure, de 24 degrés à Pont-Audemer jusqu'à 26 pour Giverny, Vernon, Évreux, Breteuil. On attend 25 à Bernay, 24 également aux Andelys. En Seine-Maritime, effectivement, le soleil risque d'être un petit peu voilé de temps en temps. 17 degrés attendus cet après-midi à Saint-Valery-en-Caux, à Dieppe, 19 pour Yvetot, 20 degrés au Havre et à Forges, et jusqu'à 24 degrés dans la métropole rouennaise.
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0: Attention, si vous circulez en ce moment sur l'autoroute A13, dans le sens Paris-Rouen, précisément à Tourville-la-Rivière, donc entre Vernon et Rouen, kilomètre 109, un accident impliquant un véhicule léger. Il se trouve sur la bretelle d'entrée de l'échangeur, donc hors des voies de circulation, mais attention tout de même dans ce secteur. Et puis le bac de Quillebeuf est suspendu en raison d'une opération de maintenance. Il reprendra du service tout à l'heure à 11h30.
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0: Quand la musique est bonne, c'est que Jean-Jacques Goldman n'est pas loin. C'est généralement ce qu'on dit, hein. Même si la dernière collaboration entre Jean-Jacques et Céline dans son... Les avis sont un peu mitigés. Enfin bon, allez, on se replonge dans les années 80. Jean-Jacques Goldman, quand la musique est bonne, à 8h36.

0: Comment vous faites, Manon, en antenne? Allez-y, allez-y, allez-y.
1: Sonne. Sonne quand elle... Ah, je sais plus.
0: Voilà, Manon nous a avoué en antenne que voilà, si elle avait fait ce métier, c'était pour chanter.
1: Seulement pour chanter,
0: voilà,
1: au micro.
0: Pendant les disques, voilà.
1: Oui, mais donc... pas vraiment en vrai, c'est ça le truc.
0: Ah, bah oui, mais moi je vous ai inscrit pour la prochaine saison de The Voice, hein, c'est comme ça.
1: On est mal barré. Hein.
0: Vous croyez que personne ne va se retourner?
1: Enfin, j'ai un petit doute.
0: Bah, on verra, on verra, on verra. Bon, aujourd'hui, nous sommes dimanche et c'est l'anniversaire de celui qui se cache derrière Maria Baudin.
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0: Vincent Dubois, qui incarne depuis 94 Maria Baudin, il a 62 ans aujourd'hui. Les Baudins, qui seront de retour au Zénith de Rouen du 29 avril au 2 mai. C'est également l'anniversaire de l'humoriste Olivier de Benoît, 52 ans, Claudia Tagbo, 53, et puis Boy George qui a 65 ans aujourd'hui. On écoutera et on jouera avec des extraits de Boy George tout à l'heure dans Avant Après, notre jeu musical. Avant les infos de 9h, nous avons rendez-vous avec Catherine Viguier pour notre horoscope et puis on va bouger un petit peu parce que Isabelle Lebrun, que vous retrouverez demain matin entre 9h et 11h, nous a ramené le petit déjeuner, donc on va faire un petit peu d'exercice avec notre coach dans les prochaines minutes. Mais avant cela, on file dans le Pays de Caux.
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0: Ce dimanche, dernier jour pour profiter du lin en fête à Doudeville. Corinne Lemasson, bonjour.
5: Bonjour Serge.
0: Corinne, on vous retrouve au carrefour du lin. Depuis vendredi, le lin est à l'honneur.
5: Trois journées exceptionnelles dédiées au lin, la fibre, le fleuron local, et qui fait la fierté du Pays de Caux.
0: Plein d'animations, comme d'habitude.
5: Eh bien, bien sûr, nous aurons évidemment des artisans qui seront là, ils seront une cinquantaine pour vous proposer des produits en lin, que ce soit des tenues, des accessoires, bijoux, de la décoration d'intérieur, mais aussi de l'alimentaire qui est un petit peu moins connu, l'huile de lin, la graine de lin qui se consomme. Et puis, il y aura aussi beaucoup d'événements des temps forts à ne pas manquer.
0: Il va y avoir une élection. Miss Pays du Lin.
5: Oui, alors cette année, c'est une association qui, le dimanche 14 juin à 15h, donc l'association Artistes et Modèles en Scène, proposera donc une nouveauté avec l'élection de la Miss Pays du Lin. Pour se renseigner sur les tarifs et la réservation, il faut contacter directement l'association au 06 12 68 10 72.
0: Alors l'élection Miss Pays du Lin, c'est cet après-midi à 15h. Le lin, on le verra hein, parce qu'on a possibilité encore de monter à bord d'un bus.
5: Mais bien sûr, surtout qu'à cette période, Serge, à la mi-juin, le lin est en fleur. Alors la floraison vient de commencer dans notre secteur, mais toutes les parcelles ne fleurissent pas en même temps, donc il y aura encore du lin en fleur. Et rien de mieux aussi que d'avoir toutes les explications en direct avec nos liniculteurs. Donc les liniculteurs qui seront présents à la fois dans les champs de lin pour donner des explications, mais aussi dans les balades en bus à Impérial. Donc ça sera l'occasion d'échanger vraiment sur la culture et d'être en direct avec les producteurs.
0: Départ pour 45 minutes depuis chez vous, le Carrefour du Lin, Corinne, cet après-midi, 14, 15, 16, 17 heures. Et puis, il y a une expo de matériel agricole.
5: Tout à fait. Donc ça, c'est juste en face du Carrefour du Lin. Vous aurez effectivement tout le matériel agricole qui sera exposé avec les liniculteurs qui pourront vous donner les informations sur le rôle de chaque machine. Et puis, nous aurons aussi des démonstrations de théage au moulin flamand, donc des techniques anciennes, donc avec un moulin flamand qui sera, en place. Et puis, quelqu'un qui connaît très bien les techniques qui nous fera toutes ces démonstrations dimanche.
0: Et puis alors, qu'est-ce qu'on mange ce midi, Corinne? Du lin?
5: Il s'agit effectivement d'un repas champêtre, donc avec pâté au lin, poulet à la cauchoise avec ses graines de lin, du neuchâtel au lin et un grillé de pommes au lin. Donc, c'est sur réservation, c'est 16 € le midi. Et puis, c'est un repas concert. Donc, en même temps, vous profitez du concert, vous profitez de l'ambiance de la fête du lin. Donc, voilà, pour réserver, rien de plus simple, vous allez sur notre site internet et puis vous retrouverez le QR code pour la restauration de l'association Doudeville en fait.
0: Bon, je suis déçu Corinne, il paraît que vous n'étiez pas sur le podium hier pour le défilé en mode lin. J'espère que l'année prochaine, on vous y verra. En tout cas, je vous souhaite un très très bon dimanche pour le lin en fait à Doudeville.
5: Merci Serge, à bientôt.
0: Ah mais moi, je suis comme ça, je vous inscris pour le défilé du lin, j'inscris Manon à The Voice, je suis comme ça, moi j'inscris tout le monde. Tiens, la semaine prochaine, hop, on quitte l'antenne. Parce qu'il y a un nouvel animateur qui débarque à l'occasion de la fête de la musique.
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0: Ici Normandie, vos chansons préférées toute la journée, c'était... Ah bah ça aussi ça vous plaît, hein, comme
1: ah
0: musique.
1: Ah oui, mais je suis très fan, voilà, là, de ce
0: depuis
1: matin.
0: Ce matin, elle m'a dit, oh non, mais ça c'est bien, ça c'est bien. Je vais vous faire une petite compile, hein, on va faire ça, une petite compile. Vos messages, tiens, compilés sur notre page Facebook, qu'est-ce que vous nous annoncez comme température? 16 degrés du côté de Rouel, où le soleil brille dans un beau ciel bleu. Joli dimanche à tout le monde, nous dit Claudine. Nous avons 15 degrés du côté de Franqueville-Saint-Pierre, 15 degrés environ. Le temps idéal pour participer à l'exposition de véhicules anciens. Venez nombreux à partir de 9h. Merci Laurent. Et puis 15 degrés également du côté de Dieppe, là aussi, avec un beau ciel bleu. Bon, c'est l'heure d'accueillir notre coach comme chaque week-end. Bonjour Nordine.
2: Bonjour Serge.
0: Aujourd'hui, dans 2 minutes pour être en forme, vous allez nous dire que l'été, finalement, ce serait peut-être le meilleur moment pour recommencer à bouger. Hein.
2: Bon, c'est décidé, lundi je me lance. Ou plutôt, après les fêtes je me lance. Ah non, en septembre je me lance. Bref, au final, on attend souvent le bon moment pour se remettre en mouvement. Mais en réalité, l'été est peut-être la meilleure période pour recommencer à bouger. On débute par un premier exercice, ou plutôt une première astuce liée à ce qu'on appelle un circuit training, c'est-à-dire une multitude d'exercices qui va nous permettre de solliciter un ensemble de muscles. Et pour ça, on va pouvoir choisir 3 exercices qui vous correspondent. Par exemple, je choisis la chaise en appui sur un mur, puis un travail d'équilibre en appui sur un pied, et enfin de la marche. Objectif, ne jamais chercher à effectuer de longues séries, mais plutôt de changer régulièrement d'exercice. Par exemple, j'effectue 20 secondes de chaise contre un mur, le dos en appui, les jambes fléchies. Ensuite, je me redresse, je me mets en appui sur un pied et je maintiens l'équilibre. 20 secondes sur le pied droit, puis 20 secondes sur le pied gauche. Et ensuite, je marche par exemple durant 1 minute. Et vous répétez tout ça plusieurs fois. Et grâce à ça, vous allez solliciter l'ensemble du corps. Et vous pouvez effectuer ce circuit durant 10 à 15 minutes, à votre rythme.
0: Il faut donc, Nordine, recommencer simplement.
2: Exactement. Que ce soit des exercices spécifiques de renforcement musculaire ou du travail cardiovasculaire. Tiens, c'est ce que nous allons voir. Un deuxième exemple de circuit training axé davantage sur le système cardiovasculaire. On va alterner des montées de genoux durant 20 secondes. Ensuite, on marche durant 30 secondes, tranquillement. Puis enfin, on se met à courir. 1 minute. Et on reprend. Les montées de genoux, la marche et enfin la course. Et grâce à ça, vous allez renforcer le cœur, le souffle et l'ensemble du corps. Et vous pouvez effectuer ce circuit durant 10 à 15 minutes à votre rythme. Bon, ben vous savez quoi ? C'est à vous de jouer.
0: Merci beaucoup Nordine, on vous retrouve avec grand plaisir le week-end prochain pour continuer à bouger, puisque vous nous dites que l'été c'est la bonne période pour se remettre en mouvement. Bah, l'été c'est la semaine prochaine. Hein.
1: Ça arrive déjà.
0: Mais oui, déjà, maintenant il va falloir arrêter les croissants. Voici Vita et Promets-moi. Ouais, non, parce que c'est bien beau d'écouter les conseils de Nordine, mais hein, un croissant. Pas comme ça qu'on va y arriver. Nordine, elle fait n'importe quoi.

0: Promets-moi, je vous promets une chose. Comme Vita, dans un instant, nous avons rendez-vous avec Catherine Viguier pour notre horoscope.
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7: Je vous ai promis votre horoscope. Catherine Viguier est avec nous. Catherine, en ce dimanche, une planète change de signe.
8: Vénus quitte les natifs du Cancer et visite le signe du lion.
9: Bélier, c'est une très bonne nouvelle pour vos amours, vos enfants et vos talents d'artiste.
10: Taureau, vous serez fier de vos actions au sein du foyer, en famille et pour votre logement.
11: Gémeaux, vous avez le vent en poupe, les astres sont de plus en plus avec vous. Allez, c'est parti.
12: Cancer, la chance concerne à présent votre trésorerie. Si quelque chose vous plaît, vous pourrez l'acquérir.
13: Lion, la jolie Vénus, eh bien, elle arrive chez vous. Entre autres, votre charme s'en trouve accentué.
14: Vierge, tout ce qui vous réjouit se passe en vous ou loin de l'agitation. Vous nouez de belles complicités.
15: Balance, à vous les fêtes, un événement sympathique. C'est une belle période en vue.
16: Scorpion, Vénus est en face de vous et grâce aux autres, vous aurez le sourire, vous serez heureux.
17: Sagittaire, vous accueillez avec joie Vénus en signe ami. Le résultat, vous partez à la découverte d'autres lieux, d'autres gens aussi.
18: Capricorne, c'est le moment de prendre soin de votre cœur, de votre corps et en fait aussi de votre âme.
19: Verseau, l'autre sera source de joie ou peut-être pas, mais dans tous les cas, ce sera votre souhait.
20: Poisson, le travail au quotidien sera facilité et prenez les rendez-vous qui sont utiles à votre bien-être.
21: Et pour nous tous, on est heureux là, maintenant.
7: Vous avez raté votre signe, comme Guillaume, notre réalisateur. Eh bien, rendez-vous sur notre site ici.fr pour retrouver l'horoscope de Catherine Viguier. Catherine, on vous retrouve demain matin.
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7: Dimanche 14 juin 2026, il est 9h. Les infos avec vous, Manon Lombard-Brunel. Une minute de silence. C'est un premier hommage hier soir au Havre pour Charlie Dalin.
22: Hommage de ceux qui l'ont vu débuter. Sa maman, son oncle, ses tantes, ses cousines, mais aussi son club formateur, son club de voix, le SNPH. C'est là que près de 200 personnes se sont rassemblées hier soir. Trois jours maintenant après la mort du navigateur havrais, enfant de la cité Océane, Charlie Dalin, emporté à 42 ans après un long combat contre le cancer. Une maladie dont il parlait avec son oncle Bertrand Dalin. Les deux hommes se sont vus une dernière fois, c'était il y a 3 semaines, avec cet échange qui lui reste encore en tête.
7: On a un petit souci de son, nous allons retrouver le reportage évidemment tout de suite.
23: On savait, lui et moi, quand je l'ai vu, que ses espoirs de vie étaient minces. Je lui ai annoncé au fil de la conversation le mariage d'Alexandre, mon fils, c'est-à-dire le cousin de Charlie, en 2027. Et son visage s'est illuminé, il était heureux. Il a dit, je suis content, ça me fait un objectif de plus. Si je m'en sors, je vais mettre mes 2 Rolex au poignet, je demanderai à mon sponsor BMW qui me prête leur plus grosse BM. Et cette réplique, alors c'est tellement pas cette démesure bling bling, c'était pas du tout le style de Charlie, mais cette réplique c'était tout Charlie. D'une part sa propension à se donner des caps, des objectifs, comme il l'a toujours fait depuis tout petit. Aussi son sens de la famille et puis cette capacité à être heureux du bonheur d'un proche alors que lui était dans des perspectives peu enviables. Et puis son côté facétieux aussi, cette manière de se moquer gentiment de ces mariages un peu tapageurs qui sont pas du tout son style. Et puis enfin son refus de son dans une pesante fatalité comme beaucoup auraient pu le faire.
22: D'autres hommages seront organisés dans les prochains jours, notamment de la ville du Havre. En attendant, vous pouvez retrouver les témoignages de cette première cérémonie. C'est sur notre site internet ici.fr. La circulation sur l'autoroute A13, très fortement perturbée hier en fin d'après-midi. Un camion frigorifique s'est retrouvé en portefeuille sur les deux voies de circulation au niveau de Toutainville. 6 personnes sont blessées, 2 gravement. Il s'agit de 2 femmes, 25 et 70 ans. Toutes les deux ont été héliportées vers le CHU de Rouen. 37 sapeurs-pompiers ont été mobilisés. Appel à témoins, toujours en cours à Rouen. Toujours aucune trace de Brianna Matondo. Cette adolescente de 16 ans est portée disparue depuis jeudi après-midi. Elle descendait du bus à l'arrêt Boulingrin et se dirigeait vers le quartier Saint-Sever. Sa description est à retrouver sur votre application ici.
7: À Louviers dans l'heure, la question de la prévention de la délinquance au cœur vendredi d'un conseil local de sécurité.
22: Conseil qui s'est tenu cette année dans un contexte particulier. Un mois après l'agression au couteau d'un habitant de la commune, un adolescent de 17 ans. Il a été agressé à la gare de Val-de-Reuil. Son maire avait plaidé pour l'instauration de conseils locaux de sécurité intercommunaux pour faciliter les échanges entre les deux villes. Le maire de Louviers, lui, François-Xavier Priolo, n'y est pas opposé. Mais pour lui, la réponse à cette problématique de violence entre jeunes doit prendre plusieurs formes.
1: D'abord, le jeune, heureusement, va bien, hein, parce qu'il est sorti de l'hôpital. Ça, c'est quand même la chose la plus importante. On travaille depuis longtemps, justement, sur la prévention de possibles risques, mais on a aussi échangé avec les proviseurs des collèges, et heureusement, cette situation, elle n'est pas le reflet d'une situation aussi problématique. Pour autant, on doit chacun œuvrer à faire en sorte qu'il y ait un climat d'apaisement, et donc je crois qu'il faut mettre ça à sa juste mesure, mais en même temps, pas ignorer un sujet, et je pense qu'on peut avoir plein d'idées, plein d'initiatives en lien avec l'éducation nationale, en lien avec nos différents partenaires, l'association d'éducation spécialisée, de prévention, pour faire en sorte de réussir à apporter les réponses appropriées à cette situation.
22: François-Xavier Priolo, le maire de Louviers, qui plaide par exemple pour la création de classes jumelées entre les deux communes. Un an après la mise en place de la loi de narcotrafic, le préfet de la Seine-Maritime fait le point. Depuis juin 2025, 3 commerces impliqués dans des trafics ont été fermés dans le département. Une cinquantaine d'interdictions de paraître dans certains quartiers où se tiennent des points de deal ont aussi été prononcées. La préfecture qui indique également avoir mis en demeure 8 bailleurs sociaux invités à procéder à des expulsions locatives.
7: On a déjà préparé nos maillots de l'équipe de France de football. On vous les offre dès demain dans le Normandie Quiz parce que ça se précise pour les Bleus à la Coupe du Monde de football.
22: Et oui, l'équipe de France menée par les Broïciens, notamment Ousmane Dembélé, qui a fait son pactage, ça y est, qui quitte aujourd'hui son camp de base de Boston, direction les États-Unis. C'est là que les Bleus débuteront mardi soir la compétition contre le Sénégal. Pour d'autres, c'est déjà fait. Le Maroc et le Brésil se sont quittés cette nuit sur un match nul, un partout. Même chose pour le Qatar et la Suisse. L'Australie s'en sort de son côté 2-0 contre la Turquie. Et puis en Formule 1, après sa 3e place le week-end dernier sur le Grand Prix de Monaco, ça a été plus difficile hier pour Pierre Gasly à Barcelone. Le pilote normand d'Alpine se classe 14e des qualifs. L'autre normand, Esteban Ocon, est de son côté 17e. Le départ de la course, c'est à 15h.
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22: La météo 100% locale, bah c'est presque 100% du soleil, non, je crois.
7: Exactement, ouais. C'est du soleil pour tout le monde. Soleil un petit peu voilé sur le Picot, sur le littoral cet après-midi. Des températures bien agréables. Alors sur le littoral, ça reste un petit peu frais. 17 degrés par exemple à Fécamp. Ou bien encore sur les galets d'Yépois. 20 degrés pour le Havre, 20 également à Forges-les-Eaux. Au milieu, j'ai du 19 pour Doudeville, qui fête son lin aujourd'hui. 24 degrés à Rouen. Et puis dans l'heure, alors là, on aura du beau soleil, pas voilé. Et donc, 24 degrés, température la plus frisquette, j'ai envie de dire, à Pont-Audemer ou bien encore à Gisors, les Andelys, et jusqu'à 26 pour Évreux, Vernon ou bien encore Breteuil. Sur les routes, je vous rappelle le bac de Quillebeuf suspendu jusqu'à 11h30 pour une opération de maintenance. Et puis on avait tout à l'heure un accident sur l'A13 à hauteur de Tourville-la-Rivière entre Vernon et Rouen. C'est au kilomètre 109. Le véhicule était situé sur la bretelle d'entrée de l'échangeur, donc il n'y avait pas de gêne à la circulation. Mais attention quand même dans ce secteur.
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7: Michael Jackson, toujours en tête des écoutes sur les plateformes en ligne. Et voici Bad.

0: Michael Jackson, à l'instant sur votre radio locale ici Normandie, c'était Bed.
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0: Passons l'été à poil. C'est pas moi qui le dis, c'est la SPA. C'est sur l'affiche parce qu'il y a les portes ouvertes. Ce week-end, on passera un petit coup de fil tout à l'heure à la SPA d'Étalon, dans Seine-Maritime. Et nos invités ce matin dans Animaux et compagnie sont justement de la SPA. Mais nous allons pas parler d'adoption aujourd'hui. On va plutôt parler des enquêtes. À mes côtés, il y a Patrick qui est responsable départemental pour la Seine-Maritime des délégués enquêteurs. Bonjour Patrick.
3: Bonjour Serge.
0: Et puis il y a votre chef, là c'est carrément la responsable des délégués enquêteurs pour la région Ouest et donc la Normandie. Pascaline, bonjour.
4: Bonjour.
0: Soyez la bienvenue. Alors, pourquoi j'ai souhaité qu'on parle un petit peu de cet aspect? C'est parce que régulièrement, on évoque les adoptions, les abandons, etc. Mais il y a aussi tout l'aspect maltraitance, ça veut dire qu'il y a des signalements qui sont faits, et là, on a besoin de faire des enquêtes, Pascaline ?
4: Oui, voilà, c'est ça. En fait, il y a la possibilité sur le site de la SPA de pouvoir signaler des maltraitances, donc que ce soit sur des particuliers ou des professionnels. Et après, ces signalements sont redispatchés sur les bénévoles et nous, salariés de la SPA, pour qu'on puisse justement vérifier si le signalement est avéré ou non.
0: Alors, Patrick, vous êtes bénévole et vous êtes enquêteur.
3: Voilà, tout à fait. Moi, je vais sur le terrain parce que le premier but d'un enquêteur, c'est de vérifier et de constater si les signalements, les faits signalés sont vrais. Voilà, donc c'est le premier but du délégué enquêteur, c'est de vérifier les faits. Voilà, donc je suis sur le terrain, je vais chez les personnes qui sont signalées et on constate ou on ne constate pas en effet des faits de maltraitance.
0: Mais alors vous étiez déjà bénévole à la SPA avant de devenir enquêteur?
3: Alors pas du tout, non. C'est ma conjointe qui était enquêtrice et qui m'a donné le goût à ça. Et puis à partir du moment où je suis arrivé à la retraite, j'ai commencé à participer très activement à ce côté de la SPA qui est quand même très important, puisqu'en effet aujourd'hui les faits de maltraitance sont de plus en plus importants. Et par contre, je ne participe pas au centre SPA, au centre de refuge.
0: Pascaline, vous me disiez, en allant sur le site, on peut faire un signalement. Alors, à partir de quel moment on fait un signalement? À partir de quel moment il faut se dire, là, on constate qu'il y a de la maltraitance?
4: Alors nous, de toute façon, pour les signalements, on vérifiera si effectivement il y a maltraitance ou pas. Donc le but, c'est que dès que la personne a un doute, en fait, elle fasse un signalement, parce que bon, tout le monde n'est pas très renseigné, voilà, sur la protection animale, sur les réels besoins. Hein. Par exemple, on a beaucoup de signalements qui concernent des chiens qui vivent en extérieur, mais dès l'instant où le chien a tout ce qu'il lui faut, c'est-à-dire de l'eau, un abri qui soit correct, assez d'espace pour se déplacer, etc. Du coup, nous, en fait, ça ne constitue pas de la maltraitance. Aux yeux de la loi, ce n'est pas de la maltraitance. Donc, en fait, le but, voilà, c'est dès qu'il y a un doute, la personne fait le signalement et nous, derrière, c'est notre but d'aller vérifier. Les signes de maltraitance, ça va être, de toute façon, l'état de santé. Hein, c'est une priorité. Hein, si un animal est maigre,

0: si un animal est blessé ou semble malade, et aussi si en fait ses besoins ne sont pas répondus, comme voilà le manque d'eau, le manque d'espace, une attache par exemple trop courte, ce genre de choses, ça constitue de la maltraitance.
1: Donc si on souhaite faire un signalement, rendez-vous sur le site de la SPA. Nous parlons justement des enquêteurs de la SPA ce matin. Alors si vous avez déjà été amené à faire un signalement, n'hésitez pas à témoigner, ou bien si un jour vous avez vu débarquer quelqu'un, pourquoi pas chez vous, hein, c'est comme ça que ça se passe, Patrick.
2: Tout à fait.
1: Eh bien, venez nous raconter aussi comment ça s'est passé, 02 35 07 66 66, Animaux et Compagnie jusqu'à 10h, et puis tout à l'heure, on passera donc un petit coup de fil à la SPA d'Étalonde, puisque ce week-end, ce sont les portes ouvertes. Voici Téléphone, tout de suite, un détour par New York.

0: Ici Normandie, téléphone New York avec toi, 9h17. Nous évoquons une partie peut-être pas très connue de la SPA, la Société Protectrice des Animaux. Ce sont les enquêteurs qui interviennent suite à un signalement pour aller vérifier justement si le signalement était un petit peu, on va dire, sans conséquence, avéré. Et puis, comment ça se passe? Donc, Pascaline, qui est responsable des délégués enquêteurs pour la région Grand Ouest, dont la Normandie, et Patrick, qui lui est le responsable pour la Seine-Maritime. Pascaline, à partir du moment où moi je vois quelque chose, par exemple, chez un voisin ou je ne sais quoi, un chien qui crie toute la journée, qui me semble un peu abandonné, je fais le signalement sur le site de la SPA. Vous réagissez en combien de temps? Comment ça se passe?
1: Alors maintenant, on réagit assez vite. En fait, dès que le signalement est réalisé, il est envoyé directement au service de traitement des signalements qui se situe au siège. Il est vérifié pour justement en fait que les bénévoles puissent le prendre en charge, c'est-à-dire qu'on ait bien l'adresse, qu'on ait bien le nom de la personne. Par exemple, si c'est dans un immeuble, voilà, faut qu'on sache exactement où on va. Et ensuite, les bénévoles prennent un premier contact avec vous si c'est vous qui faites le signalement pour vous demander des informations complémentaires et avant de se déplacer sur le terrain. Et donc voilà, maintenant on va dire en 72 heures on peut être sur le lieu du signalement quoi.
0: Alors Patrick, à partir du moment où on vous dit on a eu un signalement, il faut se rendre à telle adresse, vous prévenez les gens? Non, vous débarquez comme ça quand
2: on... Alors normalement on ne prévient pas les gens puisque ça serait trop simple. Donc on reçoit le signalement, on appelle en général le signalant et on se déplace sur place. Là, on constate en effet que très souvent, les gens, quand on arrive, sont surpris de notre intervention parce qu'ils comprennent pas pourquoi on est là. Mais en discutant, en étant très humain, parce que le but, c'est pas de sanctionner la personne, c'est vraiment de pouvoir discuter avec elle, de voir les faits de notre vision à nous, mais aussi de façon à bien voir le bien-être animal. Le but n'est pas de juger les gens, mais vraiment de voir la situation de l'animal ou des animaux, parce que des fois, il y en a en grande quantité. Et donc, le but du délégué enquêteur, c'est vraiment de constater. Et après, le but, c'est... Parce qu'il y a deux types de violences. Il y a de la violence active et il y a de la violence passive. Très souvent, on s'aperçoit que c'est de la violence passive, c'est-à-dire un manque de connaissances.
0: Oui, les gens ne se rendent pas compte, en fait, que c'est de la maltraitance.
2: Voilà, ils ne se rendent pas compte. Par exemple, des chiens qui sont assoiffés en plein soleil, c'est de la maltraitance. C'est de la maltraitance passive, parce que ça ne veut pas dire qu'ils n'aiment pas leurs animaux, ça veut simplement dire qu'ils n'en prennent pas soin. Donc, on fait un passage, on explique, on éduque, on donne des informations par rapport à la loi. Vous avez des chiens qui sont catégorisés, par exemple, et les gens ne savent pas les procédures qu'ils doivent mettre en place pour être dans les normes légales. À ce moment-là, nous, on a plus un rôle d'éducateur que de personnes qui font de la répression. Sur l'année 2025, il y a eu 20 000 signalements. Et sur ces 20 000 signalements, il y a eu 208 saisies. C'est pas quelque chose d'énorme. Mais par contre, il y a eu 46 000 animaux qui ont été qui ont été soignés en dispensaire, parce que on oriente vers les dispensaires, on donne aussi aux signalés, par exemple, des solutions financières, puisque la SPA peut participer dans certains cas à aider à soigner, parce que on se retrouve aussi face à des situations financières, des gens qui prennent des chiens mais qui ne peuvent pas subvenir à leurs moyens. À leurs besoins. Donc du coup, nous, ce qu'on fait, c'est que on aide à monter des dossiers d'aide vétérinaire, d'aide aux soins. Et dans ce cas-là, après, nous, on fait un suivi. C'est-à-dire que il peut nous arriver de faire 3-4 passages chez certaines personnes pour voir s'ils mettent bien en place ce qu'on a préconisé. Le but n'est jamais d'enlever un animal, parce que les gens tiennent à leurs animaux. Le but, c'est pas ça. Et le but, c'est vraiment d'améliorer les conditions de vie des animaux. Et c'est vrai ce que disait Pascaline, des fois, un chien peut rester dehors H24, été comme hiver, mais en fonction de la race du chien, ça peut être normal. Du moment qu'il ait à boire, à manger, un espace pour se protéger, et qu'il soit pas attaché avec une laisse de 30 cm, voilà, c'est un chien qui est fait pour vivre dehors. Il y a des races comme ça qui sont faites pour vivre dehors. Donc, les voisins ou un passant peut faire un signalement parce qu'il trouve ça anormal, mais en fin de compte, le chien est pas maltraité, il est aimé par ses maîtres, mais c'est un chien qui est fait pour vivre dehors.
0: Alors, quand doit-on faire appel justement à la SPA si on a l'impression qu'un animal est maltraité ? Eh bien, c'est le sujet ce matin, jusqu'à 10h, d'Animaux et Compagnie, avec les enquêteurs de la SPA. Et vous recherchez du monde. On l'évoquera également tout à l'heure, comment devenir enquêteur pour la SPA. C'est possible aussi. 02 35 07 66 66. Famille ou pas famille, voici Charles Doré.

0: Famille ou pas famille, c'était Charles Doré, 9h26, animaux et compagnie, autour de la SPA ce matin. Alors ce sont les portes ouvertes dans les refuges, chez nous il y a le refuge d'Étalonde, nous serons en direct dans un instant avec Isabelle, la responsable. Et puis à mes côtés, il y a Patrick qui est enquêteur pour la SPA, pour le département de la Seine-Maritime. Et puis en liaison avec nous, Pascaline qui est responsable enquêteur pour la région Grand Ouest.
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0: Passons l'été à poil. C'est la campagne de la SPA à l'occasion de ses portes ouvertes. Bonjour Isabelle. Isabelle est en ligne avec nous.
6: Vous pouvez le modifier en tapant dièse.
0: Non, alors là maintenant on est arrivé sur la messagerie de la SPA visiblement. Bon, alors on va essayer de récupérer Isabelle dans un instant. C'est pas grave, c'est la SPA d'Étalonde qui fait des portes ouvertes aujourd'hui de 10h à 18h. Alors on va essayer de récupérer Isabelle. En attendant, nous sommes toujours avec Pascaline, responsable déléguée enquêteur région Grand Ouest, et puis à mes côtés en studio, Patrick qui lui est responsable département des délégués enquêteurs. Pascaline, je le disais tout à l'heure, on parle de votre fonction aujourd'hui, des enquêteurs, mais vous... alors je sais pas, est-ce qu'on dit un recrutement, vous recherchez des gens ?
7: Oui, c'est ça. En fait, on recherche des bénévoles parce que, comme l'a dit Patrick, on a environ 20 000 signalements à traiter par an. Et pour traiter ces signalements, on a environ 1000 délégués enquêteurs sur toute la France. Donc voilà, ça représente une masse assez importante de signalements pour finalement peu de personnes. Donc voilà, si jamais on peut faire naître des vocations par cette annonce, en fait, il suffit de se rendre encore une fois sur le site de la SPA et de cliquer sur l'onglet « Je veux devenir bénévole » et vous aurez en fait accès à toutes les missions bénévoles qui existent à la SPA, y compris du coup celle de délégué enquêteur.
0: Alors pour devenir délégué enquêteur, Pascaline, je suppose que vous lâchez pas les gens comme ça, il y a une formation quand même.
7: Oui, tout à fait. Ouais. Alors, en fait, quand les personnes postulent sur le site de la SPA, mais aussi sur le site jeveuxaider.gouv, puisqu'on a aussi des annonces sur ce site-là, en fait, elles reçoivent un premier lien pour s'inscrire à une première réunion d'information qui dure une heure et qui explique en fait toutes les bases de la mission pour voir si ça peut vraiment correspondre à la personne et à l'idée qu'elle se faisait de la mission. Et après ça, il y a un petit entretien qui est prévu pour voir justement si il y a des questions supplémentaires, si voilà, il y a des contraintes particulières, etc. Et à la suite de cet entretien, les personnes font leur dossier de candidature, elles sont validées et effectivement elles accèdent à des formations, à de la documentation. Elles ne sont jamais de toute façon toutes seules parce que sur le terrain, voilà, on insiste bien sur le fait qu'il faut être en binôme pour prendre en charge des signalements. Nous, les coordinateurs, on est aussi toujours disponibles. On a un système d'astreinte pour jamais laisser les bénévoles seuls. Donc voilà, on ne lâche jamais les bénévoles comme ça sur le terrain, sans formation pour les signalements.
0: Vous aimez les animaux, vous avez envie de devenir bénévole. Alors, il y a plein de choses à faire, évidemment, au sein des refuges SPA. Et puis, pourquoi pas devenir enquêteur. Vous allez directement sur le site de la SPA, comme nous l'a dit Pascaline. Nous avons Isabelle qui est avec nous, la responsable de la SPA d'Étalonde. Bonjour Isabelle.
8: Oui, bonjour.
0: Soyez la bienvenue. Alors, oui, je voulais vous avoir ce matin parce qu'on parle du travail d'enquêteur à la SPA, mais vous, aujourd'hui, vous ouvrez les portes du refuge.
8: Oui, bien sûr.
0: Alors, dites-nous, vous avez combien de pensionnaires, vous ?
8: Actuellement, nous avons une quarantaine de chiens et une trentaine de chats.
0: Et alors, portes ouvertes, que va-t-il se passer aujourd'hui?
8: Donc, nous sommes ouverts de 10h à 18h non-stop pour accueillir toutes les personnes qui veulent adopter ou venir nous visiter pour voir le travail que nous effectuons tous les jours.
0: Alors, si on veut adopter, il faut qu'on ramène des papiers. Vous avez besoin de quels documents? Alors, une fois qu'on a discuté, hein, on va pas venir et repartir avec son animal comme ça en deux minutes. Hein. On est d'accord?
8: Non, on est d'accord. Donc, il nous faut une pièce d'identité, un justificatif de domicile et le document des 7 jours pour l'adoption réfléchie qui est obligatoire actuellement.
0: Est-ce que vous avez des animaux en sauvetage qui sont là depuis un moment, par exemple, et qui attendent désespérément une famille?
8: Alors, actuellement, bien sûr, on a toujours des animaux en sauvetage. Hein. Actuellement, nous avons un chat qui s'appelle Victor, qui est en SOS. Et lui, c'est parce qu'il est en SOS, parce qu'il est très âgé. C'est un chat qui a 9 ans.
0: Et pour les chiens?
8: Et pour les chiens, nous avons Java qui est en soins là actuellement, qui a été opéré des ligaments croisés et qui attend forcément une famille qui pourra l'accueillir.
0: Alors, évidemment, on pense aux vacances qui arrivent, hein, dans 15 jours, ce sera les vacances. Donc, qui dit vacances dit malheureusement, comme chaque année, beaucoup d'abandons. On le répète régulièrement dans cette émission, lorsqu'on prend un animal, faut penser aux vacances, quand on sera pas là, donc essayer de trouver quelqu'un. Il y a des refuges, il y a des pet-sitters, on l'a évoqué d'ailleurs la semaine dernière. Et avant de prendre un animal, faut penser à tout ça, c'est-à-dire que faut voir à long terme, hein. C'est pas on prend l'animal parce qu'il nous plaît et puis dans 2 mois on va dire tiens, finalement je pars en vacances aux États-Unis et je me sépare de mon animal.
8: Oui, tout à fait. Il faut que ça soit une adoption responsable. Faut que les gens se disent qu'un animal c'est pas un objet. Un animal c'est un être vivant. Il faut le respecter et il faut absolument comprendre qu'un animal peut avoir des soins vétérinaires, l'alimentation. Forcément, quand on s'en va en vacances, c'est soit on prend son animal ou on le met en pension. Donc c'est un coût, quoi.
0: Isabelle, combien ça coûte l'adoption justement chez vous?
8: Alors, chez nous, pour un chaton, c'est 195 euros. Pour un chat adulte, c'est 175 euros. Pour un chat qui est en SOS, c'est une participation à partir de 60 euros. Et pour un chien, c'est 275 euros adulte. Pour un chiot, c'est 350 euros. Et pour un SOS, un chien en SOS, c'est à partir de 60 euros.
0: La SPA à Étalonde, le refuge, ouvre ses portes tout à l'heure à partir de 10h et jusqu'à 18h. Et puis sinon, quand est-ce que vous êtes ouvert si on ne peut pas se déplacer aujourd'hui, Isabelle?
8: Alors, on est ouvert tous les jours, sauf le mardi qu'on est fermé, de 14h à 17h30.
0: C'est donc à Étalonde, en Seine-Maritime. Merci beaucoup, Isabelle, d'avoir été avec nous, responsable du refuge SPA à Étalonde. Passez une très très belle journée.
8: Merci beaucoup, au revoir.
0: Au revoir. Seal, Kiss from a Rose, et on continue de parler de la SPA ce matin jusqu'à 10h.

0: en douceur, Kiss from a Rose, Seal, 9h37.
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0: Et attention sur nos routes, je vous rappelle que le bac de Quillebeuf est suspendu jusqu'à 11h30 en raison d'une opération de maintenance. Et puis un animal errant signalé sur l'A154. Nous sommes dans l'heure à hauteur de Val-de-Reuil en direction d'Évreux. C'est au kilomètre 7, donc attention dans ce secteur.
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0: Autour de la SPA et les enquêteurs de la SPA, nous sommes ce matin avec Pascaline, responsable des délégués enquêteurs pour la région Ouest, et puis Patrick, qui est lui responsable départemental pour la Seine-Maritime. Pascaline, on l'a dit, vous recherchez justement des enquêteurs pour vous épauler. Vous avez combien de missions par an à faire ?
3: Vous appelez les missions, les signalements,
0: oui.
3: Vous voulez dire ?
0: Les déplacements, les enquêtes que vous faites ?
3: Alors, en fait, on a 20 000 signalements sur toute la France, et après, c'est très variable d'un département à l'autre, y a des régions qui sont plus fournies en enquêteurs, il y a des régions où il y a des refuges, donc les personnes connaissent un peu plus la SPA, donc il va y avoir peut-être un peu plus de signalements, puis même sur l'année, en fait, c'est pas constant. Donc, nous, on aime bien dire qu'on a 20 000 signalements par an, mais vous dire, par mois, combien ça représente, peut-être que Patrick pourra vous le dire un petit peu plus précisément, lui qui est sur le terrain.
0: Est-ce qu'on est mieux que les autres, Patrick, dans la région ?
4: Comment dire ? Mieux, c'est jamais bien d'avoir des signalements. Ça prouve qu'il y a des animaux dans la souffrance. Depuis le début de l'année, on a eu un peu plus de 260, nous, signalements sur le département 76, en sachant que nous avons 10 enquêteurs. D'accord, mais que ces enquêteurs parfois sont des salariés, donc ils ne peuvent pas consacrer la totalité de leur temps à faire des enquêtes, donc ils font ça sur leur temps personnel, ce qui fait qu'on se retrouve aujourd'hui en effet sur certains secteurs, je vais dire par exemple le secteur de Gournay, le secteur de Forges-les-Eaux, où on n'a personne. Donc moi qui suis une personne qui habite sur les bords de Seine près de la mer, ça me fait une grande distance pour aller faire des enquêtes. Donc c'est vrai qu'on a besoin de bénévoles, mais des bénévoles qui ont du temps à donner. Donc j'ai par exemple une bénévole qui travaille toute la semaine, mais qui a son lundi et qui va travailler pour la SPA le lundi. Moi j'appelle ça travailler parce que c'est une vraie charge. Il faut se rendre compte que le bénévolat aujourd'hui, quelles que soient les associations, hein, sportives, culturelles, manque de bénévoles. Donc nous avons nous aussi besoin de bénévoles pour ces enquêtes. Les gens vont être formés, moi je les accompagne. Je les accompagne pendant 2, 3, 4 missions, et après je crée des binômes avec d'autres bénévoles, de façon à ce qu'ils puissent travailler à deux pour des problèmes d'abord de sécurité personnelle, pour des problèmes de sécurité légale, que ça soit pas parole contre parole, qu'il y ait toujours quelqu'un qui soit, voilà. Les gens qui font du bénévolat avec la SPA sont accompagnés par la SPA. Donc voilà, ils ont des formations. Moi, je les accompagne, je les reçois une première fois pour voir si leur motivation correspond bien à ce qu'on va leur demander, parce que la première chose qu'on m'a appris, c'est à gérer la frustration. Voilà. C'est parfois, en effet, très frustrant de se dire, on peut rien faire. Ça arrive. La plupart du temps, on arrive à trouver des solutions à l'amiable. Il nous arrive aussi d'avoir des solutions judiciaires. Ça nous arrive, en effet, nous, bénévoles, d'aller porter plainte au nom de la SPA sur des cas de maltraitance très intenses. Voilà. Donc là, on en arrive à des procédures judiciaires. On peut enlever le chien par voie légale. Mais ce qu'il faut savoir, c'est que quand on en arrive là, le chien, il va être bloqué tout au long de la procédure dans un centre SPA, dans un refuge. Il va être bloqué toute la procédure. Donc on préfère trouver des solutions amiables sous forme de cession. Quand on arrive à expliquer aux gens que leur chien, il n'a pas une vie normale et que la personne arrive à nous céder le chien ou à l'abandonner dans un centre SPA, ce qui va raccourcir le délai de vie du chien dans le centre. On a des chiens, ça va faire 2 ans qu'ils sont dans un centre SPA parce que la procédure est longue, parce que la personne fait appel de la première décision qui nous donne raison, et ça peut durer très longtemps, et le chien il est bloqué. Alors que sur une cession ou un abandon, au bout de 3 jours, le chien peut être mis à l'adoption. Voilà, donc ça nous arrive très très souvent d'arriver à faire comprendre aux gens que si vraiment ils n'ont pas de solution à leur niveau, il vaut mieux céder le chien pour qu'il soit tout de suite remis dans un circuit où il va trouver une famille adoptante qui, elle, sera capable de s'en occuper. On a beaucoup de gens aujourd'hui qui ont des difficultés financières, hein, c'est pas récent. Et ces gens-là, eh ben, soit on arrive à trouver une solution avec eux, s'il y a vraiment une maltraitance, on peut en arriver, hélas, à des procédures judiciaires.
0: Vous voulez, comme Patrick, devenir enquêteur, c'est possible. Pour cela, rendez-vous sur le site de la SPA. Dans un instant, vous nous expliquerez comment ça se passe sur le terrain, parce que je suppose qu'il y a des fois, c'est un petit peu chaud, on va dire. Ce sera juste après France Gall et la déclaration d'amour.
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0: Ici Normandie, vos chansons préférées toute la journée à 10h moins le quart, c'était France Gall et la déclaration d'amour. Nous évoquons ce matin dans Animaux et compagnie notre rendez-vous consacré aux animaux, les enquêteurs de la SPA, une partie pas forcément connue. Ce sont des bénévoles. Pascaline est responsable déléguée enquêteur pour la région Ouest et puis Patrick est responsable pour la Seine-Maritime. Pascaline, en gros, vous auriez besoin de combien de personnes pour vous rejoindre, admettons, là, sur le département de l'Eure et de la Seine-Maritime?
1: Alors, on a la chance, en fait, d'avoir un nombre important sur ces départements-là, mais en comparaison au nombre de signalements qu'on reçoit, si y avait une dizaine de personnes de plus, ce serait un réel soulagement et ça permettrait, aux enquêteurs qui sont déjà présents de pouvoir avoir un rythme un peu moins soutenu dans les prises en charge.
0: Alors, Patrick, vous nous l'avez dit, lorsque vous vous déplacez, de temps en temps, les gens sont surpris, évidemment, de vous voir débarquer, puisqu'ils ne sont pas prévenus avant. Et forcément, de temps en temps, c'est un petit peu compliqué.
2: Des fois, ça peut être compliqué, et c'est pour ça que aujourd'hui, je vous remercie de nous donner la parole, parce que je voudrais vraiment remercier les forces de l'ordre, parce que ça soit les polices municipales, les polices nationales ou les gendarmeries, maintenant, dans leur centre, ils mettent des référents. Maltraitance animale. Donc ce sont des gens qui se spécialisent dans la maltraitance et il nous arrive en effet, quand on a fait certaines pré-enquêtes, de nous apercevoir qu'il y a un risque potentiel pour le délégué enquêteur et dans ce cas-là, on se fait accompagner des forces de l'ordre. Lorsque c'est du pénal, en général, c'est la police nationale, mais lorsque c'est juste contraventionnel, ça sera les polices municipales. Et très souvent, lorsqu'on part pour des enlèvements, parce que ça arrive, on part directement pour des enlèvements, on vient avec les forces de l'ordre et qui sont très très souvent à notre écoute et très compétentes en la matière. Il est assez rare quand même que les personnes soient agressives ou violentes, mais ça peut arriver et on peut aussi tomber sur des chiens agressifs. Moi j'ai déjà été attaqué une fois par un chien, mais c'est extrêmement rare, ça veut dire qu'en 2 ans le chien a été agressif parce que je suis rentré sur son territoire, que le maître n'avait pas la maîtrise de son chien, mais très souvent, quand on arrive, les gens déjà s'interrogent, pourquoi moi ? Ensuite, on leur explique qu'en fin de compte, on n'est pas là du tout pour sanctionner quoi que ce soit, mais juste pour voir ce qui se passe. Et on se présente comme étant bénévole, on se présente pas forcément comme étant enquêteur, on se présente comme bénévole. On dit qu'on a eu l'information comme quoi un chien pouvait être en danger, comme quoi un animal, parce qu'on dit un chien, mais on va aussi sur des ovins, des bovins, sur des équidés. Ça nous arrive aussi de voir des animaux de grande taille. Et l'avantage aussi, on a un côté positif, c'est que on a un centre qui s'appelle, je me souviens plus du nom du centre, mais qui gère des animaux de grande taille et qui nous demande de faire des enquêtes de pré-adoption. C'est-à-dire qu'ils nous envoient chez les gens pour voir s'ils ont la capacité de
0: recevoir. Oui, s'il y a la place, s'il y a tout ce qu'il faut.
2: Exactement. Donc on a en effet des enquêtes qui sont des enquêtes sur de la maltraitance, on a des enquêtes sur des préadoptions, on a tout un panel d'actions que l'enquêteur doit maîtriser pour pouvoir en effet faire son travail. Et surtout, il doit connaître la loi aussi, parce qu'on peut pas se permettre de faire n'importe quoi. On rentre pas chez les gens comme ça, on ne prend pas de photos comme ça, on respecte la loi. Et on a un process qui a été établi par la SPA qui est très strict et qu'il faut respecter.
0: Vous voulez devenir enquêteur, c'est possible, on vous l'a dit. Il suffit tout simplement de vous rendre sur le site de la SPA. Dans un instant, on va conclure. Si vous souhaitez apporter un témoignage, poser une question, c'est le moment ou jamais. 02 35 07 66 66. Bruno Mars, I Just Mind.

0: Bruno Mars, Just Mine, Animaux et compagnie, c'est déjà terminé. Nous avons eu une petite question au téléphone. Patrick, vous allez peut-être pouvoir nous éclairer. Une personne qui nous dit, il y avait une dénonciation, on est venu emmener l'animal, finalement la personne l'a récupéré 3 jours plus tard.
1: Oui, alors je préfère le mot signalement à dénonciation.
0: Oui, oui.
1: Mais alors, il peut arriver qu'en effet, on enlève sous forme judiciaire des animaux avec des décisions de justice, mais que la personne ait gain de cause parce que soit il y a eu un vice de procédure, il y a eu quelque chose qui s'est passé dans notre process qui n'a pas été respecté, et le juge peut en effet ordonner la restitution. Tout ce qui est fait par la SPA est fait dans un cadre légal. Or aujourd'hui, on sait que la justice parfois prend des décisions un peu contraires au bien-être animal, mais en général, ils sont plutôt dans le sens du bien-être animal. Mais il peut y avoir en effet des cas où on a fait un enlèvement, où la personne, si c'était une cession, a pas bien signé les documents et peut récupérer son animal. En effet, la loi est très stricte. La loi, c'est la loi. Donc si on a fait, nous, une erreur de notre côté, ou que la personne est revenue sur sa décision et a fait appel à un avocat, en effet, il peut arriver dans certains cas qu'un chien enlevé soit restitué sur décision de justice. Bon. Ça reste très rare, puisqu'on fait plutôt bien notre travail, mais ça peut arriver.
0: Comme dans n'importe quelle procédure, il peut y avoir un vice de forme.
1: Exactement.
0: Ou, des choses comme ça. Bon, alors, merci beaucoup Patrick d'être venu ce matin responsable pour la Seine-Maritime délégué enquêteur, et puis Pascaline pour la région Ouest et notamment la Normandie d'avoir été avec nous. Pascaline, on rappelle, si on veut devenir enquêteur, on va sur le site de la SPA, on clique pour devenir bénévole, et là, il y a les différentes possibilités, dont enquêteur.
2: Exactement.
0: Merci beaucoup d'avoir été avec nous.
2: Merci à vous.
0: Bonne journée, bon week-end.
2: Au revoir.
0: Au revoir. Merci beaucoup.
1: Merci à vous de nous avoir invités. Et surtout, j'espère que les gens vont être motivés à devenir enquêteurs, parce qu'on a vraiment besoin de personnes.
0: Bon, et puis pensez surtout au bien-être des animaux en cette période où on va arriver aux vacances. Pas d'adoption compulsive. Il est mignon, je le prends, et puis dans 2 mois, je sais pas quoi en faire, je le jette. Non, faut réfléchir à long terme. Merci à vous. Animaux et compagnie sera de retour dimanche prochain entre 9h et 10h avec Tino Brumont. Dans 4 minutes, toute l'actu.
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0: Ici Normandie, Alain Bachung, Gabi au Gabi. Dans un instant, la semaine des Normands du bout du coin avec Fred Romanuik. Les 5 épisodes de la semaine, les 5 portraits. Et puis ensuite, 11h midi, nous allons jouer ensemble pour vous offrir vos places de ciné.
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0: Très bon week-end, très bon dimanche ici Normandie, les 10h. Les infos, Manon Lombard-Brunel, dans l'heure. 2 personnes gravement blessées hier en fin d'après-midi.
2: Accident de la route sur l'A13 à hauteur, de Toutainville. Il s'agit de 2 femmes, 25 et 70 ans. Toutes les deux ont été héliportées vers le CHU de Rouen. Un camion frigorifique s'est retrouvé en portefeuille sur les 2 voies de circulation. 4 autres personnes ont, elles, été plus légèrement blessées. Eux ont pris la fuite. 3 personnes impliquées ce matin dans un accident de la route. Avenue du Monde-Riboudet, c'est à Rouen. 4 voitures sont impliquées. Une s'est retrouvée sur le toit. 7 personnes ont été légèrement blessées. Près de 200 personnes rassemblées hier soir au CNPH du Havre. C'est le club formateur de Charlie Dalin. Et c'est là qu'était organisée la première cérémonie d'hommage au skipper havrais. Il est mort il y a 3 jours des suites d'un cancer gastro-intestinal. Les moments forts de cette cérémonie sont à retrouver sur ici.fr. Alors qu'une nouvelle vague de chaleur s'annonce pour la semaine qui vient, le ministre de l'Éducation se dit ce matin favorable à un décalage de certains examens du baccalauréat. On ne peut plus se permettre d'avoir des épreuves en juin qui se déroulent de 14h à 18h. C'est ce que dit Édouard Geffray. Les épreuves écrites en Normandie, comme dans les autres régions, doivent débuter dès demain. Les stocks de sang sont particulièrement bas. C'est le cas chaque année. Mais là, c'est encore plus marqué. Pas assez de poches collectées avant le début de l'été, selon l'établissement français du sang, cette journée mondiale du donneur. C'est la conséquence des nombreux ponts du mois de mai. Pour passer l'été sereinement, il faut atteindre 100 000 poches, et ce, avant le 14 juillet. Et puis joindre l'utile à l'agréable. Voilà ce que propose aujourd'hui le CHU de Rouen avec sa toute première fête de l'été. Vous allez pouvoir assister à des concerts, des animations, une foire à tout même, avec aussi évidemment des actions de sensibilisation. Le tout se déroule de 9h à 17h.
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2: La météo, Serge, on a dit les températures grimpent petit à petit.
0: Mais c'est l'été. C'est l'été avant l'heure. Puisque l'été, ce sera la semaine prochaine. Un soleil parfois voilé sur le littoral et sur le pays de Caux cet après-midi. Température de 17 degrés à Dieppe, 19 à Barentin, 20 degrés à Forges, au Havre, 24 à Rouen. Dans l'heure, là, c'est du beau ciel bleu, du beau soleil. 24 degrés à Pont-Audemer, 24 à Gisors, 25 à Louvain. À Bernay, 26 pour Évreux et Breteuil. Sur les routes, attention, on nous signale sur la Nationale 27, on est en Seine-Maritime, l'axe Rouen-Dieppe à hauteur de Creville-sur-Scie. Un obstacle sur la chaussée au kilomètre 38. Attention dans ce secteur. Pas d'autres difficultés pour le moment. Si c'est le cas, évidemment, vous passez l'info. C'est Anne qui décroche. Les Normands du bout du coin arrivent avec Fred Romanuik.
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Ici Normandie, Lilicube, voyage en Italie. Serge Baillivet pour vous accompagner jusqu'à 11h, non pas en Italie, mais bien en Normandie. Il y a tellement de coins à découvrir, des gens aussi. C'est pour ça que Fred Romanwick part chercher les Normands du bout du coin. Nous sommes dans l'Eure, à Beuzeville, première escale sportive avec un Picard. Bon, ça commence bien cette affaire. À Kevin qui adore lancer du javelot, mais du javelot sur cible. Vous savez ce que c'est ? Moi non plus. La seule chose qu'on m'a dit, c'est que c'est à 8 mètres de distance. Rendez-vous au BJC, le Beuzeville Javelot Club, après Chris Isaac et Blue Hotel.

0: Prends tous les jours. Si je vous parle de javelot tir sur cible, ça vous parle ?
1: Non.
0: Il y a de fortes chances que non, c'est normal, la fédération ne compte qu'un petit millier de licenciés en France. Et des clubs, il n'y en a pas des masses dans la région. Je dirais même plus, il n'y en a qu'un seul. Kevin m'a donné rendez-vous devant le gymnase André Quillet de Beuzeville. Enfin, devant son auto.
2: C'est la première fois que j'ai rendez-vous dans un Renault Kangoo.
0: Le gymnase est fermé.
2: Bah oui, pas le choix.
0: Beau t-shirt.
3: J'ai mis le t-shirt exprès.
2: Hein. Ouais, évidemment. Hein. T'es président du Javelot Club de Beuzeville, toi ?
3: Le BJC, ouais, ouvert il y a 2 ans.
2: Il n'y en avait pas dans la région jusqu'à présent, là ?
3: Non, c'est le premier club en Normandie.
0: Faut dire que ce sport n'est pas originaire du coin.
3: Et non, c'est originaire du nord de la France, tout ce qui est bassin minier.
0: Il ouvre une mallette.
2: C'est quoi, ça ?
0: Très bonne question.
3: C'est le javelot tir sur cible.
2: Ah, ça ressemble pas au javelot que je vois au JO,
0: non ? C'est un tout petit javelot d'une trentaine de centimètres.
3: En fait, c'est la pointe du javelot qu'on a en athlétisme.
0: Sans le manche.
3: Ouais. Et en fait, ils avaient un ancêtre commun qui avait des petites plumes.
0: L'ancêtre du javelot.
3: Le javelin, il avait des toutes petites plumes, il était long.
0: Ah.
3: Donc il y en a un qui a perdu ses plumes.
0: Mais qui a gardé son manche.
3: Et l'autre qui les a conservées et qui a réduit en taille.
0: Qui a perdu son manche.
2: Tu dois pas en avoir des masses des fabricants de javelots de tir sur cible.
3: Non, il y en a que deux.
2: En France ?
3: En France et dans le monde.
2: Parce qu'il n'y a qu'en France qu'on pratique ce sport ?
3: Non, mais en fait, on peut les acheter qu'en France. Il n'y a que 3 pays, hein, de toute façon, qui jouent au javelot. Hein.
2: Ah bon ?
3: On a que la Belgique et la Hongrie qui nous suit.
2: Ouais, d'accord.
3: Là-dessus.
0: À la base, il est picard, mon Kevin.
3: Exactement.
0: D'où ça ?
3: D'un tout petit village de la Somme, sans l'Isle-Sec, où il y avait un club de javelot.
0: Ils en ont plus que nous, les picards.
3: Il y a une dizaine de clubs dans la Somme.
2: Ah, quand même, ouais. Bah oui, c'est un sport de là-bas, quoi.
3: Exactement.
0: Et c'est un sport qui date pas d'hier.
3: Les premières traces, tu les as au 12e siècle, en Champagne. Ça s'est totalement perdu là-bas. Mmh. Et en fait, ça s'est regroupé dans tout ce qui était bassin minier. Les bassins miniers du nord de la France, la Lorraine. Et c'est là que ça a pris, parce qu'il y avait les bars. Et puis, ils voulaient s'amuser en sortant des mines. Donc, qu'est-ce qu'ils faisaient ? Ils faisaient du javelot tir sur cible.
2: Dans les bars ?
3: Dans les bars.
0: Le javelot tir sur cible, c'est petit mais costaud.
3: C'est assez variable, tu vas du 500 grammes ou 1 kilo.
0: Et dans le club, ils sont une vingtaine de membres.
3: On a la chance d'avoir 4 joueurs qui vont au championnat de France cette année.
2: Et ça se pratique comme au tir à l'arc ?
0: Évidemment.
3: Ah non, c'est totalement différent.
0: Sauf que c'est totalement différent.
3: On a un pas de tir, un plancher, et on lance dans une cible qui est à 8 mètres.
0: Et au cœur de la cible ?
3: Alors, il y a un cercle rouge qui fait 21 cm et un petit cercle blanc dans le cercle rouge qui fait 6 cm. Donc, le cercle rouge fait 1 point et le petit cercle blanc fait 2 points.
2: Oui, c'est la mouche, quoi.
3: Ouais, exactement. C'est ça, exactement.
0: Ouais. Il a son petit palmarès, Kevin.
3: J'ai été au championnat de France, j'ai gagné 3 titres.
2: T'es 3 fois champion de France ?
0: Comme il vient de te dire, ouais.
3: C'est ça.
0: Et il y a 2 ans, il a créé le Beuzeville Javelot Club avec Colline.
3: Ouais.
0: Sa petite femme.
3: Exactement.
0: Je vous mets les infos et les photos sur l'appli ici.
4: La suite des Normands du bout du coin à Beuzeville, c'est avec Jonathan et Jennifer, les justiciers milliardaires. Ah non, ça n'a rien à voir avec la série L'amour du risque. Pourtant, c'est bien Jennifer mais Patrice qui nous font remonter le temps jusque dans les années 30 dans le prochain épisode des Normands du bout du coin.
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0: M'Pokora, ici Normandie, nouveauté, c'était quand même. M'Pokora, les dernières places pour son Zénith de Rouen le 4 octobre sont disponibles sur la billetterie du Zénith, mais faites vite, ça va vite être complet. Deuxième étape des Normands du bout du coin à Beuzeville, Fred Romanwick, vous avez votre tenue parce que si vous arrivez avec votre chemise à fleurs et vos baskets, ça va pas le faire.
1: On dit souvent que le passé c'était mieux, et souvent on exagère un peu quand même. Mais parfois on se dit que certains trucs du passé ont disparu et que c'est bien dommage. Par exemple, dans le temps, on avait la classe, comme mes deux copains du jour. Bon, notre rencontre commence par un anachronisme.
2: Appel envoyé.
1: Coucou, c'est Fred. Parce que de leur temps, à Patrice et Jennifer, il y avait des marteaux sur les portes, mais sûrement pas des interphones.
2: Vous pouvez entrer.
1: L'appart est au bout du couloir.
3: Bonjour mon brave ami, comment vas-tu?
4: Et toi, comment ça va?
3: Bah, ça me fait plaisir de faire ta connaissance, Edin.
1: Patrice est content.
3: Il est content.
1: Ouais. Avec Jennifer, ils sont amoureux de la période des années 20 aux années 50.
3: Ouais, c'est déjà un bon truc.
4: C'est une belle période.
3: Et c'est la période que je préfère le vœu, parce qu'on est après au niveau costume 70-80, c'est pas la période la plus géniale pour moi.
1: Ouais. Après les années 60, c'était beaucoup moins classe. Patrice s'habille tous les jours comme nos arrière-grands-parents.
3: C'est vrai que quand je vois les photos de mes parents et grands-parents, mais je dis, mais ils avaient une allure
1: formidable.
3: Une classe qui a complètement disparu. Je trouve ça dommage.
1: Et aujourd'hui, il est habillé à la manière de Thomas Shelby dans Peaky Blinders. Et tous les jours, il s'habille comme ça.
3: Toujours, mais moi, tous les jours, je suis habillé. Si j'ai pas ça, c'est le Borsalino ou la petite casquette avec le blouson.
4: Tu changes d'époque.
3: Voilà, donc je reste toujours dans les années, entre les années 20 et les années 60. Quoi.
5: Où tu vas,
3: Lola?
2: Nulle part.
5: Alors, pose ton manteau, ton sac et va t'asseoir.
1: Et Jennifer, elle est où?
3: Ah ben elle est là, elle t'attend.
6: Salut.
1: T'habilles en quoi, toi?
6: On en est 20.
1: C'est Patrice qui a transmis le virus à Jennifer.
3: Ça fait 7 ans que je suis à la retraite. Et quand j'ai eu la chance d'être à la retraite, j'ai dit maintenant je vis de ma passion pleinement.
4: Et ces fringues, vous les trouvez où?
6: Emmaüs, Croix-Rouge, puis des fois aussi Internet.
4: On est dans la rue, ça doit faire tourner les têtes.
3: Ah bah disons qu'on est...
6: On est regardé,
3: mais c'est par admiration, quoi, parce qu'ils adorent un petit peu le style qu'on a.
4: Il faut franchir le pas pour s'habiller comme ça tous les jours.
3: Ah bah complètement, mais après c'est pas un délire que j'ai un week-end, j'ai dit tiens je vais aimer, et comme il y en a beaucoup qui disent ouais j'adore ton déguisement, ah j'ai dit pardon, les anciens étaient costumés ou en dimanche, et comme on disait beaucoup à l'époque, et eux le disaient, c'était une fierté de s'habiller.
1: Elle doit être fournie, leur garde-robe.
3: Oui, mais
6: on s'est calmé.
4: Qu'est-ce qu'il faut là? Où il n'y a plus de place?
6: Voilà, il n'y a plus de place surtout.
3: J'avoue, on s'est calmé. On avait un tout petit appartement avec des toutes petites pièces et on dormait comme on dit dans les fringues, quoi.
1: Jennifer et Patrice se sont mariés il y a 2 ans.
3: Là, on a fait un beau mariage il y a 2 ans, mon amour maintenant. Et on l'a fait sur le thème des années folles, quoi.
4: Quand tu dis mon amour, tu parles à qui?
3: À ma petite femme.
1: Ah, d'accord,
3: non, là, tu restes un ami. Hein. Je me permettrai pas.
1: Allez sur l'appli ici, je vous ai mis des photos de mes deux élégants.
0: Tous nos voeux de bonheur. Tiens, une chanson pour nos deux tourtereaux, Beuzevillais, Patrice et Jennifer. C'est Johnny Hallyday, Que je t'aime, avant de partir au Stade Océane pour notre Ici Express de 10h30.
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0: Normandie, Texas, I don't want a lover. Certains sont passionnés de voitures et au pied du sapin de Noël, quand on est enfant, la passion commence parfois par une voiture miniature, téléguidée ou radio-commandée. Nous sommes toujours à Buzzville, Fred Romanuik avec un nouveau Normand du bout du coin qui nous attend.
1: Seb a fini sa journée, il est cadre dans le BTP. Son quotidien, il le passe en grande partie sur la route, d'un chantier à l'autre. Un job intense et prenant, mais un job qu'il aime. Puis vient le temps du repos, c'est là que je le rejoins. Sébastien m'attend tranquillement sous le porche.
2: Ça va, Fred ?
1: Super.
2: Je te fais rentrer par ici, puisque en fait tout se passe ici, dans la place qui est là, tu vois, donc on y va si tu veux.
3: Hop. Il y a quelqu'un là ?
2: Mon fils.
4: Salut.
2: Voilà.
4: Il est en vacances ?
2: Ben oui, il est à la fac. Donc,
4: c'est déjà la fin de l'année.
2: Oui, ben pour lui, il a eu tous ses modules, donc en fait l'année est finie depuis un mois.
1: Trop de la chance.
2: Vas-y, rentre, je t'en prie.
1: Allez, entrons. Nous voilà dans le refuge de mon copain.
2: Et c'est là où en fait j'ai mon petit coin personnel,
1: vas-y,
2: dans lequel
1: raconte.
2: Je prépare un peu mes voitures.
1: Des voitures pas très grandes.
2: C'est une passion que j'avais quand j'étais jeune. Mais c'était pas ma passion principale, parce que j'ai fait d'autres activités sportives qui m'ont pris plus de temps. Et quand j'ai eu la chance de pouvoir me payer ma première voiture, donc qui est là-haut ici, cette voiture-là, je l'ai achetée en 2001 avec ma solde de militaire.
4: Ah, t'es un des derniers appelés, toi.
2: Les derniers.
4: D'accord.
2: Je me suis dit, tiens, pourquoi pas.
3: Elle devait pas coûter bien cher, alors, la voiture.
2: Oui, effectivement, la solde n'est pas énorme, mais ça m'a suffi un petit peu.
1: Acheter sa première voiture radio-commandée.
2: Donc, c'est des voitures qu'on achète soit toutes faites, soit à monter.
3: Une sorte de maquette.
2: C'est ça.
1: Sur les étagères, il y a des voitures électriques et des voitures thermiques.
2: Ça, c'est des voitures récentes, c'est des voitures pour entre 8 et 5 ans, et ça, c'est la voiture électrique.
3: L'électrique, elle a quoi ? Plus de couple ?
2: Beaucoup plus de couple, et puis en fait, c'est linéaire, puisque c'est un moteur électrique. Ouais. Donc en fait, dès que tu appuies, c'est comme les voitures aujourd'hui.
3: Il n'y a pas de rapport, rien.
2: Non, ça part directement, il y a beaucoup plus de vitesse de pointe.
3: Mais autonomie.
2: Mais l'autonomie est réduite, alors que si tu prends des batteries de compétition, ça dure 10-15 minutes. Si tu prends du thermique, en fait, dès que tu fais plein, tu roules.
1: Il fait de la compète avec ses voitures.
2: Je participe toute l'année à un championnat de ligue.
3: Ouais.
2: Donc chaque ligue a un championnat régional.
1: Et dans sa ligue ?
2: Donc il y a à peu près entre 5 et 6 clubs. Chacun organise un certain nombre de compétitions. Et donc, en fait, ça, c'était ma voiture de compétition l'année dernière. Et aujourd'hui, je m'amuse sur un nouveau modèle qui est sorti donc l'année dernière.
3: Tu les modifies, toi.
2: Toi, tu l'achètes comme ça, tout est en pièces détachées, tu montes, et après, tu personnalises tout jusqu'à la carrosserie.
1: Il les fait tout à l'aérographe.
2: Je les fais tout moi-même.
3: J'ai vu que ces voitures, elles pouvaient dépasser les 100 km/h.
2: Ça dépend de certains modèles, mais sur des moteurs thermiques, oui, effectivement, tu peux atteindre quasiment 90 km/h.
3: Ah, il faut pas se la prendre dans les chevilles. Hein.
2: Non.
1: Faut pas.
2: Non.
1: Non.
2: Donc, faut quand même faire attention, c'est pas des jouets.
1: Vraiment pas.
2: C'est vraiment pas des jouets. C'est vraiment une passion, c'est mécanique, mais encore une fois, entre de bonnes mains, les accidents sont très rares.
1: Seb a créé son club, le RC Racing 27, mais pour l'instant, il n'y a pas d'adhérents parce qu'il lui manque un terrain.
2: La difficulté, c'est de trouver un terrain pour pouvoir monter une piste, monter les stands, pas trop près des habitations parce qu'un moteur thermique,
3: ça fait du bruit.
1: Et ça peut déranger.
2: On n'est pas là pour déranger les gens, et les gens, ils ont le droit à leur calme.
1: Alors, si quelqu'un veut mettre un terrain à disposition dans les environs de Buzzville, vous ferez des heureux.
2: Tout à fait.
1: Les photos et les infos sont sur l'appli.
0: On a les coordonnées de Sébastien, si vous avez un terrain à lui proposer, vous nous appelez et on vous mettra en relation. On ne peut pas dire que c'est l'heure idéale pour le trou normand, mais bon, un calvados avec modération, c'est ce que nous propose Maxime. Le calva, une affaire de famille, son portrait dans le prochain quart d'heure. Voici Native, et si la vie demande ça.
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0: Ici Normandie, vos chansons préférées toute la journée, c'était Native. Dans 20 minutes, 11h, toute l'actu. Et ensuite, on joue en musique. 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Louane et ses chiens arrivent juste après ça.
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0: Ici Normandie, Louane, Chien, vous la croiserez peut-être sur la route de vos vacances, dans les festivals, du côté de La Rochelle ou encore de Château-Gontier. Nouvelle étape à Beuzeville pour notre série Les Normands du bout du coin avec Fred Romanuic qui a rencontré pour nous un autre passionné, Maxime, qui travaille la pomme pour en faire du calvados. On le retrouve en pleine distillation. Le calvados, c'est toute une histoire.
1: Fut un temps où on se transmettait nos savoirs de père en fils. C'était comme ça, le fils était bouché parce que le père l'était. Puis les temps ont changé, la mode aujourd'hui c'est de briser la chaîne et de faire ce qu'on veut plutôt que ce que l'histoire familiale a décidé. Perso, je serais employé de banque si j'avais marché sur les traces de papa. Dans la famille de Maxime, ça fait plus de 100 ans qu'on marche dans les mêmes traces. C'est le patron des calvados tout un.
2: Vous venez voir Maxime ?
3: Maxime ?
2: Maxime, il est pas du tout ici, il est en train de distiller.
1: Tant mieux, ça nous aura permis de faire la connaissance de Madison.
2: Il faut aller au bâtiment, directement.
3: Bon, bah merci. Hein.
1: On se retrouve dans 5 minutes, le temps d'aller trouver mon copain. Ah, effectivement, Maxime est en train de distiller.
3: J'ai pas roulé sur le tuyau.
1: Madison m'avait bien dit de pas rouler sur le tuyau.
4: Bonjour Fred.
1: Salut.
3: Oh, ça date pas d'hier ça.
1: Les beaux alambics.
4: Ça date pas d'hier, effectivement, oui.
1: Et il fait quoi là?
4: Et là, on est en train de produire du calvados AOC.
1: AOC et à Beuzeville.
4: Voilà.
1: Maxime peut pas trop s'éloigner, il surveille.
3: Qu'est-ce que tu surveilles là? La température?
4: Alors on surveille l'alimentation en cidre, qu'on contrôle la sortie en calvados, et la température qui évolue dans ce qu'on appelle un chauffe-vin ou un chauffe-cidre.
1: Et dans tout ça, il y a comme une tradition familiale.
4: Moi, je suis la 5e génération de la famille. Le métier premier de la famille, c'était distillateur ambulant.
3: Ça, c'était ton arrière-grand-père, ça.
4: Oui. Mais mon grand-père l'a été aussi. Alors, je suis toujours distillateur ambulant, que moi, j'ai pris la suite de ma mère, qui l'était aussi.
1: Et comme je disais, ça fait plus de 100 ans qu'on est dans le milieu, dans la famille.
4: La maison Toutain, elle a été créée en 1921. Et l'entreprise telle qu'elle existe aujourd'hui, elle a été créée par mes grands-parents. Ça a été le mariage entre mon grand-père et ma grand-mère, c'est-à-dire un distillateur ambulant et la fille d'un propriétaire terrien du secteur qui a fait que l'entreprise a démarré telle qu'elle existe aujourd'hui et ensuite elle a évolué au fil du temps.
1: Et 105 ans plus tard, nous voilà au pied des alambics.
4: Donc là, ce qu'on est en train de fabriquer aujourd'hui, c'est une base. Donc c'est pas encore un calvados, c'est une autre vie de cidre qui pourra porter le nom de calvados qu'à partir de 3 ans de vieillissement sous bois.
1: 3 ans, c'est long.
4: Enfin, 2 ans, pardon, mais nous, il aura 3 ans pour notre plus jeune calvados.
1: Bah, c'est long quand même.
4: Et oui, c'est un métier où il y a beaucoup d'inertie, beaucoup de patience à avoir. On travaille avec le travail de nos ancêtres. Et surtout, on travaille pour les générations qui viennent parce qu'il faut bien avoir à l'esprit qu'en fait, une grande partie des calvados qu'on produit, eh bien, on sera plus de ce monde quand ils seront commercialisés.
1: Pas étonnant quand on sait que le plus vieux a 60 ans d'âge.
4: En commercialisation, oui.
3: Donc là, on parle vraiment de calvados que ton grand-père a jamais vu en fait arriver à terme, quoi.
4: Oui, c'est ça.
1: Et ça sera pareil pour Maxime.
4: Il y en a que oui, j'ai des calvados, donc je serai plus de ce monde quand ils seront commercialisés, oui.
1: C'est la règle du jeu.
4: Oui, on le sait, ça fait partie de nos métiers, mais
3: c'est frustrant, ça. Hein,
4: pas du tout. Non, puisqu'il faut bien avoir en tête que on a aussi fait notre carrière avec des calvados qui ont été mis en stock alors que les gens qui l'ont fabriqué ne sont plus de ce monde.
1: C'est beau.
4: On n'est que de passage dans la vie de nos produits. Voilà.
1: Je vous mets les infos et les photos sur l'appli ici.
0: L'abus d'alcool est dangereux pour la santé, à consommer avec modération. Ça peut faire une idée de cadeau local pour la fête des pères dimanche prochain. Je dis ça, je dis rien. Il nous reste encore une rencontre à faire à Beuzeville. Lily, une pionne au lycée, mais qui fait des planches apéro. Décidément, ils sont complémentaires dans l'heure. On avance vers Lily avec Alain Souchon ce matin dans votre radio.

0: Ici Normandie, Alain Souchon qui nous a offert un moment magique lors de sa tournée avec ses fils, passés notamment par le Carré des Docks du Havre. Beuzeville, c'est là où Fred Romanuic a passé la semaine pour notre série Les Normands du Bout du Coin. Beuzeville, cet après-midi à 17h à la Halle au Blé, il y a un spectacle, Le Grimoire du Collège. C'est gratuit, la participation est libre. On se fait une planche apéro à Beuzeville dans 30 secondes.
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0: Tous les dimanches, 10h, 11h, c'est la semaine des Normands du Bout du Coin. Les 5 épisodes cette semaine dans l'heure. Beuzeville, c'était notre destination. Et on termine avec le portrait de Lily que Fred Romanuic a rencontré pour nous.
4: Moi, ce que j'aime, c'est quand ça pétille. Et Lily, elle pétille comme j'aime. Un petit bout de femme épicurienne qui, quand elle fait pas la pionne dans son lycée, a décidé d'apporter de la convivialité à vos soirées. Pour entrer, il faut contourner la maison.
5: Ah.
4: On tombe nez à nez.
6: Je t'ai fait peur.
5: Oui.
6: Mais c'est ouvert.
5: Ah bah oui.
6: Tu es rentré?
5: Ah bah il fallait. Hein.
4: Il fallait.
5: Oui, oui.
6: C'est tout mignon chez toi.
5: Merci.
6: Tu rentres du boulot là?
5: Je rentre du boulot. J'ai quand même eu le temps de préparer une planche.
6: Non. Quand t'es pas à la maison en semaine, t'es au boulot là?
5: Oui, au lycée. Donc je suis surveillante.
6: Et quand tu travailles plus pour l'éducation nationale, tu travailles pour toi quoi?
5: Et pour les gourmands.
4: Et pour les gourmands.
6: Et pour les gourmands.
5: C'est ça.
6: Et pour les gourmands.
5: C'est ça.
6: Pour les gourmands, fin de journée. Et pour les gourmands.
5: C'est ça.
7: Eh bien, Maïté, notre sanglier, voilà, tout nu. Il va falloir le décapiter. On va y arriver.
4: Après le boulot, Lily se met au fourneau.
5: Alors, j'ai toujours aimé recevoir et surtout donner de l'amour autour de la nourriture, être à table, passer des bons moments. Chez nous, ça a toujours été très important.
6: T'es une épicurienne, toi.
5: Voilà.
6: Donc, tu fais à manger.
5: Exactement, c'est ça.
4: Et une soirée entre amis commence souvent par l'apéro.
6: S'il y a l'apéro, ça se passe pas bien.
5: Bah, la soirée se passe pas bien non plus. Bah,
6: ça risque de te mettre la soirée en l'air.
5: C'est ça, exactement.
6: Donc, toi, tu travailles l'apéro.
5: Donc, je fais des planches apéritives. Je fais aussi des petits mets, des petits wraps, des clubs sandwich, forcément. Ça, ça plaît plus aux enfants. Je fais des focaccia.
4: Il n'y avait pas des vrais caccia?
5: Si, bah, c'est des vrais, forcément.
4: Des vrais focaccia.
5: Et je fais aussi en dessert des tiramisu. Je peux aussi faire des panna cotta.
4: Voilà, quand elle n'est pas au lycée, Lily fait des planches.
5: Que je livre ou qui viennent à emporter.
6: C'est-à-dire que quand tu as bossé ta semaine, là, derrière, tu rebosses le week-end, quoi.
5: C'est ça, exactement.
4: Mais elle aime ça.
5: C'est du plaisir.
6: Ouais. Fais voir ce que tu as fait, là. Alors, les petites perles, le cœur de lion, la laitière.
5: C'est mon frigo dans le garage.
6: Ouais, ça, c'est le frigo à la maison, ça.
5: C'est ça. Voilà.
6: Oh, bah dis, eh.
4: T'as raison, ça donne faim.
6: Qu'est-ce que tu m'as mis là-dedans?
5: Alors, on a du brie, ouais. On a de la copa, du saucisson sec, forcément, du chèvre, et des petits dés de gouda, du jambon de cru, du miel et un peu de confiture.
6: Parce qu'on mange pas de fromage sans confiture.
5: Exactement.
6: Et ça fait envie, hein.
5: C'est le but, exactement.
6: Tu sais, même quand tu vas au resto, le dressage, c'est hyper important.
5: C'est hyper important. Enfin, moi, je sais que je déguste d'abord un plat avec mes yeux.
4: Pas sûr qu'on ait encore faim une fois qu'on a englouti une planche comme ça.
5: Bah, je sais que chez nous, on a toujours fait beaucoup d'apéro dînatoire.
6: Et on a toujours envie de passer à table.
5: Voilà. Exactement. Et puis, on adore aussi picorer un peu, parce que je fais aussi des tartinades, de la crème de mozzarella, je fais des tapenades ou mousse, je fais des petites tartinades poivron chèvre, des rillettes de thon, rillettes de maquereau.
4: Vous avez encore faim là?
5: Un peu de tout.
6: En fait, il faut que tu ouvres un resto, toi.
5: Non, j'en suis pas là quand même.
4: Bref, à 25 ans, Lily a toujours eu un penchant pour la cuisine.
5: Oui, pour la nourriture en règle générale. Hein. J'ai toujours aimé manger, être à table avec ma famille. On a toujours, voilà, c'est très important pour nous parce qu'on est une famille de 4 enfants et on a toujours partagé nos moments à table et c'est un pur bonheur.
4: Lily adore cuisiner pour les autres.
5: C'est ma façon de dire je t'aime.
4: C'est pour ça qu'elle a créé Apéro Smile.
5: C'est ça.
4: Je vous mets les infos sur l'appli.
0: Les Normands du Bout du Coin, c'est fini pour cette semaine, mais on reste dans l'heure. Demain, nouvelle destination, plus à l'est. On quitte Beuzeville, on prend la 13, 127 km en direction de Paris. On emprunte la sortie numéro 15, puisque c'est à Ivry-la-Bataille que Fred Romanuic a tendu son micro. Rendez-vous pour la première rencontre demain à 6h20.

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1: Très bon dimanche à l'écoute de votre radio ici Normandie, les 11h. Les infos, c'est avec vous Valentine Lottès.
2: Le calendrier n'est pas du même avis, mais c'est déjà l'été avec le début d'une nouvelle vague de chaleur ce week-end. Jusqu'à 35 degrés annoncés du sud-ouest à la Provence. Des températures attendues jusqu'au nord de la France à partir d'après-demain, mardi. Et alors que le bac commence demain, avec ses épisodes de chaleur de plus en plus précoces, le ministre de l'Éducation ne veut plus à l'avenir organiser les épreuves l'après-midi. Un mois d'arrêt maladie maximum à la première prescription et une prolongation de 2 mois tout au plus. Au 1er septembre, les arrêts de travail seront plafonnés. Une mesure parue au journal officiel ce week-end pour limiter le coût de ces arrêts pour la Sécu. À la veille du G7 d'Évian en Haute-Savoie, des milliers de manifestants sont attendus à la frontière suisse. Associations, syndicats et partis de gauche mobilisés à Genève, je cite, contre la politique fasciste et impérialiste des plus grandes économies du monde. Moins de sucre dans la confiture sur votre tartine du matin, votre verre de jus de fruits ou encore la cuillère de miel dans votre thé. Avec cette directive européenne petit déjeuner, les fabricants ont l'obligation à partir d'aujourd'hui de changer leurs recettes. Les changements d'étiquettes arriveront progressivement en rayon. La première grande affiche du mondial de football a tenu toutes ses promesses. Le Maroc a neutralisé le Brésil 1-1 cette nuit. Aujourd'hui, le tout petit poussé de la compétition entre en lice. Le Curaçao affronte le géant allemand à 19h. Et puis ce n'est pas celui qu'on attendait, mais 2 Français sacrés cette nuit champions de NBA, le prestigieux championnat américain de basketball. Pacom Dadi et Mohamed Diawara ont remporté la finale cette nuit avec les Knicks de New York face aux San Antonio Spurs du tricolore Victor Wembanyama. Et puis c'est la journée mondiale des donneurs de sang juste avant l'été, période pendant laquelle les donneurs sont moins disponibles. Il est donc nécessaire et urgent de remplir les stocks. Au moins 100 000 poches sont nécessaires pour faire un don et savoir où aller près de chez vous. Rendez-vous sur le site internet Don de sang.
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1: Il fait beau, il va faire chaud, voilà ce que nous annonce Météo France pour notre dimanche après-midi. Avec, c'est vrai, peut-être un voile de nuages d'altitude sur le littoral et sur le pays de Caux. On attend 17 degrés à Fécamp, à Dieppe, 19 à Héricourt-en-Caux, 20 degrés à Forges-les-Eaux au Havre, 24 degrés pour Rouen, 24 également à Pont-Audemer ou bien Gisors, 25 à Bernay et 26 degrés pour Vernon, Évreux ainsi que Breteuil. Sur nos routes, que se passe-t-il ce matin? On a eu quelques petites difficultés a priori. Pour l'instant, ça se passe plutôt bien. Vous restez vigilants en cas de soucis. Vous passez l'info, c'est Anne que vous aurez au bout du fil.
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1: Dans un instant, des années, des extraits musicaux, ce sera à vous de me dire si les chansons sont sorties avant ou après l'année que je vais vous donner pour gagner vos 2 places pour aller voir le film et la séance de votre choix dans les cinémas Noé de la région. Nous n'allons pas jouer avec ce morceau, bah non, parce qu'on va l'écouter en entier tout de suite. Voici Julie Pietri et Ève, lève-toi. Oh.

0: Que vous vous appeliez Ève ou pas, c'est le moment de se lever. Ah oui, 11h07 quand même, c'était Julie Pietri.
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0: Nous allons jouer ce matin avec des extraits musicaux. Et pour vous offrir quoi ? 2 billets pour aller voir le film et la séance de votre choix dans les cinémas Noé partout dans la région. Les cinémas Noé, ils sont présents à Gisors, ils sont présents à Fécamp, à Yvetot, à Pont-Audemer. Bref, il y a forcément un cinéma Noé près de chez vous. 2 billets pour aller voir le film, la séance de votre choix. Vous vous inscrivez maintenant pour la sélection auprès de Anne au 02 35 07 66 66. Je vais vous donner une année. Je peux d'ores et déjà vous dire que nous allons jouer avec l'année 1990. Il y aura 3 extraits pour le premier candidat ou la première candidate. Et ce sera à vous de me dire si la chanson est sortie avant ou après 1990. Vous avez le droit à une erreur. À partir de 2 bonnes réponses, les 2 places de ciné seront pour vous. Anne vous attend, 02 35 07 66 66. Florent Pagny, la dernière chanson du monde.

0: Ah, je crois qu'on s'est tous fait avoir à la radio avec cette fausse fin. On a l'impression qu'il a fini. Non, il revient pour nous dire la dernière chanson du monde. Florent Pagny pour accueillir Florence à Saint-Aubin-les-Elbeuf. Bonjour Florence.
1: Bonjour Serge.
0: Florence, elle vend du parfum.
1: Oui.
0: Voilà. Alors vous savez nous conseiller en fonction de, oui, ben voilà, de nos voilà, goûts et tout voilà. Ça, nous dire ah oui, voilà. Vous je vous vois plus avec voilà, je vous vois plus avec un petit parfum un petit peu musqué, à vous ce serait un peu plus sucré tout ça, enfin voilà, hein.
1: Oui, oui, voilà, c'est ça.
0: Bon. Il y a un déjeuner de prévu en bord de Seine avec oui. Les enfants à midi. Très bien. Oui. Alors peut-être que vous allez leur annoncer la bonne nouvelle que vous avez gagné deux places
1: oui,
0: de ciné.
1: Oui, oui. Hein, c'est toujours très agréable, deux places de cinéma. C'est toujours très agréable, surtout qu'il y a des films très sympas en ce moment. Donc voilà.
0: Ah, qu'est-ce que vous aimez bien aller voir au cinéma? Vous êtes plutôt quel genre de film?
1: Je suis allée voir De Gaulle. C'était super, super, super. C'était un excellent film. Ça fait du bien. C'était très bien joué. J'ai vraiment passé un bon moment. Ah bah. J'aime bien les comédies aussi. Il y a des choses très sympas aussi. Voilà.
0: Alors dans l'équipe, Richard Gauthier est allé voir le film De Gaulle. Et il oui. Nous a dit, ah oui, c'est super, faut y aller. Bon, donc,
1: oui, oui, oui, oui. Donc, j'attends voilà. La deuxième, il y a une deuxième,
0: oui.
1: Deuxième qui va sortir début juillet. Non, non, c'est intéressant, les jeunes devraient aller voir, c'était quand même un sacré personnage De Gaulle quand même.
0: Voilà. Bon, bah, j'espère que vous aussi, vous serez un sacré personnage, Florence, oui, dans ce oui, jeu, oui. Avant-après. Voilà. Nous allons jouer avec l'année 1990 pour vous offrir deux billets pour aller voir le film et la séance de votre choix dans les cinémas Noé de la région. Alors, 1990, le 18 mai, le TGV bat le record de vitesse sur rail à 515,3 km/h. Le 9 juillet 1990, Johnny Hallyday épouse Adeline. Et puis en mars 90, Jean-Christophe Curie remporte la 78e édition de la course cycliste Paris-Évreux. Alors attention, écoutez bien ce premier extrait et dites-moi si cette chanson est sortie avant ou après 1990.

0: Franck, Michael, toutes les femmes sont belles. On a appris sa disparition ce vendredi. Alors, à votre avis, cette chanson, c'était avant ou après 1990?
1: Je dirais avant 1990.
0: Elle est tombée dans le panneau. Ah là là là là. Même moi, en prenant cet extrait, je me suis dit, ah mais je voyais ça avant. Et c'était 1996, figurez-vous. Moi, j'avais l'impression que c'était, que ça datait.
1: Bon.
0: Alors attention. Vous avez utilisé votre joker. Maintenant, faut plus se tromper, puisque vous aviez le droit à une erreur. Ça y est, c'est fait. Écoutez ce deuxième extrait. Dites-moi si c'est sorti avant ou après 1990.

0: Alors, regardez-moi Florence, et alors dites-moi si cette chanson d'Isabelle Boulay, Parle-moi, est sortie avant ou après 1990.
1: Je dirais après.
0: Oui, Florence, oui, a la peur. Florence, elle me dit... Oh,

0: Là. En rentaine, elle m'a dit, pas trop dur, hein, pas trop dur. Je lui ai dit, mais non. Et paf, premier, déjà une erreur. 2000 pour Isabelle Boulet avec Parle-moi. Bon, tout va se jouer maintenant. Écoutez bien cette chanson. Vous êtes fan d'un artiste, Florence?
1: Non, plein de très différents.
0: Si je vous dis Laurent Voulzy, vous connaissez un peu la carrière de Laurent Voulzy? Ouais.
1: Oui, un petit peu.
0: Alors attention, écoutez bien et dites-moi si cette chanson est sortie avant ou après 1990.

0: Il y a quelque chose que vos enfants ne vous ont pas dit, hein. Ils vous emmènent manger en bord de Seine à midi, mais il faudra pêcher le poisson que vous allez manger.
1: On va pas manger tout de suite alors. Bon.
0: Alors Florence, à votre avis, le rêve du pêcheur de Laurent Voulzy?
1: Je dirais après 1990.
0: Oui, 1992. Voilà. Ça y est, c'est fait. Je me suis dit, est-ce que ça va marcher? Oui. Voilà. Donc oui. Deux billets pour aller voir le film et la séance de votre choix.
1: Merci beaucoup.
0: Dans les cinémas Noé. Donc à côté de chez vous, c'est quoi? C'est le Grand Mercure à Elbeuf, c'est ça?
1: Oui, c'est le Grand Mercure. Voilà.
0: Bon. Alors il est en travaux en ce moment. Il y a des salles qui restent ouvertes. Hein. Parce qu'après,
1: oui,
0: vous allez voir, vous allez avoir un beau cinéma tout neuf, Florence.
1: Super,
0: bon bah
1: beaucoup.
0: Bon déjeuner en famille. Florence, dites-moi, quelle est votre radio locale en Seine-Maritime et dans l'Eure?
1: Eh bien, Radio Normandie.
0: Ici Normandie, exactement.
1: Ici Normandie.
0: Florence,
1: avec plaisir le week-end. Voilà.
0: Ah, tous les week-ends. Bah, écoutez, merci de votre fidélité. Florence, je vous
1: merci
0: embrasse bien aussi. Fort.
1: Bien.
0: Bon merci. Resto et bonne séance ciné.
1: Merci.
0: À bientôt. Au revoir. Voici Youssou N'Dour et Nene Cherry, 7 Seconds.

Ici Normandie, le duo Youssoundour, Nénette, Sherry, 7 Seconds. Ça va peut-être vous prendre plus de 7 secondes, mais il est grand temps d'attraper votre téléphone. Si comme Florence, vous voulez repartir avec vos deux places pour aller voir le film et la séance de votre choix dans les cinémas Noé de la région, je crois qu'il nous reste une place pour jouer. N'hésitez pas à nous attendre, 02 35 07 66 66, le temps d'un petit collet serré. Avec Philippe Laville et Jocelyne Berrois. Oh là là, ça va faire monter la température, ça, hein?

0: Philippe Laville, Jocelyne Berroir, collé serré. Bonjour Alexandre.
1: Bonjour Serge.
0: Vous nous appelez de Cléon, vous êtes agent bibliothécaire. Et aujourd'hui, vous êtes de garde aujourd'hui.
1: C'est ça.
0: Mais pas à la bibliothèque. Non, vous vous occupez de Lorena qui a 2 ans, c'est votre nièce. Bon, ça va? Elle est sage, ça va? Ça se passe bien?
1: Ah oui, ça se passe bien. Bah là, je l'ai en face de moi, elle est en train de manger son petit biscuit.
0: Ah bah oui, un petit biscuit, tranquille, avant le repas. Bon, alors j'ai peut-être pour vous 2 places de cinéma pour aller voir le film et la séance de votre choix dans les cinémas Noé de la région. Nous allons jouer avec l'année 1996. 1996, alors on parle beaucoup en ce moment du rachat d'SFR par Bouygues, par Free et par Orange. Eh bien, en 1996, le 30 mai, c'était le lancement officiel de Bouygues Télécom. Le 8 mai 1996, le PSG remporte la Coupe d'Europe des vainqueurs de Coupe en battant en finale le Rapide de Vienne sur le score 1-0. Voilà. 1996, est-ce que ça vous parle, Alexandre ?
1: Alors, très peu, parce que je suis né en 93, moi.
0: Eh ben, voilà. Vous aviez 3 ans, enfin, vous pouvez vous rappeler, quand même. Hein. Bon, alors, attention. Nous avons 3 extraits musicaux. À vous de me dire si ces chansons sont sorties avant ou après 1996. Vous avez le droit à une erreur et une seule. Écoutez cette première chanson.

0: Il a 65 ans aujourd'hui, Boy George. Ça peut peut-être vous aider à me situer cette chanson du groupe Culture Club, sortie avant ou après 1996?
1: Alors, je dirais avant.
0: Oui, 1982. Effectivement, grand succès pour cette chanson. Deuxième extrait, écoutez.

0: Le Canadien Rekvasin. Alors, à votre avis?
1: Je vais faire confiance à mon père, je vais dire avant.
0: Ah, et papa, il sait à peu près en quelle année c'était ou pas?
1: Attendez. 91, il me dit.
0: Ah, 89 pour Rekvasin.
1: Oh. Ah, ah, voilà.
0: Bon, bah, ça nous fait deux bonnes réponses, c'est bien ça. Allez, on vérifie si vous aviez la troisième bonne réponse. Allons passer.

0: Bon, alors vous aviez 3 ans en 96. Là, je pense que c'est plus votre génération, hein, celui-là.
1: Oui, Calogero Passy, je dirais après.
0: Bah oui, 2004, effectivement. Allez, 3 bonnes réponses, Alexandre. 2 places, ça y est, c'est fait pour aller voir le film et la séance de votre choix dans l'un des cinémas Noé de la région. Alexandre, passez un très très bon dimanche.
1: Oui. Il y a un petit pied, si vous voulez vous dire. Tu veux dire bonjour?
0: Non. Bonjour Lorena.
2: Et bonjour pas.
0: Bonjour Lorena. Bonjour. Bon, je te fais un gros bisou alors.
2: Oui, moi aussi. Ouais. Elle fait coucou.
0: Elle fait coucou. Ah bah, je lui fais coucou aussi. Voilà, elle me voit pas, mais je lui fais coucou aussi. Bon dimanche à vous, Alexandre. À très bientôt.
1: Merci. À très bientôt. Au revoir.
0: Au revoir. On fait la fête tout de suite, parce que pour l'instant, Florence et Alexandre sont repartis chacun avec leur place de cinéma. Voici Amir à 11h30.

0: La fête. Ah bah écoutez, il va faire beau, on va faire la fête ce midi, ce soir aussi. Ah non, peut-être pas ce soir parce que c'est pas tout ça, mais il faut aller travailler quand même demain. C'était Amir.
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0: La météo marine de ce dimanche, un temps ensoleillé avec l'arrivée de quelques nuages élevés, un vent de nord-nord-est 5 à 10 nœuds, soit force 2 à 3 Beaufort, et puis localement 15 nœuds cet après-midi, soit force 4 Beaufort. Une mer belle à peu agitée. Température maxi, du côté d'Étretat par exemple cet après-midi, 17 degrés et 15 à 16 degrés dans l'eau. Et à Étretat, c'est basse mer en ce moment, pleine mer pardon, avec un coefficient de 83 et ce sera basse mer à 17h45.
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0: Elton John, avant d'accueillir notre prochain candidat.

0: Ici Normandie, Sir Elton John, Goodbye Yellow Brick Road. J'espère que je l'ai bien dit. Hein.
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0: Guillaume, on ne critique pas mon accent anglais, hein, Guillaume qui réalise cette émission. Bonjour Céline.
3: Bonjour.
0: Céline, vous êtes à Valliquerville, vous avez un bon accent anglais vous ou pas?
3: Non. Non, pas du tout, non.
0: Dites-moi un petit quelque chose en anglais, comme ça.
3: Oh, bah, good morning, voilà, je ne sais plus.
0: Bon, écoutez, good morning, ça va. Hein, le good morning, voilà. Pour l'instant, ça va. Qu'est-ce que vous faites dans la vie, Céline?
3: Actuellement, en remplacement dans un multi-accueil sur Yvetot, donc voilà.
0: À côté.
3: Je m'occupe des tout... Oui, à côté, enfin, à côté d'Yvetot, oui, voilà. Ouais. Enfin, je suis sur à côté, voilà.
0: Bon, eh bien Céline, attention, j'ai peut-être vos deux billets pour aller au cinéma Les Arches Lumières, à Yvetot, votre tout nouveau cinéma, tout neuf. Pour cela, nous allons jouer avec l'année 1989. En 1989, le 27 avril, c'était l'inauguration du parc Astérix. 1989, c'est le premier rassemblement de voiliers à Rouen. C'était les voiles de la liberté. Et puis le 8 juin 1989, c'était la naissance de notre ténor normand Amaury Vassili. Écoutez ce premier extrait et dites-moi si cette chanson est sortie avant ou après 1989.

0: Alors,
1: J'irai après.
0: Oh bah oui, 2008 pour Grégoire, toi plus moi, ça nous fait un point. Alors attention, là ça va peut-être être un petit peu plus compliqué, écoutez.

0: Ah, on a envie de danser dès qu'on entend ça, comme Guillaume qui réalise cette émission. Il se trémousse derrière sa console. Alors, Céline.
1: Moi, je dirais avant.
0: Oui, 1988, juste un an avant. Ça nous fait deux points, donc ça veut dire que les places de ciné, c'est bon. On vérifie avec le troisième extrait.

0: là, c'est facile.
1: Bah, oui, après.
2: Ah bah oui, 2015 pour Louane. Allez, c'est bon. Deux places de cinéma pour aller voir le film et la séance de votre choix. Au cinéma Noé, donc Difto, et vous pouvez aller dans n'importe quel cinéma Noé. Qu'est-ce que vous aimez bien aller voir au cinéma, dites-moi, Céline?
1: Bon, bah, un petit peu de tout, les comédies, enfin voilà, un peu de... J'ai pas de choix particulier, j'aime tout en fait.
2: Quand est-ce que vous êtes allé au cinéma pour la dernière fois?
1: La dernière fois, y a pas si longtemps que ça, je suis allée voir un film. Ça se passait c'était tourné à Forge, enfin du côté du pays, dans le pays de Bray. C'était comment c'était ce film?
2: Oui, le nom m'échappe. Voilà, je vois de quoi vous voulez me parler, effectivement. Et je ne me souviens plus non plus. Bon, bref, on est bien tous les deux, hein, on risque pas de céder.
1: Voilà. Mais c'était le dernier film que je suis allée voir, voilà, c'est
2: bon.
1: Ça.
2: Et bien là, vous y retournerez, vous allez voir ce que vous voulez, vous avez pour un bon moment, hein, pour profiter de vos places, puisque les billets sont valables jusqu'en octobre 2027. Donc vous voyez, hein, vous avez largement le temps de les utiliser. Céline, dites-moi, quelle est votre radio locale en Seine-Maritime et dans l'Eure?
1: Normandie.
2: Exactement, Céline, passez un très très bon dimanche.
1: Merci,
2: à bientôt.
1: Bonne journée à vous.
2: Au revoir. Voici Charlotte Cardin et tant pis pour elle.

0: Charlotte Cardin, tant pis pour elle. Charlotte Cardin qui va aller faire un petit tour du côté du festival Beauregard dans le Calvados. Vous avez pu gagner vos passes en jouant cette semaine avec nous dans le Normandie Quiz. Elle, Elsa, à Aubevoye, elle va tenter sa chance pour deux places de ciné. C'est à suivre évidemment avant d'accueillir Willy Rovelli tout à l'heure après nos infos de midi.
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0: Lucie Normandie avec une question d'urgence, évidemment. Urgent avec Foreigner. Nous accueillons notre dernière candidate à Aubevoye. Nous sommes donc dans l'Eure. Bonjour Elsa.
1: Bonjour Serge.
0: Vous êtes retraitée, vous avez fait plein de choses avant. Maintenant, vous profitez du bon temps, de votre temps libre et vous gâtez vos petits-enfants. Il y en a six, c'est ça?
1: C'est ça.
0: Lily Rose, Yasmine, Carlos, Pacôme, Mehdi et Inès, qui est hôtesse de l'air.
1: Voilà, exactement, elle est très fière.
0: Formidable. Elle vient juste d'avoir son diplôme, c'est ça?
1: Oui, cette semaine, oui.
0: Oh là là là là là là là. Ça veut dire que vous allez avoir le droit à des voyages gratuits en avion?
1: C'est-à-dire que c'est pas la même compagnie que je prends d'habitude. Pas de chance.
0: Ah mince, mince, parce que là, elle aurait pu vous...
1: au Portugal.
0: Ouais, elle aurait pu vous surclasser, tout ça.
1: Oui.
0: Oh là là là là. Bon.
1: Non, elle serait peut-être stressée de nous voir.
0: Alors, attention, attention. Moi, j'ai peut-être pour vous deux places pour aller dans l'un des cinémas Noé dans la région le plus près de chez vous, à Aubevoye, c'est quoi?
1: Je crois que c'est les Andelys.
0: Les Andelys, donc le palace aux Andelys. Très bien. Alors, attention, nous allons jouer avec l'année 2020. Le 3 juillet 2020, Édouard Philippe démissionne du poste de Premier ministre. Il sera remplacé par Jean Castex. Et puis, je ne sais pas si vous vous souvenez, en 2020, le 17 mars, on était confinés. Tout le monde chez soi, on ne sort plus, on a son attestation pour aller faire deux pas dans la rue. Enfin, c'était la catastrophe. Bon,
1: alors, c'était une année horrible.
0: Ah oui, on oublie ça vite et moi, je vous propose de sortir pour aller au cinéma ou de gâter les petits-enfants, évidemment, qui vont voir le film qu'ils veulent. Voilà. Écoutez ce premier extrait, dites-moi si cette chanson est sortie avant ou après 2020. C'est quoi

0: Alors, Christophe Willem, PS, je t'aime.
1: Avant.
0: Vous me dites.
1: Avant.
0: Vous me dites.
1: Avant 2020, c'est ça?
0: Oui. Oui.
1: Non, je crois que c'est après, Christophe Willem, c'est ça?
0: Voilà, c'est ça, oui.
1: C'est après,
0: ah,
1: oui.
0: C'est après.
1: 2023, je crois.
0: 22, non. 2022.
1: Bah,
0: ah, vous y étiez presque. Vous y étiez presque, il me semblait bien. J'ai du mal à entendre aujourd'hui, voyez-vous.
1: Oui, moi aussi, hein, je vous entends très mal.
0: Allez,
1: ça va être votre faute.
0: Oh, ça va être ma faute, bah voyons.
1: Non,
0: allez,
1: vous êtes gentil.
0: Deuxième extrait, écoutez bien.

0: Alors, le duo Maître Gims et Vianney, avant ou après 2020, comme dites-vous, Elsa?
1: Attendez, Maître Gims et...
0: Et Vianney.
1: Vianney? Ah non, je crois que c'est... je sais plus, c'est 98, 99, je sais plus. Je dirais avant.
0: Vous me dites avant. Bon, alors, c'est pas 98 ni 99, c'est 2018, mais c'est bien avant 2020. Donc, voilà. Donc c'est bon.
1: Ah oui, non, oui. Oh, pardon.
0: Oui. Ah oui, non.
1: Je mélange les pédales, là, avec les années.
0: C'est pas grave. Bon, allez, troisième extrait, écoutez.

0: Elle me dit, Mika.
1: Je dirais avant.
0: Eh ben voilà, 2011, ben voilà, mais c'est tout bon, ça, ça y est. Voilà. Voilà. Bon, alors je vous ai effectivement un peu aidé sur la première, de toute façon, vous aviez les deux autres réponses. Donc, moi, à partir de deux bonnes réponses, c'est bon, c'est gagné. Voilà. Donc, pas de problème. Elsa.
1: Bon, c'était pour mon mari en principe, puisque c'était son anniversaire hier, mais je préfère l'offrir aux petits-enfants.
0: Ben voilà, le mari est privé de cadeaux, c'est comme ça.
1: Voilà.
0: Bon, ben on lui souhaite un bon anniversaire quand même. Hein.
1: Merci.
0: Et puis Elsa, deux places pour aller voir un film au cinéma, donc vous offrirez ça aux petits-enfants. Je vous embrasse bien fort Elsa, dites-moi quelle est votre radio locale en Seine-Maritime et dans l'Eure.
1: Ici Normandie, bien sûr.
0: Bien sûr. À très bientôt Elsa.
1: À très bientôt, il ne change rien.
0: Oh, c'est
1: la meilleure des radios.
0: Je ne change rien, je ne bouge pas. Merci Elsa. À bientôt, au revoir. Dans 5 minutes, toute l'actu et d'ici là, la cabane du pêcheur, c'est Francis Cabrel.
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0: Cabane,
1: la cabane. 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Willy vient déjeuner chez vous.
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1: Très bon dimanche, sous le soleil à l'écoute d'ici Normandie, il est midi. Le rappel de l'info avec vous, Manon Lombard-Brunel. Ils ont voulu se remémorer les grands moments de la carrière de l'Eure, Charlie.
0: C'est comme ça, beaucoup l'appellent, oui, au CNPH. C'est le club formateur de Charlie Dalin. Trois jours maintenant après la mort du skipper, près de 200 personnes s'y sont rassemblées hier soir, toutes là, pour rendre un dernier hommage à l'enfant de la cité océane. Cérémonie en présence de la famille du navigateur, sa mère, son oncle, ses tantes, ses cousines aussi. Hier soir, l'émotion était donc très forte, Simon Monoy.
3: Ici, tout le monde l'appelle par son prénom parce qu'avant de gagner le Vendée Globe en 2025, Charlie Dalin a passé toute sa carrière dans ce club et a marqué les esprits.
4: Sur le village de la Transat Jacques Vabre, je l'ai rencontré pour la première fois.
3: Augustin a 16 ans, il fait de la voile au Havre.
4: J'ai fait une photo avec lui et je pense que je me souviendrai toujours de ce moment-là parce que c'est un skipper que j'admirais énormément. C'est une grande tristesse pour tout le monde et surtout pour le monde de la voile.
3: Des photos de la carrière du marin défilent sur un écran. Un moment de recueillement nécessaire, souligne Timothée Paulet, skipper et président du SNPH, son club de voile.
5: C'est toujours quelqu'un qui a été humble, qui a été fort. Et donc voilà, très content de pouvoir lui rendre notre hommage à notre manière au SNPH. Il est repassé au club pour venir rencontrer les jeunes, pour venir partager son expérience, son parcours aussi d'ingénieur, d'architecte naval. Et donc voilà, tout ça pour ça, je lui dis merci.
3: Bertrand Dalin est l'oncle du skipper havrais, il a pu le voir il y a 3 semaines.
6: Il était très lucide, il savait que les espoirs de survie étaient infimes, mais il n'était pas abattu. Il s'en était fait une raison, à quoi nier l'inéluctable.
3: Charlie Dalin était alors pleinement conscient de ce qu'il attendait.
6: Son propos, c'était plutôt de partir sereinement, dignement, de faire ses adieux, de faire un peu le bilan de ses accomplissements dans la vie et puis apprendre à accepter que tous ces projets qu'il avait en tête ne se réaliseraient pas.
3: D'autres hommages lui seront rendus dans les prochains jours.
0: Et notamment de la part de la ville du Havre, reportage signé Simon Monoury que vous pouvez retrouver sur ici.fr. 3 personnes impliquées ce matin dans un accident de la route à Rouen ont pris la fuite. Accident avenue du Mont-Riboudet, 4 voitures sont impliquées, une s'est retrouvée sur le toit, 7 personnes ont été légèrement blessées. Elles ont été transportées au CHU. Un an après la mise en place de la loi narcotrafic, le préfet de la Seine-Maritime fait le bilan. Depuis juin 2025, 3 commerces impliqués dans des trafics ont été fermés dans le département. Une 50aine d'interdictions de paraître dans certains quartiers où tiennent des points de deal ont aussi été prononcées. La préfecture qui indique également avoir mis en demeure 8 bailleurs sociaux invités à procéder à des expulsions locatives.
1: À Rouen, des stands de la police et des pompiers installés rive gauche, place Saint-Sever.
0: Pour renouer le dialogue avec les jeunes et tenter de leur redonner confiance dans l'institution policière. Voilà la mission que s'est donnée l'association Raid Aventure depuis 1992. Pendant 3 jours cette semaine, l'association a posé ces stands de prévention pour aborder des sujets comme le secourisme, la sécurité routière, mais aussi les dangers, par exemple, du protoxyde d'azote. Et pour attirer les jeunes, eh bien, elle a décidé de passer par le sport, Mathilde Parois.
7: Sur la place près de l'église, un ring de boxe gonflable attire les jeunes comme Mathis. Avec ses copains lycéens, il enfile les gants.
8: Peut-être apprentissage pas dans la règle, dans la sécurité. Savoir pas qu'il ne faut pas dépasser une certaine limite.
7: L'arbitre du match, c'est Rico, 26 ans. Il est policier à l'association Raid Aventure. Pour lui, le sport est une bonne porte d'entrée pour ensuite discuter avec les jeunes.
9: Il y a beaucoup de bagarres en fait, qui se déclenchent pour rien, que ce soit pour un regard ou pour une bousculade. Se défouler et de boxer, ça permet justement de réduire ce risque. On essaie de les envoyer après avoir fait cette activité-là en dialogue, puis justement de débattre sur les activités plus des éléments police.
7: C'est son collègue Benjamin qui est chargé de discuter avec eux. Sur son stand, il accueille un groupe de collégiens.
10: Et au collège, ça se passe bien ? Il y a pas de... Des fois, les policiers ils viennent.
7: Et abordent avec eux des sujets bien plus sérieux.
10: Ouais, pour filer des sacs à cause de quoi ? Parce qu'il y a eu des introductions d'armes ou de drogue.
7: Mais Benjamin est surtout là pour leur faire passer un message.
10: À 11 ans, on pense juste porter une arme sur soi et aller à l'école avec. C'est déjà un délit. Et qu'on sera toujours là pour eux. On n'est pas leurs ennemis et on n'est pas leurs copains. On est là. On n'est ni l'ami des gens, mais surtout pas l'ennemi des gens.
7: Sur les 3 jours, l'équipe Raid Aventure a rencontré des centaines d'enfants et adolescents dans les quartiers prioritaires de Gramont, Saint-Sever et de la Grand-Mare à Rouen.
0: Le reportage de Mathilde Deparois.
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7: Bon, la météo c'est plutôt simple, c'est du soleil normalement.
1: Exactement, du soleil. Voilà. Un petit voile de nuages d'altitude sur le littoral et sur le pays de Caux. Les températures de 18 degrés à Dieppe jusqu'à 26, voire même 27 sur le secteur de Vernon. Et vous savez quoi ? Demain il va faire beau.
7: Encore ?
1: Mardi il va faire beau.
7: Encore ?
1: Mercredi il va faire beau.
7: Encore ? Ben,
1: voilà, et pour la suite, on verra. Voilà, pas de difficultés sur nos routes. Pour l'instant, vous restez prudents, vigilants. Passez un très très bon dimanche avec Willy tout de suite.
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13: Bonjour, bon dimanche. Sous vos applaudissements, c'est Willy vient déjeuner chez vous, numéro 1062.
14: Oh là là,
1: alors là, ça filoche.
13: Là, ça filoche. Bonjour la tribu.
14: Bonjour.
13: Alors, qui est là aujourd'hui? Nicolas Malabeuf, notre enfant de la télé. Bonjour mon bon Nicolas.
15: Bonjour, bonjour tout le monde.
13: Et Fabien Imo, notre guide. Bonjour mon Fabinou.
16: Bonjour Willy, bonjour à tous.
13: Et bienvenue à tous. Merci d'avoir choisi votre émission utile sur votre radio utile. Voici vos 55 minutes nécessaires où on va comprendre l'actu avec nos amis, nos invités et s'amuser de la vie avec nos chroniques. Alors vite, notez nos deux dossiers du jour. Dans un instant, Happy Birthday to you, Mr. President. Poupou Pidou, pas mal, non? Eh, hey, j'ai pas à côté Marilyn.
16: Ah oui,
13: bon.
16: Il manque la robe.
13: Donald Trump fête aujourd'hui ses 80 ans, 80 ans, et pas toutes ses vraies dents. Alors on entend tout à son sujet. C'est un fou, c'est un génie, il est dangereux, il est redoutable. Et bien, qui est-il vraiment? Des éléments de réponse dans une petite minute. Et à 12h30, le succès du parfum. Alors avec l'inflation et les budgets des ménages qui se resserrent, le marché de la beauté souffre, mais pas le secteur du parfum. On en achète de plus en plus chaque année, tenez-vous bien, entre 3000 et 4000 lancements de parfums. Wow, t'imagines le délire. Alors pourquoi achetons-nous tous autant de parfums? Est-ce que c'est parce que les Français sont comme Alain? Ils sentent fort. Alain sent fort.
14: Oh,
13: pas mal, non?
14: Il a bossé.
13: Jeu de mots, je vais faire toute une tournée comme ça, mes amis. Non, non, c'est aussi pour vous dire, mes amis, qu'on fait l'émission, bien évidemment, ensemble. D'abord, sur le groupe Facebook.
16: Vous avez la parole sur Facebook pour nous retrouver. Vous tapez Youpi la vie avec Willy Revelli. Nous avons eu beaucoup de messages encore cette semaine. Corinne d'Aigues-Mortes-les-Graves, c'est dans le 33,
13: oui,
16: a posté une photo cette semaine, une photo du ciel prise de chez elle, où on pouvait voir Vénus et Jupiter.
13: Ah,
16: et comme je n'y connais rien, je fais confiance à notre coco. Merci.
13: D'accord.
16: Pour la photo. Elle poste une photo tous les matins,
13: ah,
16: sur
13: là,
16: le
13: là,
16: groupe
13: tous les matins,
16: sur le groupe Facebook Youpi la vie avec Willy Revelli. Donc continue à réagir, c'est gratuit.
13: Voilà, merci beaucoup. Et 0810 055 056, voilà, il fallait quand même que je vous le dise ça aussi. Appelez-nous car cette émission est à vous. On fait cette émission tous ensemble, mes amis, et vous repartez aujourd'hui lorsque vous passez à l'antenne.
16: Eh bien, elle sent bon, elle se parfume tous les matins.
13: Ah.
16: C'est notre carte carburant qui vaut 100 euros. Et voilà, le tirage au sort approche à grands pas. C'est en fin d'émission.
13: Merci beaucoup, Nathalie.
14: Allez,
13: alors là, le jingle, vraiment.
12: Voilà. 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
13: Alors, ouvrons notre premier dossier. Donald Trump fête aujourd'hui ses 80 piges. Bonjour, c'était Sébastien Bussois.
17: Bonjour à vous, c'est Bussois.
13: Oui, bonjour Sébastien, merci, bienvenue ici.
17: Bonjour.
13: Vous êtes docteur en sciences politiques et auteur de Donald Trump, retour vers le futur, aux éditions Mareuil. Alors, mon cher Sébastien, c'est vrai que vu de loin, moi je le dis franchement, hein, Trump me fascine. Alors je dis pas que je suis fan, hein, mais moi, ce personnage me fascine.
17: Bien.
13: Non, mais c'est vrai, je trouve qu'il laisse
17: Oui, je suis d'accord.
13: Voilà, il laisse pas indifférent. Il y en a qui vont le trouver abject, d'autres qui vont dire, bah oui, mais il a quand même du succès dans les affaires. Parfois, on va le trouver complètement barge. Alors, vous qui avez étudié son cas, mon cher Sébastien, qu'est-ce que vous pouvez nous dire? Est-ce qu'il est quoi? Il est un petit peu tout ça à la fois?
17: Oui, un peu tout ça à la fois. Effectivement, j'ai pas fait une psychanalyse approfondie, mais en tout cas, ce qu'on peut véritablement constater par rapport au mandat de Joe Biden, c'est qu'il ne nous laisse pas indifférents et qu'il occupe l'espace. Preuve en est, on en parle à peu près tous les jours.
13: Tous les jours.
17: C'est beaucoup moins le cas de Joe Biden.
13: Ah bah ouais.
17: On parle de ses affaires, on parle de sa personnalité, on parle de ses nouveaux projets, on parle de la géopolitique,
13: voilà,
17: on parle de l'économie, on parle véritablement
13: tout le temps. Tous les jours.
17: On ne parle pas forcément de ses dents, mais on parle de sa style. On parle de la salle de bal de la Maison Blanche. C'est ça que je trouve absolument extraordinaire avec le personnage. C'est qu'à la fois, c'est cet éternel truc de l'attraction et de la répulsion.
13: Voilà.
17: En fait, il peut être horriblement énervant. Il peut être peut-être insupportable. Mais moi, je dirais qu'en tant que géopolitologue ou analyste, qui au départ n'a pas une fascination extraordinaire pour la culture américaine, je trouve qu'il est effectivement tout à fait intéressant et particulier,
13: voilà,
17: à l'image des Américains. Mais que ce qui est clair aujourd'hui, c'est qu'il renvoie quelque chose de fondamental qui était peut-être un petit peu sur le déclin avec Biden, c'est que les États-Unis sont plus qu'incontournables, que même si la géopolitique a tourné, Donald Trump reste véritablement à la manœuvre. En leader de la première puissance mondiale et il montre à quel point, même s'il n'est pas parfait sur tous ses mains, qu'on puisse dire il maîtrise ou il tente de maîtriser les choses.
13: Donc le fait que tous les jours, on entende parler de lui, soit par ses phrases, ce qu'il peut raconter, etc., c'est une tactique, il le fait exprès, j'allais dire.
17: Oui, il est véritablement dans la volonté de noyer par le flot d'informations. D'ailleurs, les journalistes de la Maison-Blanche, comme les autres, le disent en général, on a du mal effectivement à tout suivre. Alors, il y a des informations, un jour il est optimiste sur l'accord de paix avec l'Iran. Le lendemain, il va frapper. Alors, ça peut donner l'image de quelqu'un d'instable, de bipolaire, voire plus. Mais je crois que fondamentalement, il y a une volonté de noyer le poisson parce qu'en même temps, sur le plan politique et géopolitique, on a des gens en face de nous qui ont beaucoup de zones d'obscurité, beaucoup de zones d'opacité en termes d'information, et que lui essaye peut-être un peu de parler le même langage. En Israël, les gens disent, bon, à un moment, on rigole plus, on va parler arabe. Je crois qu'il y a la volonté aujourd'hui de tenir un discours de la part de Trump, qui est un discours fort, puissant, et d'essayer surtout de faire croire que l'Occident peut encore longtemps dominer le monde. Oui. Je ne suis pas très optimiste à ce sujet, mais je dirais en tout cas, de manière peut-être provocante, qu'il aura peut-être été, comme je dis, le dernier des Mohicans à essayer de

0: montre que un président,
1: ça se passe jamais
0: de
1: bien.
0: Toute façon, perd tout le temps, tout le temps les élections de novembre. Donc, je vois de toute façon tout de suite arriver des gens qui vont taper sur Trump en disant que c'est sa faute, qu'il a perdu les élections de mi-mandat. Maintenant, sur le corps même de l'électorat MAGA, même si tous étaient globalement contre une réintervention des États-Unis dans ces fameuses guerres sans fin, c'est vrai que c'est ce que Trump a vendu. Trump a dit que les États-Unis n'interviendront plus.
1: Exactement.
0: Il l'a fait parce qu'il a cru à une blitzkrieg, une guerre éclair, ça n'a pas marché. L'électorat MAGA reste quand même derrière, même s'il conteste le fait que la guerre pourrait effectivement s'enliser, et surtout les conséquences économiques. Il sera jugé sur l'économie.
1: Dans leur quotidien.
0: Il sera jugé plus sur l'économie que sur la politique.
1: Vous pouvez nous dire c'est quoi les électeurs MAGA pour qu'on comprenne bien les MAGA quand
0: les
1: vous
0: électeurs
1: dites
0: MAGA, c'est le MAGA. Fameux, c'est le fameux fonds de commerce des électeurs de ce fameux teaser que Trump a inventé dans l'électorat le plus conservateur des États-Unis. C'est le Make America Great Again. C'est-à-dire cette volonté, peut-être que les Européens et l'Union devraient en prendre quelques
1: solutions,
0: c'est qu'ils considèrent, considèrent qu'il est élu par les Américains et qu'il doit défendre les intérêts des Américains. C'est pour ça qu'il a coupé dans tous les trucs de coopération, etc. Parce qu'il considère que pour l'intérêt des Américains et pour les finances des Américains, on ne peut pas continuer à financer la misère du monde, la coopération internationale et toutes ces choses-là. Ça, c'est effectivement son point de vue. Et donc, cet électorat-là, qui est un peu un électorat un peu provincial, rural, c'est le moins qu'on puisse dire, l'Iran, la Chine, tout ça, c'est très, très loin.
1: C'est pas dans leur quotidien.
0: C'est un électorat très conservateur, très de droite, très rural et très américain.
1: Merci infiniment, mon cher Sébastien Boussois. Donc, aujourd'hui, Donald Trump fête ses 80 ans. C'est quand, vous, votre anniversaire, Sébastien, que je vous rappelle ce jour-là?
0: Oh, malheureusement, j'ai encore un peu le temps, c'est le 28 janvier. Mais
1: 28, je vous rappelle le 28 janvier.
0: Il y a très peu de temps.
1: Bon anniversaire en retard. Merci beaucoup. Docteur en sciences politiques et auteur de Donald Trump, Retour vers le futur aux éditions Mareuil. Merci infiniment. Thank you very much. Si vous voulez réagir là-dessus, 0810 055 056. On parle de quoi avec toi dans un instant, mon bon.
2: Fabinou. Moi, c'est Fabien.
1: Oui, c'est Fabien.
2: L'actu web de la semaine, je vais revenir sur le buzz d'un certain Cédric.
1: C'est juste après nous.
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0: les attaques, bien évidemment. Bah oui.
1: Toi, ici, crois que c'est à midi, avec
0: là,
1: toute sa tribu.
0: On est reconnu, c'est oui,
2: ah bah non, pas la même voix. La même voix.
0: Fabien et moi, alors notre geek, ça va mon Fabinho?
2: Très bien.
0: Bah tant mieux. Et là voilà, on peut passer à la suite.
2: Il est l'heure de la mise à jour, toute l'actu web de la semaine. On démarre avec le buzz du Crédit Agricole. Tout le monde en a parlé cette semaine. En fait, mardi, les clients du Crédit Agricole ont reçu une notification, vous savez, sur leur smartphone. Oui. Sur la notif, c'était marqué « Test Cédric ». Du coup, les clients de la banque ont cliqué sur cette notif et là, tout a bugué. Le Crédit Agricole donc s'est exprimé. C'était une fausse manip. Normalement, test Cédric devait être un test en interne. Et le gars, sans doute un stagiaire, a appuyé sur le mauvais bouton et il a envoyé la notification à toute la France. Ce bug. Ah oui, il est bon. Ce bug a bien évidemment fait réagir les internautes. Beaucoup l'ont comparé, vous savez, à François Pignon dans le film Le Dîner de Con.
3: À la boulette. Ça dépasse tout ce que j'ai pu imaginer. Ah oui, j'ai fait la boulette.
2: Alors du coup, après cette boulette, la banque s'est rebaptisée Cédric Agricole sur les réseaux sociaux. Voilà, ils ont surfé dessus. Le buzz a tellement pris de l'ampleur que d'autres marques et d'autres banques ont surfé aussi sur cette tendance. Par exemple, la BNP a envoyé comme notif à ses clients. Alors, le test a fonctionné, Cédric. Chez nous, tout était OK. Voilà, tout le monde surfe dessus. Voilà comment cette boulette s'est transformée en coup de com' génial. Donc, bravo Cédric.
0: Bravo Cédric.
2: Toujours dans l'actu web de la semaine, un cheval a semé la panique sur l'autoroute A62, près de Saint-Jory, c'est en Haute-Garonne. Le cheval était à contresens en fait, et plusieurs automobilistes ont filmé et ont posté la séquence sur les réseaux sociaux.
4: Il y a un cheval sur la route, sur l'autoroute. Il y a un cheval.
0: Oh là là là là là.
4: Attention, ne pas le percuter. Arrête-toi, cheval.
2: Alors, bonne nouvelle, le cheval a pu être intercepté par les gendarmes et les patrouilleurs. Voilà, il n'y a pas eu d'accident. Heureusement, c'est pour ça que je vous en parle. Et surtout, l'animal va bien. Et bonne nouvelle, pendant cette intervention, personne n'est monté sur ces grands chevaux.
0: Ah bah oui, les grands chevaux, c'était bon du cheval. On ne mange plus de cheval.
2: Non, c'est vrai que ça ne se fait plus. La boucherie chevaline.
0: Bon. Ben si, moi, ma mère, parfois, elle me faisait du steak de cheval. Ben, c'était très bon quand j'étais petit. Il paraît que c'était bon. Il y a plein de fer, il paraît.
2: Ah oui, le fer, c'est bon pour la santé.
0: Relançons la boucherie chevaline.
5: Les véganes vont être contents, là.
2: Allez, on termine l'actu web de la semaine avec une invention. Alors là, je vous présente, alors ça c'est génial. Je vous présente Romain et sa fille Adèle, 10 ans. Ils habitent à Corbelin, c'est en Isère, et ils ont inventé un instrument de musique, le tongophone.
0: Ah.
2: Le tongophone est constitué uniquement de tuyaux en PVC. Ah. Donc ils ont aligné plusieurs tubes de canalisation et quand ils tapent à l'extrémité d'un tuyau, une note de musique sort du tube en PVC. Mmh. Petite précision technique, il faut taper sur le tuyau avec une tongue, d'où le nom tongophone, et ça donne ça.
0: Alors, on n'a pas reconnu l'air, mais c'est connu.
2: Je crois que c'est connu.
5: Tremble David Guetta. Hein.
2: Non, mais c'est pas mal. Alors, on va pas faire le Stade de France demain. Mais c'est pas mal.
0: Sur des bambous, non? De la ville, on
2: c'est
0: dirait.
2: Son retour, c'est son grand retour. Ouais. Voilà, on exclut mondial le bruit du tongophone.
0: Tongophone.
2: Avec l'été qui approche, c'est l'instrument de saison. Suffit d'avoir des tongs et de jouer comme un pied.
0: Merci. Merci infiniment, mon bon Fabinho. Oui, Nicolas, tu veux dire quelque chose?
5: Pas du tout.
2: Ne lui donnez pas la parole.
5: J'admire le talent.
0: Voilà. Tu ne peux pas dire grand chose, Nicolas, mais c'est pas très grave. Dis-moi, alors, Fabinho, là, t'as mis ton petit polo.
2: Oui, un pull.
0: Avec un zip. Il est trop haut, le zip, on dirait un curé.
2: Oui. Ah bon, non, c'est pas la mode, ce que j'ai vu des top modèles remonter le zip en haut.
0: Top modèle.
2: Bon, je descends un petit peu le zip.
0: Modèle chez Petit Navire, Petit Navire. Pas plus. Non, mais lui, les modèles.
2: Non, mais
0: tu les entends, là.
3: Joli chez vous.
0: Non, mais franchement.
5: J'essaie de faire jeune, mais ça marche pas.
0: Franchement. Étienne, tu es là, Étienne?
6: Oui,
0: ça va, mon Étienne.
5: Salut.
0: Voilà, Étienne, il a l'air beau. Lui, il peut être modèle, Étienne. Tu mesures combien, Étienne? Faut voir.
6: Alors, je mesure 1m87.
0: Ah ouais. C'est un beau morceau, Étienne. Tu nous appelles d'où, mon Étienne?
6: Alors, je vous appelle de Rennes, en Bretagne.
0: Rennes, en Bretagne. Très bien. Alors, pas que tu reviens des États-Unis, c'est ça?
6: Ouais, je reviens. Ça fait 2 jours. C'était incroyable.
0: Très bien. Comment ça s'est passé? T'as ramené des petites choses?
6: Oui, exactement. Alors, pour ceux qui ne savent pas, moi, je pars chiner de la déco américaine.
0: D'accord.
6: Et je ramène, pour mes followers, si vous voulez, j'ai un compte Facebook, je ne sais pas si je peux le dire.
0: Ah, vas-y.
6: Alors, mon compte Facebook, c'est Trésor d'Amérique, Trésor avec un S, c'est plus d'Amérique.
0: D'accord, Trésor d'Amérique.
6: Et je partage, mes voyages, mon chinage, je fais en fait des lives où les gens peuvent acheter en direct dans les Antilles, dans les marchés Opus.
0: Trop bien.
6: Comme ça, en fait, ils ont vraiment l'Amérique avec eux. Voilà. Ils peuvent choisir ce qu'ils veulent.
0: Parce que donc, Étienne, tu vas aux États-Unis, parce que t'es fan des États-Unis, on va dire, tu ramènes des objets de là-bas que tu vends. Donc, c'est des vrais objets hein, que tu as achetés là-bas.
6: Des vrais objets qui ont toute une histoire.
0: Là, par exemple, le truc que tu as ramené, là, le truc que vraiment qui est trop canon que tu as ramené. À part une MST, bien évidemment. Je connais Étienne.
6: Oh là là. Non, vraiment, le truc le plus dingue que j'ai ramené, on va dire que c'est une plaque marquée FBI et qui appartenait vraiment.
0: Au FBI. Ah ouais. Ah ouais. Wow. Combien tu me l'as fait à combien la plaque, Étienne?
6: Ah, alors ça, on reverra.
0: Ok, donc ça s'appelle Trésor d'Amérique sur la page Facebook.
6: Voilà.
0: Et bah écoute, super.
6: Super sympa.
0: Bravo, Étienne. Vive Étienne.
2: Vive l'Amérique.
0: Merci, Étienne, on t'embrasse fort. Merci d'être passé nous voir. Tu repars évidemment avec ta sélection.
5: Pour la carte carburant et ne la revends pas.
0: Ah non, tu la revends pas. Allez, dans un instant, on vous présente un invité pas banal parce qu'on aime vous présenter des invités pas banaux. Mais d'abord, tiens, on va écouter Miley Cyrus qui est

0: C'était Maïla et Cyrus, bien évidemment.
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0: C'est pas bête, on t'embrasse Maïla. Allez, comme promis, place à la personne pas banale du dimanche. Bonjour David Soumet.
2: Oui, bonjour.
0: Bienvenue ici mon cher David, vous êtes vice-président du MO5. Alors c'est quoi le MO5 déjà ? Qu'on comprenne bien.
2: Alors le MO5, c'est pour nous c'est une association pour la préservation du patrimoine numérique et vidéoludique. Et à la base c'est le plan informatique pour tous que vous avez dû connaître à l'époque dans les années 80.
0: Oui, merci beaucoup.
1: J'ai pas connu moi. David. Très bien. Merci. Petit coup de vieux là.
0: Merci David. Au revoir. Et donc David, avec l'association MO5, vous avez porté un projet unique en France qui est Arcueil dans le 9-4. C'est un musée pas banal aussi pour le coup. Alors c'est quoi ce musée?
2: C'est le musée du jeu vidéo. Alors c'est pas la première.
0: Mais pas loin.
2: Mais pas loin. Ok. Voilà. Et donc on propose plus de 100 machines et on a eu à peu près 1200 visiteurs sur les jours d'ouverture. Voilà. En moyenne.
0: Donc ça fonctionne plutôt pas mal.
2: Ça fonctionne très très bien. Les gens sont contents.
0: Parce que donc on y découvre quoi, l'histoire du jeu vidéo, c'est ça?
2: C'est ça. C'est du premier jeu vidéo au monde qui est Tennis for Two. Sur un vieil oscilloscope à tube que vous avez dû également connaître.
0: Ça suffit maintenant, David. Il énerve, lui-là. Et il est sorti en 1958, le premier jeu. Donc, je l'ai connu.
2: Et on remonte chronologiquement à travers les consoles plus ou moins connues, comme la NES, la Master System ou la GX 4000, et on s'arrête à la PlayStation 4.
0: Voilà. Et ce qui est génial dans le musée, c'est qu'on joue.
1: On joue à tout. Avec les consoles de l'époque.
2: C'est vrai que j'ai pas bien précisé, mais.
0: Non, vous ne précisez rien. À part vous foutre de moi, vous ne précisez rien, David.
2: Mais gentiment, j'espère que vous le prenez pas mal.
0: Tout va bien, David, tout va bien. Donc, non, mais c'est vrai que c'est rare dans les musées de pouvoir toucher à tout. Là, le but, c'est de toucher à tout et de jouer.
2: Exactement. C'est mettre à disposition du public toutes les machines dans les conditions les plus proches de l'époque.
0: Ouais, c'est trop bien, trop bien. Et mon cher David, on est bon en France dans le jeu vidéo. Comment est-ce que vous l'expliquez, ça?
2: Alors, on a une place centrale au niveau mondial. On a importé des jeux des États-Unis, du Japon. Et effectivement, on a aggloméré tout ça en France. C'est vrai que principalement Paris, à l'époque, surtout dans les années 80-90, on centralisait pas mal de toutes ces technologies. Et on a effectivement un savoir-faire là-dessus qui est assez conséquent.
0: On a de grands créateurs de jeux. Et là, dans le musée, là, toutes ces pièces, là, elles viennent d'où?
2: Alors c'est principalement nos collections, on a aussi un partenariat avec d'autres associations, notamment pour les bandes d'arcade.
0: Donc content, pour l'instant ça marche très bien quoi, il y a plein de monde qui vient vous voir.
1: Et toutes les générations.
2: Alors
3: ça rassemble.
2: Toutes les générations, ça y a aucun souci, c'est tout le monde s'y retrouve, des plus jeunes aux plus vieux. Et pour l'instant on est un peu en travaux, donc on va réouvrir dernier trimestre de cette année. Donc oui, ça a très très bien fonctionné, on a hâte de réouvrir.
0: Voilà, donc c'est Arcueil, il est où exactement le musée, comme ça on reviendra vous voir une fois qu'il sera tout ouvert là?
2: Alors c'est à côté du RER La Place, c'est vraiment littéralement à 3 minutes à pied. Et donc vous nous trouvez, on est très bien référencé sur Google.
0: Voilà,
2: dans le musée du jeu vidéo.
0: Voilà, le musée du jeu vidéo à Arcueil, dans le 9-4. Merci mon cher David. Le vieux que je suis ne vous salue pas.
1: Vous aimez jouer aux jeux vidéo, vous?
0: Non, je suis très très mauvais.
1: Très mauvais.
0: Ouais, je suis très mauvais. Ouais. Je suis assez mauvais, mais bon. Je suis mauvais que là. Sinon, ailleurs, je suis très bon. Qu'est-ce qu'il y a, toi?
1: J'allais dire, vous êtes bon en quoi?
0: Je suis en lance, très bon en lancement de pub.
1: Ça, c'est vrai.
0: Voilà,
1: respect,
0: je suis bon parce que vous aimez être ici. Vous aimez la pub. On se retrouve après ça et après les infos pratiques près de chez vous avec le ICI Express.
1: Tchou.
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0: Allez, partons gaiement vers la deuxième demi-heure de votre talk show du dimanche. Alors ici, c'est comme la messe du dimanche,
6: mais en pas pareil.
0: Sinon, c'est la même chose. Dans un instant, on va parler du business du parfum. On se parfume. Alors, il se porte bien, ce business du parfum. Parce qu'on pue, tout le monde pue dans ce pays.
1: C'est ça,
0: donc
1: c'est
0: on se parfume, c'est juste pour ça. Et votre tribu qui sent bon. Et là, allez, notre enfant de la télé, Nicolas Malabeuf. Toi, tu mets pas de parfum, toi.
7: Alors, en fait, j'ai une technique. Je n'achète pas de parfum, je vole les petits échantillons.
0: Ah.
7: Quel radin.
0: C'est pour
7: ça. Eh ben oui, ça fait un peu rat, mais bon.
0: Non, pas du tout. Pas du tout rat.
1: Puis à offrir les petits flacons comme ça, c'est vrai que ça fait pas du tout rat.
0: Très sympathique. Bon, et Fabien, toi, tu te parfumes.
8: Moi, je me parfume. Ouais. Ah, bien sûr.
0: C'est quoi ton parfum, que ça les gens sachent que sent Fabien?
8: Paco Rabanne.
0: Paco Rabanne, oui, mais
8: lequel? One Million.
0: One, ah, tu mets One
8: Million. One Million, c'est le lingot d'or.
0: C'est One, bah je devrais, bah moi j'ai One Million, moi.
1: Ah oui, c'est ça la différence entre nous. Moi j'ai le parfum, vous,
0: mais
1: vous
0: moi,
1: les avez.
0: Moi je les ai sur mon compte en banque. Tu vois la diff, mon petit coco. Hé, hey, petit coco. Moi je ne vous dirai rien.
1: Oui, c'est ça.
0: Je ne vous dis pas, moi.
7: Mystérieux.
1: Oui. Mais du Febreze.
0: Bah, rigole pas, j'en mets beaucoup sur mes tissus du Febreze.
7: Non,
0: ça sent très bon.
7: Vous, c'est Paco Rabanne, vous.
1: Il va pas finir l'année.
0: Tu sais que c'est la fin de la saison bientôt.
7: Oui, en plus, ça, je prends des risques.
0: Pour l'instant, à la seconde, on se parle.
1: Rien n'est fait.
0: Enfin, pour vous deux.
1: Oui, c'est ça. Oui.
0: M'énervez pas trop.
7: On s'en doute.
0: Sur le groupe Facebook, comment ça
1: se passe? Le groupe Facebook, pour nous retrouver, vous tapez Youpi la vie avec Willy Rovelli et vous partagez ce que vous voulez. Il y a Sylvain qui a partagé une réflexion. Je le lis. Dans les salons de coiffure, il y a toujours des cheveux par terre. Dans les garages, il y a toujours de l'huile par terre. Ouais. Les banques, c'est quoi votre problème?
0: C'est vrai.
1: Ah, c'est pas mal.
0: C'est vrai qu'il n'y a jamais.
1: Eh bien, merci Sylvain pour cette réflexion. C'était la réflexion du dimanche.
0: Merci beaucoup.
1: Continuez à réagir, c'est gratuit sur Facebook. Pour nous retrouver, vous tapez Youpi la vie avec Willy Rovelli.
0: Réagissez aussi au 0810 055 056. Appelez-nous, c'est la libre antenne du week-end. 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
0: Oh là là, on dirait un camelot. Mais d'abord, si vous n'avez pas suivi l'actu, pas de panique, l'actu vous suit. Il est temps pour moi de mettre
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0: Et on commence avec un point, Patrick Bruel. Ma bite, d'après les avocats du chanteur, Patrick Bruel a été satisfait de ses 48 heures de garde à vue. Oui, il a enfin pu s'expliquer sur les faits qui lui sont reprochés. Ses 10 albums. La police a épluché sa filmographie, a trouvé des pépites, hein, comme le film L'Oignon Sacré. L'Oignon Sacré, pardon. Ah, bah oui. Du coup, on attend son nouvel album à Patrick Bruel. Hein. Alors, regarde à vue. À la sortie de cette garde à vue, Patrick Bruel a été entre autres interdit de fréquenter les salons de massage. Et pour éviter vraiment tout risque, même d'écouter Jeanne Masse. C'est dire le mec. D'ailleurs, c'est aujourd'hui que se termine la Semaine Nationale du Massage. Véridique. Eh ouais, tout un symbole. La consommation de vin mondiale chute et atteint son plus bas niveau depuis 60 ans en France. Voilà ce qui arrive quand Renault décide d'arrêter de boire. Jamel Debbouze fait de la pub pour Burger King. À eux aussi, ça a dû leur coûter un bras. Pour Jamel Debbouze, la firme Burger King a créé un burger à qui il manque un steak. Au Brésil, un policier et sa femme meurent de chaud dans leur baignoire après avoir consommé de la cocaïne pour fêter les 4 ans de leur fille. Putain, il n'y a rien qui va dans cette info. Rien. Des barquettes de merguez de volaille maître coq vendues dans toute la France, rappelées en raison de la détention de salmonelle. Putain, maître coq, c'est encore plus un bâtard que Master Poulet. Patrick Puel aussi, il faudrait rappeler sa merguez. Sous contrôle judiciaire, le psychanalyste Gérard Miller autorisé à partir en vacances en Italie. Faut dire que Gérard Miller a l'âme italienne. Hein. Il parle avec les mains, il tripote avec les mains, il pénètre avec les mains. Les médecins alertent, les cotons-tiges mal utilisés seraient responsables d'otites, de perforations tympaniques et de paralysie faciale. comme le nouvel album d'Ariel Dombal. Enfin, la question du jour. Ah. Karim Ouamram, le maire de Saint-Ouen, qui avait dit non à l'installation de Master Poulet, se présente à l'élection présidentielle. Est-ce que c'est parce qu'il aime faire de la poulettique? Vous avez deux ans. Allez, bonne. Alors, heureusement, dans 200 jours, c'est fini 2026.
1: Bravo.
0: Ah bah voilà, voilà mes amis. Hein, dis donc, Master Poulet. Qui a déjà fréquenté Master Poulet?
7: Eh oui.
0: Ah bah,
7: j'y suis allé.
0: Mais c'est pas cher. Il mange mal, celui-là, oui. Mais c'est pas possible. Hein. Bon, allez, mes amis, si vous n'avez pas le moral, on arrête tout.
8: On
0: arrêtons
8: pas bien.
0: Tout. On n'est pas bien, là.
8: On n'est pas bien.
0: Moi, j'ai la solution pour vous. Si vous allez mal, quand je vous dis à vous, vous allez me faire un palababapala et vous ça ira beaucoup mieux. Tiens, regarde. Là, ça va voilà, pas
8: ça
0: bien.
8: Pas bien.
0: Là, ça va pas bien.
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0: À vous.
1: Palababapala.
0: Et voilà, ça va beaucoup mieux. Purée. Week-end à Rome.
8: Ah, bah ça c'est pour vous, ça.
0: Ça c'est pour moi, c'est ma passion. Alors, moi c'est plutôt week-end à Napoli.
8: Ah oui, vous adorez.
0: Mais Rome, c'est pas loin déjà, j'adore.

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0: Toi, c'est week-end à Rome. Et
2: vous, c'est week-end à Rome.
0: Ouvrons notre nouveau dossier. Bonjour, Johan Servi.
3: Bonjour.
0: Bienvenue ici, mon cher Johan. Alors, vous êtes spécialiste de l'histoire de la parfumerie moderne, professeur à l'École supérieure du parfum de Paris et Balidon, hein. Consultant auprès de grandes marques de luxe. Il fait tout, mon cher Johan. Alors, je le disais en début de cette
3: émission. Journaliste aussi.
0: Ça m'a dit. Et le melon, là, deux minutes. Hein.
2: Le CV. Bon.
0: Il a un CV.
2: Il a un CV énorme.
0: Alors, mon cher Johan, je le disais là tout à l'heure en début d'émission, de nombreux secteurs du luxe souffrent à cause du ralentissement économique, mais pas le parfum. Vous nous confirmez donc que la branche parfum se porte bien ?
3: Effectivement, on constate sur le plan culturel que le parfum connaît aujourd'hui un engouement extrêmement fort. Hein. Et je crois que c'est parce qu'il a changé de statut ces dernières années.
0: Ah, en fait c'est quoi ? C'est un produit de luxe qui est accessible, c'est ça le truc ?
3: Oui et non. En fait, il reste bien sûr un produit de, un objet de luxe, hein, quand même relativement accessible, un produit de beauté. Mais je crois qu'il est devenu aussi un phénomène culturel majeur, hein, presque un phénomène de, un objet de pop culture. Moi, c'est ce que j'observe au quotidien et au fil de mes activités. Et ce qui est très intéressant aussi, c'est de voir qu'il parle désormais à des publics extrêmement larges, très variés. Il traverse les générations, les milieux sociaux. Non, c'est vraiment un mouvement très fort.
0: Ouais. En gros, tout le monde peut s'acheter des parfums. Parce qu'il y a évidemment les parfums très très chers, mais il y en a moins chers.
4: Et ça dure longtemps.
0: Donc du coup, c'est ça, c'est le côté un peu tout le monde peut avoir son parfum à lui.
3: Oui, je le crois aujourd'hui. Et c'est vrai d'ailleurs, mais on l'observe même dans l'espace public, dans les transports. Les sillages sont beaucoup plus présents, beaucoup plus marqués qu'il y a quelques années. Je pense que beaucoup plus de gens se parfument.
0: Et même les jeunes, jeunesse. Même les jeunes, c'est ça.
3: Ah, mais c'est extraordinaire. En fait, la jeunesse mondiale s'est emparée du parfum, s'est prise de passion pour cet univers. C'est tout à fait fascinant.
0: Bah moi, je me souviens, quand j'avais 15 ans, je mettais du Brut de Fabergé. Qu'on achetait
2: ça existe toujours.
3: Un joli parfum, d'ailleurs.
2: J'achetais du Scorpion, moi.
0: J'étais le seul à me parfumer. Tout le monde se foutait un peu de ma gueule. Ça faisait genre un peu le mec et un peu la fifille, quoi, tu vois.
4: Précurseur.
0: Mais oui.
3: C'est exactement ça. Aujourd'hui, on évolue dans un territoire de liberté, en fait, où on peut très facilement s'affranchir des notions de genre, etc. Non, il faut cultiver tout ça. Je crois que c'est très important. Et alors, vous parliez de vos parfums signature. Aujourd'hui, on voit également que ce parfum unique, eh bien, c'est quelque chose qui existe toujours, mais qui est de plus en plus remplacé par de véritables garde-robes olfactives. En fait, on collectionne les parfums, on les porte selon ses humeurs, selon ce que l'on a envie de montrer de soi, ce que l'on a envie d'exprimer. En fait.
0: Est-ce qu'il y a des tendances parfums, comme il peut y avoir, je sais pas moi, des tendances musique, ou je sais pas quoi. Absolument. Alors allez-y, là par exemple, c'est quoi en ce moment la tendance parfum?
2: La tendance de l'été.
3: Tout à fait. Alors déjà, on observe des parfums de plus en plus puissants, avec des extraits, des élixirs qui nous parlent de préciosité, des versions intenses, avec ces notes très diffusives, très rémanentes, pour avoir vraiment un sillage assez expansif. Et ça dit quelque chose de notre époque. Alors après, en termes vraiment purement olfactif, on voit une dominante de notes crémeuses, lactées, vanille, musquée.
0: Ah oui,
3: voyez, oui, avec des textures
0: parfum senteur yacht.
3: Sans aller jusque là, mais c'est vrai que des notes lactées, de riz, d'amande, tout à fait.
0: Ça,
3: des fruits très colorés également. Et puis, vous savez, vous l'avez certainement observé, senti du moins, des notes boisées, assez nerveuses, puissantes, qui ont beaucoup de profondeur.
0: Ça, j'aime moins.
2: Vous n'avez pas
0: trop fort.
3: C'est une question de goût.
0: C'est des goûts.
3: Tout à fait. Et on a également des parfums qu'on appelle les parfums de peau, en fait, des notes musquées très propres, presque cosmétiques, vous savez, qui peuvent évoquer presque la peau fraîchement lavée, au sortir de la douche ou du bain.
0: Ça c'est pas mal. Il y a Nicolas Malabeuf sans le kebab quand il sort généralement chez lui.
4: Master Poulet.
0: Master Poulet. Il n'y a pas un truc, pas parfum senteur poulet, c'est pas très tendance.
3: Non,
0: pas encore.
3: Tiens, pour le moment.
0: Restez avec nous, mon cher Johan, une petite seconde. Tiens, je vous présente Claire qui est avec nous. Ça va, Claire?
5: Oui, bonjour.
0: Ça va, ma Claire?
5: Merci.
0: Ça va très bien, ma Claire. Tu nous appelles d'où?
5: De Tours.
0: Tours, très bien. Toi, tu te parfumes, Claire, ou tu sens très mauvais?
5: Ah oui. Non, je préfère sentir bon.
0: C'est quoi les trucs, là?
2: Parfum.
0: C'est quoi tes parfums préférés, tout ça?
5: J'en ai plusieurs que j'aime bien. Ce que j'adore, c'est Mitsuko, qui est un très vieux parfum.
0: Ouais.
5: De chez Guerlain. J'ai aussi Chanel numéro 5.
0: Ah ouais, dis donc.
2: Et là, haut de gamme.
0: Ah ouais, très connu,
2: c'est bien.
5: L'hiver, j'aime bien aussi quelquefois Chalimard.
0: Ah oui, oh là là, tu dois, oui,
2: dans, oui on n'est pas dans Scorpion.
0: Non, mais,
2: dans
0: non, mais nos auditeurs ont tous la bouche en cul-de-poule. Hein. Ça, on avait remarqué déjà. Alors, franchement.
2: Non, mais tu as de bons goûts.
5: Mon préféré, c'est Mitsuko quand même.
2: Mitsuko. Oui, Mitsuko. Salut,
0: et donc, Claire, toi, c'est quoi qu'il arrive, tous les jours, la petite goutte de parfum, quoi qu'il arrive. Même quand t'es à la maison. Moi, pareil.
2: Mais oui, ouais,
0: moi pareil. Même quand je suis à la maison, je sors pas.
2: J'ai l'impression d'être nulle.
5: Je ne descendrai pas ma boîte aux lettres si je ne suis pas prête. Donc, je me parfume aussi.
0: Ah, mais j'adore. Johan, la France est une patrie de parfums. Oui, hein, on fabrique des parfums, on crée des parfums.
3: Absolument. Hein. Ouais. C'est un épicentre de la parfumerie. Ce n'est pas le seul. Hein. On ne va pas se regarder le nombril en permanence. Hein. Effectivement, aujourd'hui, il y a plusieurs. Et ce qui est intéressant, c'est de voir que cette parfumerie, elle est désormais mondiale. Hein. Le Moyen-Orient, la Chine, toujours les États-Unis, etc. Mais oui, Paris, enfin la France, pardon, c'est aussi grâce, constitue encore une forme, un des grands centres, en tout cas majeur. Ouais. Alors, je rebondis quand même sur ce que disait madame, en citant, parce qu'on peut citer apparemment certaines références. Numéro 5, Mitsuko Chalimard. Moi, ça fait partie de mes de mes parfums préférés. Ce sont des classiques intemporels, des merveilles que je continue de porter et de chérir. Donc, voilà.
0: Les grands tubes, c'est les grands tubes, les grands succès du parfum. Merci infiniment, Johan Servi, d'être passé nous voir. Je ne redis pas tout ce que vous faites dans la vie, car sinon, à 15h30, on est encore là. Mais vous êtes spécialiste, entre autres, de l'histoire de la parfumerie moderne. Merci infiniment, mon cher Johan. Claire, merci beaucoup d'être passé nous voir.
4: Tu vas peut-être repartir avec 100 euros de carburant, même si c'est une broutille pour toi. Tu as beaucoup trop les moyens.
0: Mais tu pourras te parfumer au carburant.
2: Oui, c'est ça. Un peu de gasoil.
0: Merci beaucoup. Ben on vous embrasse fort tout le monde. On parle de quoi avec toi, mon cher Nicolas, dans un petit instant?
4: Eh bien, on va revenir sur la mort de Coluche, 40 ans déjà, dis donc.
0: Ouais, 40 ans déjà.
2: Là, ça filoche.
0: En attendant, on va écouter Louisa et Soleil Bleu sur votre radio ici. À tout de suite, mes amis que j'aime.

0: C'était Louisa, bien sûr, et le soleil de là, il y a du soleil partout.
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0: Faire attention aux UV, hein, vous mettez la crème solaire,
1: casquette.
0: Même quand tu ne vas pas bronzer, tu mets ta crème solaire 50, indice 50 sur le visage. Oui, très important, sinon il y a des ridules.
1: C'est pour ça que vous paraissez jeune.
0: C'est pour ça que je n'ai aucune ridule. Ça va, mon Nicolas? Regardez, oui. Il est là. Quand il y en a mal. Alors, lui, il est la police, mais évidemment, il a 20 ans.
4: Cette semaine, on va commémorer les 40 ans de la mort de Coluche, qui avait tous les talents.

0: déjà que Michel Colucci nous a quittés. Au début de l'année 1980, Coluche s'est engagé par Radio Monte Carlo. Alors, l'une des consignes données par la direction était de ne parler ni de Dieu, ni de la famille princière. Et au bout de quelques jours, Coluche ouvre son émission en disant « Bonjour, nous sommes en direct du Rocher aux Putes ».
1: Bah voilà, ah ouais.
0: Et alors quelques jours plus tard, quand on lui demande « T'as vu Monte Carlo ?», il répond « Non, j'ai vu Monte Caroline ». Bravo Coluche. Et alors après ces balivernes, Coluche est viré de RMC, évidemment.
2: Ah bah oui, bah ça, oui.
0: Et alors faut bien se rendre compte qu'à l'époque, tout le monde n'était pas fan de lui. Les Français donnaient leur avis.
3: Qu'est-ce que vous pensez de Coluche?
4: Coluche,
3: c'est un homme très mal élevé, c'est tout ce que je peux.
5: Franchement, on peut pas dire que c'est une vedette.
6: Non, c'est pas une vedette.
7: Je crois qu'il va être un peu choqué par les gros mots souvent. Non,
5: oui.
8: Non, c'est ça.
5: Pas.
8: Oui, moi aussi. Oui, c'est ça.
0: Et oui, il faisait débat à l'époque, et en juin 86, il y a 40 ans, Coluche est à Cannes avec une bande de copains. Il prévoit de rentrer dans leur maison de vacances. L'actrice Mathilde Amet aurait dû être derrière Coluche sur la moto, mais elle préfère rester à Cannes faire du shopping. Et alors sur la route, Coluche percute un putain de camion à l'âge de 41 ans. Il meurt sur le coup. Le chauffeur du camion s'appelait Albert Hardisson. Oui, c'est incroyable. Fou, rien à voir avec Thierry. Mmh. Il s'explique juste après l'accident.
9: J'étais engagé, je l'ai pas vu, il m'a débouché, je l'ai vu quand il était un peu là, qu'est-ce que vous voulez que je vous dise d'autre? Je peux rien vous dire.
10: Il allait vite?
9: Ah oui, très vite.
10: Combien, à quelle vitesse?
9: Je ne peux pas vous dire, mais je vous dis qu'il allait très vite.
10: Il a eu le temps de freiner?
9: Il n'a pas freiné, il n'y a pas de marque de freinage. C'est malheureux, hein. Qu'est-ce que vous voulez que je vous dise, hein. Ça fait 50 ans, 40 ans que je conduis, alors c'est pas de maintenant. Hein.
0: Albert Hardisson avait été condamné pour homicide involontaire à une somme de seulement 1000 francs. Il est décédé en mai 2024 à 85 ans. Et alors, quelques heures après l'accident, Michel Denisot est à l'antenne sur Canal+. Il est en larmes.
11: Bonsoir à toutes et à tous. C'est donc un zénith spécial que je vous présenterai avec Philippe Gildas et Maris pour me rejoindre ce soir. Je pense qu'on ne sera pas trop de froid.
12: Non.
11: Pardon.
12: Michel.
13: Si aucun d'entre nous ne peut parler, on n'a aucune chance de continuer. Donc Coluche est mort.
0: Et alors la mort de Coluche, plusieurs Français l'apprennent dans la rue par ce journaliste. Vous reconnaîtrez peut-être le jeune Franck Dubosc qui témoigne tout à fait par hasard.
14: Vous plaisantez?
10: Si tu es cet après-midi en moto.
14: Mais non, c'est pas possible.
10: Non, c'est pas vrai.
0: Dubosc.
10: Non, je crois pas.
0: C'est Franck Dubosc.
10: Je crois pas. C'est une grande perte, c'est une très grande perte pour la France. Je suis très ému.
14: C'est un grand chagrin pour nous tous, je crois. C'est très bien ce qu'il a fait.
15: Il y a des milliers de gens qui meurent chaque jour.
16: La mort de Coluche, ça vous laisse indifférente?
15: Pas plus qu'un autre.
0: Un témoignage diffusé le jour de sa mort à la télé française. Et pour terminer, s'il était toujours vivant, Coluche aurait aujourd'hui 81 ans.
2: 81 ans. Puis on n'oublie pas que votre radio ici est partenaire des Restos du Cœur. Bien évidemment. Voilà. Et c'est toute l'année, hein. Vous pouvez faire des petits gestes pour les restos. Faites ce que vous pouvez. Voilà. Mais évidemment, on pense à eux. Merci infiniment, mon cher Nicolas. Est-ce que vous connaissez Tissal?
1: Ah non.
2: Tant mieux, parce qu'on en parle juste après ça.
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0: heures. Mais vite, ce sont les 5 dernières minutes. Ah, après, ça passe vite. Hein. Alors, place à la bonne initiative du dimanche. Bonjour Aurélie Ivanet.
1: Bonjour.
0: Bienvenue ici, ma chère Aurélie. Bonjour, vous êtes bonjour toute seule. Vous êtes psychologue et sexologue. Je vais donc venir vous voir deux fois. Mais avant, je voulais discuter avec vous de cette initiative lancée en mars dernier à deux pas de Lille où vous êtes. Nom de code Tissage. Alors, de quoi s'agit-il exactement?
1: Effectivement.
0: C'est de quoi s'agit-il alors?
1: Donc, Tissage, en fait, c'est un dispositif qu'on a créé, donc un dispositif qui est novateur, ouais, sur la commune d'Aubourdin, mais qui est non sectorisé, mmh, qui est gratuit, par contre, qui se fait sur orientation d'un professionnel du champ social ou de la santé. Mmh. Et en fait, c'est un programme, en fait, qui est dédié aux personnes qui souffrent de dépendance affective.
0: Voilà. Donc, un groupe de travail, entre guillemets, j'allais dire, où vous allez donc évoquer la dépendance affective. Est-ce que vous pouvez déjà nous dire, Aurélie, c'est quoi la dépendance affective?
1: Parce que, oui, bien sûr,
0: parce qu'on n'en parle vraiment pas beaucoup, non, hein, et on est nombreux à en souffrir. Et moi, je suis concernée par ça. Alors, allez-y, expliquez-nous.
1: Je vais vous expliquer. Du coup, la dépendance affective, c'est un comportement où une personne ressent un besoin intense d'être émotionnellement attachée à une autre personne, mmh, et qui cherche constamment son approbation, sa validation, sa sécurité émotionnelle. Wow. En quelques mots, c'est une personne qui a souvent besoin de l'autre pour prendre des décisions, se rassurer, gérer ses émotions, et qui, en tout cas, ça peut affecter la santé mentale. Voilà. Souvent, c'est marqué par un manque d'estime de soi et une, mmh, peur de l'abandon.
0: Voilà. Donc, c'est quelqu'un qui va s'impliquer trop dans une relation,
1: exactement,
0: limite au point de s'oublier, presque.
1: Exactement.
0: Voilà.
1: Donc, c'est pour ça qu'on a créé ce dispositif, pour que les personnes puissent prendre du temps pour restaurer le lien déjà avec elles-mêmes et ensuite améliorer les relations avec les autres.
0: Donc quelqu'un qui n'ose pas dire non, quelqu'un qui a peur de l'abandon, et c'est pas forcément que dans une sorte de couple, hein, ça peut être aussi au travail, etc., ouais, des choses comme ça. Hein.
1: Exactement. En tout cas, je vois que vous êtes bien informé. Ça peut être dans la vie professionnelle, voilà, dans la vie amicale, dans la vie, vie conjugale.
0: Voilà. Et elle vient d'où alors la dépendance affective en un mot? Parce que je sais que après chacun a sa vie, chacun a ses parcours, mais c'est quoi à peu près généralement les grandes lignes?
1: En tout cas, de savoir d'où ça vient, ouais, ça serait un petit peu compliqué,
0: ouais,
1: à expliquer.
0: C'est un peu compliqué, mais
1: effectivement, c'est souvent des schémas répétitifs douloureux.
0: Ouais.
1: Et justement, on essaye de voir avec les personnes, travailler sur leur histoire personnelle. Enfin, ça va être vraiment du cas par cas.
0: Voilà.
1: On sait qu'il peut y avoir des traumas anciens, des traumas plus récents. En tout cas, voilà, notre objectif est de travailler sur les relations.
0: Donc, c'est des groupes. Donc, des groupes, c'est quoi? C'est 8-10 personnes à peu près, c'est ça?
1: Alors voilà, 8-10 voilà, personnes maximum. Ce sont des groupes qui se passent donc au centre social d'Aubourdin. Mmh. C'est 2 séances par semaine et effectivement c'est sur 10 séances.
0: Voilà.
1: L'idée c'est que les personnes puissent s'inscrire dans le groupe du début à la fin.
0: Voilà. Et c'est vraiment bien que vous fassiez ça, Aurélie, parce que c'est vrai que la dépendance affective, quelque part, c'est aussi une addiction dont on ne parle pas beaucoup.
1: Alors,
0: finalement.
1: Oui, alors du coup, je me permets de
0: rectifier,
1: c'est pas considéré comme une addiction.
0: Très bien.
1: Effectivement, donc on parle plus d'un comportement et pas d'une addiction.
0: D'accord.
1: En tout cas, voilà, c'est pour ça qu'on parle plus de dépendance affective.
0: Ouais.
1: Et l'idée, c'est vraiment de pouvoir, travailler sur la dépendance à l'autre et les liens à l'autre.
0: Et alors un truc, qu'est-ce qu'on pourrait faire, un truc là qu'on pourrait faire, que je pourrais faire là déjà là, une fois que l'émission elle est terminée à 13h, pour que j'arrête tout le temps de m'accrocher à tout le monde. J'en ai marre, Aurélie. Qu'est-ce que je dois faire?
1: Prendre un temps pour soi, s'accorder du temps pour soi.
0: C'est ça.
1: Réfléchir justement aux liens qu'on peut avoir avec les autres. Mmh. Mais avant tout, et comme le dispositif Tissage, j'essaye de le mettre en avant, c'est vraiment de proposer aux personnes d'amorcer un changement pour elles et à leur rythme. Mmh. En tout cas, c'est vraiment d'essayer de se recentrer sur soi avant tout.
0: Bon, en tout cas, c'est une bonne idée, hein, franchement.
2: Bravo.
0: Donc là, il y a les prochains ateliers, c'est quand, par exemple, Aurélie?
1: Alors, du coup, les prochaines dates, il y a plusieurs sessions dans l'année.
0: Ouais.
1: Les prochaines dates, en tout cas, le prochain groupe commence le 12 septembre, et ensuite, on a une autre session à partir du 12 novembre.
0: Voilà.
2: Et c'est gratuit, en plus.
0: Ouais, et c'est gratuit, en plus.
1: Et c'est gratuit, voilà. C'est ce que je disais tout à l'heure, c'est gratuit et non sectorisé.
0: Bravo, Aurélie, hein. Bravo pour
2: vous.
0: Je vais venir vous voir.
1: Accorder un temps.
0: Je vais venir vous voir, vous allez avoir un client, je pense que vous allez devoir va me soigner pour ces 37 prochaines années. Parce qu'il y a du boulot, Aurélie. Vous allez être riche grâce à moi. Psychologue et
1: sexologue.
0: Je sais très bien, Aurélie. Aurélie Vanet, donc psychologue, sexologue, qui organise donc des ateliers sur la dépendance affective dans les Hauts-de-France. Merci
2: à vous. Pensez à vous. Vous pensez trop à nous.
0: Oui,
2: en fait,
0: alors
2: ça.
0: Là, non.
3: À midi, avec toute cette
4: Déjeuner chez vous.
5: C'est l'heure du tirage.
0: Oui, ben oui, c'est je pense trop à vous parce que vous m'inquiétez. Vous êtes mes deux bébés et je suis, je suis comme une louve avec vous. Vous ne pouvez pas savoir comme je les bichonne.
2: On
0: ne
2: peut rien vous cacher.
0: Ah, rien.
5: Ça appelle, c'est le tirage.
0: C'est le tirage. Ah, oui. Je ne sais pas pourquoi ça sonne. C'est le tirage.
5: Sans euros de carburant.
0: Alors, qui va repartir avec la carte?
5: On ne sait pas. On ne sait pas.
0: On ne sait pas.
5: Surprise.
0: Pour l'instant, personne. C'est ça qui est bien. Ah.
5: Qui est là?
0: C'est Étienne ?
6: Oui, allô, c'est moi.
0: Ah, Étienne. Oh, quel ami. Tu es toujours à Rennes, tu n'as pas déménagé depuis tout à l'heure, Étienne ?
6: C'est bon, j'y suis toujours.
0: Tu es toujours à Rennes. Tu es tout seul, là ? Tu es où, là ?
6: Je suis dans la rue, je suis dans la cour.
0: Ah, j'aime bien. C'est encore mieux. Tu sais quoi, Étienne ? Je veux que tu hurles, mais t'as intérêt d'hurler, hein. Sinon on garde la carte. Je veux que tu hurles ici, très très fort. Vas-y, dans la rue.
6: Pour le coup.
0: Vas-y. Ici. Vas-y.
6: Non,
0: je... Il a pas c'est trop osé.
5: Ça va.
0: Allez, c'est bon, Étienne. Bravo. Tu repars avec ta carte. Tu as une voiture au moins, Étienne, ou pas du tout? Oui. Non. Bon, on entend Étienne par petit bout. Il capte mal. Bon, c'est pas grave. Étienne, tu as, quoi qu'il arrive, comme on t'a entendu un tout petit peu, t'auras un tout petit bout de carte.
2: Ouais, 10 euros. 10 balles.
0: Tu repars avec 10 balles.
2: Bravo. On adapte les règles chaque week-end. C'est super.
0: Ça va bien, oui.
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0: Voilà, c'est fini, mes amis. C'est fini. La barbichette. Allez, passez une belle semaine ici et pas ailleurs. Dans un instant, ma France Weekend version cinéma. Et là, il est tout pile 13h.
7: Bonjour à tous, dans quelques instants j'ai le plaisir de recevoir Manu Payet qui revient dans une comédie Deviens Génial, c'est le titre. Il sera avec la directrice de casting du film et le réalisateur, mais d'abord l'actualité avec Benjamin Mathieu.
8: Bonjour Ségolène, bonjour à tous. Une nouvelle vague de chaleur avec des températures qui dépassent les 35 degrés aujourd'hui. Elle va durer entre 8 et 10 jours alors que demain débutent les épreuves du bac. Édouard Jeffrey, le ministre de l'Éducation nationale, souhaite ce matin que plus aucun examen ne se déroule l'après-midi pour éviter les salles d'examen surchauffées pour les lycéens. Une bonne idée pour Bruno Bobkiewicz, secrétaire général du syndicat national des personnels de direction de l'éducation nationale, le SNPDEN. D'autant qu'avec le réchauffement climatique, ces vagues de chaleur vont être de plus en plus nombreuses.
9: Ça a déjà été pris en compte dans le calendrier cette année. Les 5 épreuves du bac général et technologique ont lieu cette année le matin. Et sur 4 épreuves du brevet, 3 d'entre elles ont lieu le matin. Ça a déjà été pris en compte. Maintenant, il faut aller encore plus loin parce qu'il y a des examens où c'est pas le cas. Ça a des conséquences sur le nombre de jours qui sont utilisés pour les examens. Et donc ça fait soit finir plus tard, soit commencer les examens plus tôt. Ça pose des problèmes d'un point de vue organisation. Je pense au transport scolaire pour les collégiens. Mais c'est des choses qu'il faut intégrer. Il faudra que les transporteurs intègrent ça, notamment les collectivités, parce que je pense qu'aujourd'hui, c'est évidemment indispensable.
8: Et vous pouvez retrouver une météo complète pour la semaine à venir sur ici.fr. Une enquête ouverte pour homicide volontaire aujourd'hui à Montbéliard, dans le Doubs, après qu'un adolescent de 17 ans est mort cette nuit. Il a été blessé par balle. La victime faisait l'objet de poursuites pour des violences en réunion. Les suites politiques de l'affaire Liana, Gérald Darmanin aurait dû présenter sa démission, estime Marine Le Pen aujourd'hui, invitée sur France 3. Notamment parce que plus personne n'est jamais responsable de rien en politique, poursuit la chef des députés du Rassemblement National. Et dans le sillage de l'affaire Liana, un site internet baptisé classésansuite.com a été lancé il y a 3 jours. Il recense déjà plusieurs milliers de témoignages. Créé par la réalisatrice et militante F. Simonet, il répertorie les témoignages de violences sexuelles, de plaintes non déposées, posé est non prise en compte, classée sans suite ou prescrite, avec évidemment l'intention d'éviter que des prédateurs restent en liberté, Sarah Mansoura.
4: Au cinquième jour, le site compile déjà plus de 3700 témoignages, dont près de 3000 géolocalisés, matérialisés par des points sur une carte de France. Ils s'étendent sur 99 départements. Les témoignages sont publiés immédiatement, anonymement. À chaque fois, les internautes peuvent renseigner s'il y a eu un dépôt de plainte et, le cas échéant, ce qu'il est advenu de cette plainte. Des témoignages souvent très durs, qui décrivent des faits, des souffrances, l'errance judiciaire, le manque de formation des enquêteurs. On y lit des récits d'inceste, de viol, d'agression sexuelle, avec parfois des agresseurs présumés cités nommément. Les récits sont faits par des personnes de tous âges, témoignant pour elles-mêmes ou pour leurs proches, souvent leurs enfants. Le site, encore non référencé, comptabilise plus de 120 000 connexions, signe pour Eve Simonet de l'immense besoin d'un espace de parole.
10: 93% de ce qui a été déposé, ça concerne des faits qui ont été commis dans l'enfance ou qui ont commencé dans l'enfance. On parle beaucoup des violences faites aux femmes ces dernières années, mais on oublie qu'en fait, ces violences, dans une immense majorité des cas, elles commencent dans l'enfance. Quelque chose aussi qui est assez flagrant, c'est de voir le nombre de plaintes qui n'ont pas été déposées. C'est supérieur aux plaintes déposées. Plus de la majorité, en fait, nous ont même pas porté plainte.
4: De cette initiative est en train de naître un travail associatif de plaidoyer auprès des institutions pour réclamer notamment une réforme de la justice. 300 bénévoles sont déjà mobilisés.
8: Et puis on termine ce journal en toute décontraction, mais avec modération, avec le festival des bières d'abbaye qui se tient tout le week-end à l'abbaye de Vaucelles. On est dans le Cambrésis, aux frontières des départements du Nord, du Pas-de-Calais et de l'Aisne. Alors au-delà des dégustations, c'est le cadre en fait qui fait toute la différence. Julien Prouvoyeur a ramené son micro ici Nord et son ouvre-bouteille dans une abbaye cistercienne du XIIe siècle.
11: Dans la salle des moines, sous les voûtes de l'abbaye, les tireuses sont alignées. Uniquement des bières d'abbaye, assure Charlie Labouré, l'organisateur de l'événement.
12: Il faut que la brasserie brasse dans une abbaye ou à proximité directe d'une abbaye. Par exemple, on prend l'exemple de la brasserie historique du Cateau, la brasserie Vivat. Les gens ne le savent pas, mais la brasserie elle est construite sur les ruines d'une ancienne abbaye.
11: Elles sont 7 au total, retenues par les organisateurs, estampillées bières d'abbaye et françaises, dont certaines méconnues.
12: Il y a la brasserie de l'abbaye de Saint-Vendry en Normandie. Et eux, c'est des moines qui brassent effectivement dans leur abbaye. Et cette année, ils viennent, c'est frère Mathieu qui est le maître brasseur de l'abbaye. Et à côté, il y aura Père Louis. Père Louis, c'est l'abbaye de Chancelade. Et eux, ils viennent de, c'est une congrégation, je crois que c'est des chanoines, et ils viennent de Dordogne.
11: Quand on pense bière d'abbaye, ce sont plutôt des marques belges qui viennent en tête. Et pourtant, à l'origine, c'est français, rappelle Benjamin Delbas, co-gérant de la brasserie de l'abbaye de Vaucelles.
13: L'abbaye de Trappes en Normandie, c'est la Révolution française que les moines sont partis. Voilà, on n'est pas des moines, mais en tout cas, on a un respect de la tradition monastique, on est dans l'ancienne écurie des moines, donc on a aussi toute une histoire à faire valoir.
11: Dans la multitude de bières qui existent aujourd'hui, les bières d'abbaye restent une valeur sûre pour Charlie Labouré.
12: C'est eau, céréales, levure, houblon. Il n'y a pas de fruits rouges, il n'y a pas de machin, il n'y a pas de trucs. Et de toute façon, c'est des brasseries, si elles existent depuis des siècles, c'est que ce qu'elles font, c'est carré.
11: Des bières belges sont aussi servies pendant le festival, mais uniquement des bières trappistes.
8: Et vous pouvez retrouver quelques photos de cette abbaye, justement, sur notre site internet ici.fr.
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8: Et c'est avec Ségolène Aluni qui, dans Ça tourne à 13h05, retrouve le réalisateur, humoriste et acteur Manu Payet.
7: Bonjour à tous et bienvenue dans votre émission Cinéma, ça tourne aujourd'hui avec l'équipe d'un film qui nous embarque en Alsace et en Allemagne. Deviens génial, c'est le titre de cette comédie dans laquelle Manu Payet prend son plus bel accent allemand. Bonjour Manu Payet.
14: Bonjour Ségolène.
7: Quoi?
14: C'est rigolo, vous me faites rire.
7: Déjà, ça commence bien. À vos côtés, le réalisateur Léo Grandperret. Bonjour Léo.
15: Bonjour.
7: C'est votre tout premier film. Et notre métier de l'ombre du jour, une femme sans qui il n'y aurait pas grand monde dans ce film, puisqu'elle est responsable du casting adulte et enfant, c'est important. Bonjour Tatiana Vial.
16: Bonjour.
7: Des enfants, il y en a, puisque Manu Payet, vous êtes professeur dans ce film. Est-ce que vous auriez aimé être prof dans la vie? C'est vrai?
14: Oui, j'avais même envisagé. Prof d'anglais, j'avais envisagé ça, c'était sympa même comme perspective.
7: Et alors, pourquoi ça ne s'est pas fait?
14: Ils n'ont pas voulu de moi, vous connaissez l'éducation nationale.
7: En tous les cas, vous êtes prof de langue également dans ce film, ouais. Et vous êtes aussi animateur radio. Alors je vous propose que vous nous fassiez le pitch là en deux secondes et vous lancez la bande-annonce.
14: D'accord, c'est voilà, l'histoire simple d'un professeur d'espagnol qui, pour se retrouver enseignant dans le collège où vit sa fille, très loin de lui, est obligé de se faire passer pour un prof d'allemand.
7: Sans parler un mot d'allemand.
14: Non, puisqu'il est très très fort en espagnol, lui, plutôt.
7: Eh oui.
14: Et il va devoir partir, ça il ne le sait pas encore, dans un bus accompagner une classe en Allemagne. Voilà, il part en voyage scolaire dans le pays de Goethe, sans savoir dire Guten Tag. Voilà le début de notre histoire. Tiens, et si on écoutait la bande-annonce?
7: Mais quelle bonne idée!
14: Guten Tag, je suis Mathias Bertin, je suis auto-professeur d'allemand.
17: Papa, dis pas,
15: prof d'allemand.
16: Ah, ça va, j'ai assuré, non.
15: Ça va, tu prends tes marques?
16: Ouais, carrément, tout va bien. Tant que... Ça fait 3 ans que je vis à 600 km de ma fille. Je veux plus être loin d'elle.
15: Et pour le voyage, tu vas faire comment?
16: Quel voyage? Vous avez organisé un voyage en Allemagne.
17: Je viens de finaliser le dossier.
16: Vous avez prévu quoi?
17: De la bonne humeur.
18: Tout le monde dans le bus !
7: Extrait du film « Deviens génial » de Léo Grandpéré qui sort en salle mercredi prochain. Vous avez donc tourné en Alsace, notamment à Oberhausbergen.
14: Bravo.
7: C'est bien prononcé.
14: C'est très bien prononcé.
7: Merci. Et en Allemagne aussi, c'était l'été dernier. Qu'est-ce que vous retenez de ces lieux de tournage ?
14: La convivialité alsacienne. Je retiens le fait qu'on oublie trop souvent lorsqu'on vit, nous, Parisiens ou ailleurs, que l'Alsace existe, que Strasbourg est toujours là. Ça s'allume pas quand t'arrives. Et c'est formidable de découvrir cette région, les gens qui y travaillent. Il y a des techniciens du cinéma qui vivent là-bas à l'année et qui travaillent sur les projets qui s'y font. Mmh. C'est chouette, on a rencontré de fabuleuses équipes. Et puis aussi, il nous a été donné de travailler avec des Allemands.
7: Alors, commencer de travailler avec des équipes de cinéma allemandes.
14: Qu'est-ce que vous voulez dire par là? Non, je déconne, c'est pas vrai, c'est une blague, c'est une blague. Nous avons travaillé avec des acteurs et des actrices allemands, notamment pour moi, en tout cas, c'était vraiment une leçon.
7: Pourquoi?
14: J'ai adoré tourner avec, parce qu'ils ne rechignent jamais à la tâche, parce qu'ils y retournent. Si Léo était encore derrière son combo, là, au moment où on parle, en train de leur dire, on va la faire quand même une 6000e fois, il leur ferait sans rechigner.
7: C'est vrai.
14: Ouais, et
7: contrairement à des Français, c'est ça le comparatif.
14: Je ne sais pas si c'est parce qu'ils étaient sur un plateau de tournage étranger aussi et que donc ils se pliaient un peu aux demandes plus facilement du réalisateur. Je ne pense pas. Non, c'est une façon de travailler. Nous, on va peut-être on va peut-être discuter un peu. Moi, je vais venir voir Léo et je vais venir voir Léo, je vais dire, tu l'as, je pense. Non, regardons. Je trouve quand même. Et puis, on regarde ensemble. Oui, c'est vrai, t'as raison. Ouais. Ok, bon, je te refais ça. Tu veux que je te refasse tout juste ce moment-là?
7: Léo Grandpéré, pourquoi avoir choisi la région Grand Est et l'Allemagne? Parce qu'il aurait pu être aussi prof de latin, prof d'italien.
19: C'est vrai, c'est vrai. Alors, la région Grand Est, elle se choisit un petit peu parfois, tous les films, un peu parfois par aussi facilité financière. Mmh. Là, nous, ce qui nous a arrangé, c'est qu'on pouvait facilement jouer l'Allemagne en Alsace, puisqu'il n'y a pas si longtemps que ça, ils étaient allemands.
7: C'est vrai,
19: ils ont encore des noms un peu étranges, comme vous l'avez cité. Et l'Allemagne, pourquoi? Parce que on a un vrai déficit de professeurs d'allemand, puisque beaucoup de gens font de moins en moins allemand au collège. Donc,
7: c'est une réalité dans l'éducation nationale.
19: C'est un problème. Enfin, pour ceux qui veulent faire allemand, c'est un problème.
7: Mm. Et vous parlez donc allemand, Manu Payet, en fait, dans la vie?
14: Non, pas du tout.
7: D'accord.
14: Du tout.
7: Alors évidemment, il y a eu un gros travail sur le casting. Pour ce premier film, Léo Grandpéré, vous n'avez pas choisi la facilité, puisque la majeure partie de vos comédiens sont des enfants, enfin des adolescents. Techniquement, déjà, en quoi ça complique les choses sur un tournage?
19: D'un point de vue logistique, on a beaucoup moins de temps de travail effectif avec eux, puisqu'on a 4 heures par jour à partir du moment où ils arrivent sur le plateau. Mmh. Donc, habillage, maquillage,
7: c'est très peu.
19: C'est très peu.
7: C'est très peu, 4 heures pour une journée.
19: Et puis en juillet, on en a 6, parce qu'on est en période de vacances scolaires, mais c'est ça la complication. Après, ça a un gros avantage, les enfants, c'est que ça impose un rythme auquel les adultes sont obligés de se caler. Et donc du coup une dynamique qui est assez qui est porteuse de quelque chose d'assez solaire. Moi, j'ai pas vu ça comme un désavantage.
7: Bien sûr, tous ces enfants, il faut les caster. Tatiana Vial, vous êtes donc directrice de casting et c'est à vous qu'on doit la distribution de ce film. Sauf Manu Payet, c'est pas vous qui l'avez choisi.
14: Elle m'aurait pas pris sinon.
20: Oui, c'est ça. J'ai les rôles adultes, sauf Manu et Mela.
19: Et Mela Bédia. Manu et Mela Bédia. Mais tout le reste, c'est Tatiana. Ouais.
7: Et alors, c'est quoi exactement, on va expliquer à nos auditeuristes, le travail d'une directrice de casting? Voilà, simplement, on pense instinctivement à faire passer des castings, mais c'est pas que ça.
20: C'est déjà savoir à qui on les fait passer, c'est-à-dire avoir des idées, lire le scénario, avoir des idées. Après, effectivement, faire venir des acteurs pour passer des castings. Pour le casting en général, c'est quand même l'idée, pour moi, de former une troupe. C'est pas seulement des personnes isolées, c'est...

0: vos castings ?
1: Tous.
2: Alors moi, je pense qu'on peut rater un casting et être pris.
0: Ah d'accord, et ça veut dire quoi en fait, rater un casting
2: Ça veut dire qu'on peut être vraiment pas du tout à son maximum, arriver et voilà. Et ceci dit, tout d'un coup, incarner un personnage de manière à ce que là, ça soit évident pour tout le monde que c'est la bonne idée. Et on peut par contre déchirer, être vraiment génial à un casting et ne pas être pris.
0: C'est ce qui vous est arrivé.
1: Oui, donc, même c'est réponse 2 pour moi. Ouais.
0: Est-ce que tous ces enfants qu'on voit dans le film ont envie de continuer dans le cinéma ? Est-ce que c'est un vrai désir aujourd'hui dans la nouvelle génération de faire du cinéma ?
2: Je pense pas.
3: Il y en a qui ont demandé à la fin, mais il y en a d'autres qui ont aimé l'expérience, mais qui... Peut-être qu'il y en a qui ont envie de jouer de la trompette à la fin, qui n'en jouaient pas au début. Donc je pense qu'il y a quand même d'autres. Et pour le coup, d'être sur un plateau, ça permet de découvrir l'image, le son, la régie, directrice de casting.
0: Bien sûr. Bah tiens, d'ailleurs, comment on devient directrice de casting ? Est-ce qu'il y a un chemin, une formation ?
2: Alors il n'y a pas de formation. Je pense que les chemins sont assez multiples. Moi, j'ai vraiment fait ce métier presque par hasard. En fait, un ami qui faisait un film m'a dit « Moi, je voudrais quelqu'un qui ait jamais fait ça. » Parce que de toute façon, à tous les postes, je veux des gens qui débutent. Voilà, et je veux des acteurs qui aient jamais joué. Enfin, donc, et j'ai commencé comme ça, puis après, les choses se sont enchaînées.
0: Vous connaissiez Tatiana Vial ? Parce qu'elle est très connue dans le métier.
1: Elle est très
0: on connue. Explique.
1: Connue et redoutée.
0: Redoutée ?
1: Non, c'est pas vrai, je dis ça pour la taquiner. Non, moi, j'adore travailler avec les... Non, mais elle impressionne. Tatiana peut impressionner dans le sens où tu peux craindre qu'elle détient une vérité sur, par exemple, quand on est en train de faire passer des essais à la comédienne Selma Rodeau, finalement, qui aura été choisie, qui va jouer ma fille, j'en ai vu plusieurs. Ben, quand je fais passer des essais, je joue aussi. Et elle nous regarde tous les deux.
0: Et comme vous avez raté tous vos castings, vous aviez un peu la pression.
1: Je me dis, je sais pas ce qu'elle est en train de penser de ce que je suis en train de faire. Mais bon, et après je me dis, bon mec, tu vas pas commencer à jouer. Aide la comédienne, n'essaye pas d'impressionner Tatiana, tu es déjà sur ce film. Oui, mais si elle bossait sur autre chose. Oui, effectivement. Donc alors je donne zone de couleur. Non, je déconne, c'est ça.
0: Il était comment vous essayez ?
1: C'est impressionnant.
2: Bah, il était super.
0: Voilà, il était génial, comme
1: l'indique
0: le titre de ce film. Voilà, on va se retrouver dans un instant après une chanson allemande qu'on retrouve dans le film Léo Grandperret, si je vous dis Nena.
4: Ouais, bien sûr.
0: Alors allez-y pour le titre, vous vous souvenez, Manu ?
1: En français, c'est 99.
0: Voilà, mais moi je vous demande en allemand.
1: J'ai vu, nanana.
0: Nortimai Luftballon.
1: Ségolène.
0: Oui, je crois.
3: Luftballon, je crois que
0: c'est Luftballon, ça c'est bon, ouais. C'est ça. Ouais. Allez, ben, on l'écoute et on se retrouve juste après pour la séquence Souvenirs sensoriels de tournage.

0: Nena à l'instant, oui, avec 99.
1: Non, il nous l'a fait en français.
0: On est chez nous.
1: Oui, on est chez nous. Ouais, voilà.
0: Je ne saurais pas le dire.
1: Nena sur votre radio ici et ça tourne ce dimanche.
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1: Ça tourne avec l'équipe du film Devient Génial au cinéma mercredi prochain. Manu Payet, Léo Grandperret, Tatiana Vial. C'est l'heure de la séquence souvenir sensoriel de tournage. Manu Payet, en repensant au tournage de ce film, tourné donc en Alsace et en Allemagne l'été dernier, quelle odeur pouvez-vous faire remonter à la surface?
0: Alors attendez, il y en a plusieurs.
1: Eh oui.
0: Comme il a fait très chaud, il y a eu une autre espèce. On déjeunait souvent près d'un terrain de tir à l'arc. Il y avait une espèce de mélange de poussière et d'herbe assez finalement agréable. On dirait pas comme ça quand je le dis,
1: non, pas
0: mais
1: du tout.
0: Au nez, c'est délicieux. Et puis il y avait aussi, moi j'ai adoré la cantine de ce tournage.
1: Ah, allez-y, voilà. Parlez-nous de la cantine.
0: S'il faut faire une émission spéciale bouffe, parce que moi je pourrais en parler pendant des heures. Moi j'ai adoré, et donc j'étais parmi les premiers. Le matin, quand j'arrivais sur le plateau, comme je déjeune pas le matin, j'allais demander à la cantine ce qu'il allait y avoir au moment de,
1: c'est
0: de
1: vrai,
0: la,
1: vous
0: de la coupure
1: déjà
0: déjeuner. Oui, pour savoir, pour rester animé, quoi. L'idée d'un moment manger quelque chose, quand
1: c'est
0: même.
1: C'est ça qui vous tient, c'est votre carotte en fait sur un tournage.
0: Un petit peu, oui. Moi j'adore les chefs, j'adore les gens qui font à manger pour les autres, et je m'entendais très très bien avec eux, c'était du super boulot à chaque fois.
1: Alors, changement d'ambiance, puisque vous, Léo Grandperret, l'odeur que vous retenez, c'est celle du gymnase.
3: Ouais, on a tourné très longtemps dans ce gymnase, ça sentait pas très bon, mais il y avait un... C'est bizarre, on s'attache à des choses parfois un peu qui sentent pas très bon, mais c'était des moments tellement géniaux pour moi que j'en ai retenu. Je pense que si je retournais dans le gymnase aujourd'hui, j'aurais une espèce de nostalgie très forte, olfactive, parce qu'on était là et qu'on faisait mon premier film et que c'est extraordinaire.
1: Bah oui, la transpi, c'est votre Madeleine maintenant.
3: Exactement, et la transpi de ce gymnase-là.
1: Manu Payet, quels sons retenez-vous de ce tournage?
0: Les enfants qui rigolent à l'arrière du bus, et puis nous qui sommes devant. Moi qui réalise encore une fois que j'ai grandi, que j'ai vieilli, que je suis plus assis derrière avec eux.
1: Tatiana Vial, quel mot avez-vous le plus prononcé pendant les phases de casting?
4: Je ne sais pas du tout répondre à cette question.
1: C'est
3: moi,
1: vrai
3: je peux vous le dire.
1: Allez-y, Léo.
3: Elle dit, je ne comprends pas pourquoi cet iPad ne marche pas. J'avais mis des fichiers dans la Dropbox et ils ne sont pas accessibles.
4: Dropbox, oui, j'ai beaucoup prononcé Dropbox.
3: Je pense que Dropbox, c'est le mot qu'elle a le plus prononcé.
1: Pourquoi? Parce que vous utilisez un iPad pendant sur les castings?
3: Pour filmer.
4: Ouais.
1: Vous filmez à l'iPad?
4: Ouais.
1: C'est plus les caméras ou les caméscopes?
4: Non, je trouve que l'image des iPads est beaucoup plus belle.
1: Tatiana Vial, à tous les comédiens qui nous écoutent, quel conseil vous pourriez donner à un comédien, là, comme ça, s'il doit préparer un casting? Quel est le conseil à retenir, selon vous?
4: Devenir avec lui-même, en fait, de pas essayer de... Moi, il y a une expression, entrer dans la peau du personnage, c'est une expression que je déteste.
1: Ah bon? Pourquoi?
4: Ouais, parce que le personnage n'a pas de peau, en fait. Il a la peau de l'acteur ou de l'actrice qui va l'interpréter. Donc, c'est ça, le casting, en fait. C'est de donner une peau à un personnage. Et plus on vient avec soi-même, plus on a de chances d'apporter quelque chose à un personnage qui va être remarqué.
1: Léo Grandperret, avec quoi avez-vous envie que les spectateurs repartent après avoir vu votre film?
3: J'ai envie qu'ils sortent de là en se disant qu'ils ont un peu rigolé, j'espère, et qu'ils sont, qu'ils se posent un peu plus de questions sur tous ces gens qu'on n'observe pas dans la société, comme les présidents de comités de jumelage, les profs d'allemand, les enfants qui font de la trompette et dont parfois on se moque un peu. J'ai envie qu'on se dise qu'on peut regarder les autres et vivre ensemble.
1: Manu Payet, avec quoi repartez-vous de ce projet?
0: Avec une certaine fierté, parce que j'aime beaucoup le film. Je pensais pas déjà qu'un jour je rendrais un hommage aux profs. Pour moi, les profs allaient à toujours être mes ennemis. J'ai passé beaucoup de ma carrière scolaire en permanence.
1: C'est vrai? Vous avez pas beaucoup été
0: en
1: salle de classe?
0: Ils m'envoyaient. Donc ils m'envoyaient. Parfois, je rentrais même pas. Ils me disaient, non, vous avez tout de suite en permanence. Je me souviens, c'était un prof de bio. Et puis surtout, l'émotion de ce qu'a pu me dire Madame Motta, ma prof de français, Madame Matz, une autre prof de français, Madame Carayol, aussi une prof de français, Monsieur Winstra, un prof d'anglais. Je suis content de pouvoir leur rendre hommage aujourd'hui. Je crois qu'on s'est mal compris.
1: Et
0: je pense qu'on est dans une époque où le professeur doit être à nouveau mis en avant et célébré. Voilà, et embrassé. Donc ce film aussi est là pour ça. C'est pour ça que c'est un film familial, c'est une comédie, on y aura ri, et peut-être même verser sa petite larme. J'espère, moi, quand ils sortiront de la salle, qu'ils prendront par la main, qui se feront un bisou, moi je pense plutôt ouais, comme ça, sympa. Dans ce genre-là.
1: Eh ben, c'est tout ce qu'on espère. C'est une comédie très réussie avec un casting génial. Les enfants sont vraiment très bien dirigés. Bravo, devient génial. Première comédie de Léo Grandpéré avec Manu Payet, Mel Rabedia, Marie-Julie Bop, Fred Hazan. Merci beaucoup, Manu Payet, d'être venu dans sa tour. Et vous êtes chez les confrères de France Inter tout à l'heure.
0: Oui, tout à l'heure. Alors tout à l'heure justement. Alors je veux pas pirater les programmes ici, mais
1: on écoutera en replay.
0: Nous recevrons tout le cast de devient génial.
1: Génial.
0: Voilà. Dans Studio Payet tout à l'heure à 18h.
1: Merci Léo Grandpéré et
3: merci
1: bravo
3: beaucoup.
1: Pour ce premier film.
3: Merci.
1: Et merci infiniment Tatiana Vial de nous avoir parlé de votre métier.
4: Merci.
1: De directrice de casting. À suivre l'actu près de chez vous. Merci d'écouter ici et très bon dimanche à tous. 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

Julien Clerc, si on chantait sur votre radio ici, c'est ce qu'on va faire exactement. On a toutes les chansons, vos chansons préférées tout l'après-midi et tout le week-end. C'est à suivre, par exemple, une mélodie de Maxime Le Forestier, Ambalaba pour voyager, et Shakira avec Dai Dai. C'est tout de suite sur votre radio ici.

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2: Aujourd'hui, je teste un espace coworking hybride installé dans l'ancienne Banque de France d'Evreux. Je suis à la Filature, rue Victor Hugo, et je retrouve Rodolphe Durand, le responsable des lieux. Alors, comment la Filature est arrivée ici?
3: Pendant quasiment un an, on a cherché un bâtiment et on a eu cette chance énorme que la Banque de France ait mise en vente. Et donc, d'accord, on s'est positionné pour y faire un espace de coworking hybride. Et c'est nous qui avons remporté le projet. On a voulu conserver le côté patrimonial du bâtiment. Les coffres-forts ont plus de 100 ans. Et donc, d'accord, tout ce que tu vois autour de toi, ça a plus de 100 ans. Et si les auditeurs pouvaient nous voir, ils verraient qu'on est justement dans un de ces coffres. Il y fait frais. On essaye, nous, d'accueillir ici toutes les entreprises, quelle que soit leur taille, d'accord, de l'auto-entrepreneur à la multinationale. Et surtout les usages dont on peut avoir besoin en entreprise. De l'open space, du bureau, de la salle de réunion et de quoi faire de l'événementiel jusqu'à, d'accord, 200 personnes. Ils vont également avoir accès à l'espace restauration. S'ils veulent venir avec leur propre gamelle, ils vont pouvoir venir, ils vont pouvoir faire réchauffer le plat, déjeuner avec d'autres personnes. Ils vont même pouvoir accéder, en ce moment, c'est extraordinaire, au rooftop.
2: Avec vue sur le centre-ville d'Evreux.
3: C'est incroyable. Ouais, on a vu sur Saint-François d'un côté, la cathédrale
2: Notre-Dame
3: et puis Saint-Aurin.
2: D'accord.
3: Donc on est dans un environnement très très sympa.
2: Après, j'ai vu qu'il y avait aussi un petit coin détente.
3: Et effectivement, on a un corner coffee, le café, le thé sont à disposition. On a juste un problème avec le corner coffee, c'est que les gens amènent souvent à manger et j'ai du mal à préparer mon body summer. Dans le terme coworking, ça, c'est aussi une partie intégrante. C'est-à-dire qu'il faut animer le lieu, il faut justement mettre en relation les gens. Donc ça se fait par différents moments. Un petit déjeuner où on invite tout le monde et puis voilà, les gens se présentent et peuvent se faire un peu plus connaissance. On fait des repas à coûts partagés. Donc par exemple, la semaine prochaine, on fait un barbecue,
2: d'accord,
3: pour que les gens justement puissent se nourrir, on va dire, d'informations différentes. Je vais prendre l'exemple de l'English Corner. Mm-hmm. Une fois par mois, pendant 2 heures, en fin de journée, on ne parle que l'anglais, avec quelquefois des anglophones qui viennent aussi, et on fait des jeux, on discute, juste pour pratiquer son anglais, en toute bienveillance.
2: Tout est vraiment fait pour favoriser...
3: Et c'est pour ça qu'on a de plus en plus d'entreprises qui viennent dans des lieux comme le nôtre, parce qu'elles ont bien compris que, un, on s'occupait de tout, et puis sur Evreux, on va jusqu'à 50% moins cher qu'un local classique. Et puis pour les collaborateurs, c'est plutôt agréable, parce que on est collègues sans vraiment l'être, mais voilà, il y a beaucoup d'échanges, on est presque un peu des psys quelquefois, où les gens viennent nous raconter un petit peu leurs problématiques. Je trouve ça très, très enrichissant, à la fois pour nous et puis bien sûr pour nos utilisateurs.
2: Et vous proposez aussi un escape game grandeur nature dans un des coffres, non?
3: Oui, il y a un escape game chez nous pour proposer aux entreprises qui vont avoir fait une réunion dans la journée, de dire, sur 30 minutes, de pouvoir faire un escape game.
2: Donc finalement, c'est plus qu'un espace coworking. On réseaute et on travaille.
3: Exactement.
2: Dans une bonne ambiance.
3: Exactement.
2: Tout ce qu'on avait besoin de savoir. Merci beaucoup.
3: De rien.
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0: clair.
1: Agréable de réécouter cette chanson de Zao de Sagazan qu'on avait pourtant beaucoup entendue sur votre radio ici, la Symphonie des Éclairs. Passez un bon week-end, il y aura vos infos de 14h bientôt, et puis Boulevard Désert avec Bruxelles, ou encore Survivor, Eye of the Tiger.
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1: Très bon après-midi et bon week-end, il est 14h. Toute l'info en France et partout dans le monde en 90 secondes avec Benjamin Mathieu.
2: Une nouvelle vague de chaleur avec des températures qui dépassent les 35 degrés aujourd'hui. Elle va durer entre 8 et 10 jours alors que demain débutent les épreuves du baccalauréat. Édouard Geffray, le ministre de l'Éducation nationale, souhaite ce matin que plus aucun examen ne se déroule l'après-midi pour éviter les salles d'examen surchauffées. Un homme est mort et un autre a été grièvement blessé lors d'une rixe au couteau survenue hier soir à Clermont-Ferrand dans le Puy-de-Dôme. Des témoins ont tenté de prodiguer un massage cardiaque sans succès. Un incendie en Corse près de Porto Vecchio, 40 hectares brûlés selon les informations de ICI RCFM, mais aucune habitation n'a été touchée. Donald Trump affirme de nouveau que les États-Unis vont signer un accord avec l'Iran aujourd'hui sur le Moyen-Orient. Il affirme également la réouverture immédiate suite à cette signature du détroit d'Ormuz, ce qui aurait une incidence importante sur le prix de l'essence. La France qui maintient, elle, son porte-avions, le Charles de Gaulle, dans cette zone au Moyen-Orient, déclare ce matin le chef d'état-major des armées. En foot, la Coupe du Monde, le duel des extrêmes ce soir entre l'Allemagne, 4 fois vainqueur de la compétition, face au néophyte Curaçao, une petite île des Caraïbes, qualifiée pour la première fois à la Coupe du Monde. Le match est à 21h. Et puis la dernière étape du tour Auvergne-Rhône-Alpes, Paul Sexas sera bien au départ malgré sa chute hier à 70 km/h. On n'abandonne pas, dit le phénomène français de 19 ans à l'adresse des supporters qui étaient postés ce matin devant le quart de la formation. Et puis c'est la journée mondiale des donneurs de sang juste avant l'été. On a besoin de vous. Allez sur le site dondusang.org.
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4: Du soleil pour tout le monde cet après-midi encore avec peut-être un voile de nuages d'altitude sur le littoral et le pays de Caux. Les températures restent fraîches sur la côte d'Albâtre, 17 à Dieppe, 20 à Fécamp, Doudeville, Forges, 22 à Jumièges, 24 à Rouen, Les Andelys, 25 à Bernay, 26 degrés à Évreux. La météo marine, un vent de nord-nord-est localement 15 nœuds, 4 beauforts, une mer belle à peu agitée, au Havre 20 degrés sur les galets, une eau à 16 degrés, ce sera marée basse à 17h44.
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0: On voyage beaucoup direction la Californie à l'instant avec Toto et Rosanna sur votre radio ici. J'espère que vous passez un bon week-end. On a trois chansons françaises à la suite qui arrivent. On écoutera Les Enfoirés, L'île au trésor, Philippe Lafontaine, Cœur de loup et d'abord Axel Red avec Ma prière.
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0: Encore un tube sur votre radio, ici Philippe Lafontaine, Cœur de Loup. On retrouvera Stevie Wonder ou encore Patrick Fiori juste après quelques infos locales et pratiques tout près de chez vous.
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2: Attention, les grandes marées sont de retour.
1: Serge Baillivet.
2: Dès demain et jusqu'à jeudi, des coefficients de plus de 90 sont attendus sur la côte d'Albâtre. Ces grands coefficients ont pour conséquence d'augmenter le marnage, c'est-à-dire la différence entre la hauteur de la pleine mer et celle de la basse mer, avec un brassage d'eau de mer plus important et une remontée des eaux plus rapide. Elles rendent donc les courants marins plus forts et la mer plus dangereuse, engendrant un risque accru de noyade ou d'isolement par la marée. Avant d'aller en bord de mer pour une promenade ou pour de la pêche à pied, renseignez-vous pour connaître les horaires de marée. Emmenez un téléphone avec vous et prévenez vos proches de l'endroit où vous allez. Si vous êtes victime ou témoin d'un événement de mer, vous contactez les secours par téléphone en composant le 196 ou sur le canal 16 de votre VHF. À Fécamp, ce soir, pleine mer à 23h17 avec un coefficient de 87. 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

0: Madonna, Who's That Girl sur votre radio ici. Elle a créé la surprise en faisant un concert de 15 minutes à Times Square à New York, comme ça, sans prévenir. Dingue, Madonna. Dans un instant, sur votre radio ici, Freddie Mercury, Louane et Eddie Mitchell.
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1: Très bon après-midi, merci de nous avoir choisi, il est 15h. Toute l'info en France et dans le monde en 90 secondes avec Benjamin Mathieu.
2: Plus qu'une heure de patience avant de savoir quel équipage va franchir la ligne en vainqueur pour les 24 heures du Mans. Pour l'instant, c'est la Toyota numéro 7 au volant de Nyck de Vries qui mène. 300 000 spectateurs sont réunis dans la Sarthe sous un soleil de plomb pour la 94e édition de cette course mythique que vous pouvez suivre en direct sur Ici Mène. La course sous le soleil et la chaleur. Une nouvelle vague de chaleur débute en France. Elle va durer 8 à 10 jours et sera plus importante que celle du mois de mai. De nouveaux records vont être battu. On fait le point sur cette semaine caniculaire à venir sur ici.fr. Emmanuel Macron sera l'invité du journal de 13h de TF1 demain pour l'ouverture du sommet du G7 à Évian. Un sommet en Haute-Savoie avec Donald Trump, le président américain qui affirme qu'un accord de paix est sur le point d'être signé avec l'Iran aujourd'hui. Yaël Braun-Pivet tire son appel à un MeToo des enfants. La présidente de l'Assemblée nationale se dit favorable à l'examen rapide d'une loi transpartisane, dite loi intégrale contre toutes les violences sexuelles et sexistes, pour éviter un nouveau drame comme celle de la petite Liana. La députée RN Marine Le Pen pointe, elle, la responsabilité essentielle du politique dans la mort de la jeune fille dans le Gers, estimant aujourd'hui que le garde des Sceaux Gérald Darmanin aurait dû présenter sa démission. Et puis, il n'y a pas eu de miracle pour le cycliste Paul Sexas. Il abandonne lors de la dernière étape du Tour Auvergne-Rhône-Alpes. Sixième du général, le cycliste avait lourdement chuté hier.
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3: Ciel bleu, soleil, même s'il y a quelques nuages élevés, notamment sur le Pays de Caux. Un avant-goût d'été ce dimanche après-midi sur nos deux départements de l'Eure et de la Seine-Maritime. Les températures de 17 à 26 degrés, 17 à Étretat et Dieppe, 19 à Yvetot, 20 au Havre et Buchy, 24 à Rouen, Pont-Audemer, 25 à Brionne, 26 à Vernon, Évreux et Breteuil. Bel après-midi en musique avec Marie-Pierre Chambry.
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0: dimanche à l'écoute de votre radio ici, Small Town Boy, ça c'est 100% années 80 et Bronski Beat. D'ailleurs, rendez-vous tout à l'heure à 19h pour faire le plein de tubes des années 80. Dans un instant, trois chansons françaises à la suite, Bernard Lavillier en duo avec Nicoletta, Gaëtan Roussel et Tout s'en va, ça c'est une nouveauté ici, et puis Johnny, Requiem pour un fou.
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0: Tous les plus beaux duos sont sur votre radio. Ici, Idées Noires à l'instant avec Bernard Lavillier et Nicoletta. Vous allez retrouver Les Innocents juste après quelques infos pratiques, tout près de chez vous sur votre radio, ici.
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2: Les journées du patrimoine de pays, c'est à la fin du mois.
1: Serge Baillivet.
2: Les journées de patrimoine de pays célèbrent cette année leur 28e édition. Du 26 au 28 juin, ce sont plus de 1000 animations prévues partout en France pour valoriser un patrimoine de proximité trop souvent méconnu. Les animations sont proposées par des associations, collectivités, professionnels, artisans et artistes. Chez nous, démonstrations verrières et ateliers, technique du vitrail au musée de Conches, restauration de la yole de Bantry Fraternité à Pose, visite audio-guidée du moulin de Hautville, démonstration d'un souffleur de verre à Blangy-sur-Bresle, visite du moulin et artisans locaux au moulin de Motteville à Grainville-la-Teinturière, ou bien encore concert jazz, bossa nova, chansons françaises en l'église des Authieux-Ratierville. Tout le programme des 28e journées du patrimoine de pays à retrouver sur patrimoinedepays.org.
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0: un amoureux de la Corse comme nous. C'est Julien Doré et Porto Vecchio à l'instant sur votre radio ici. Il y aura trois titres à la suite pour arriver jusqu'aux infos de 16h. On écoutera Billy Paul, Me and Mrs. Jones, Mylène Farmer, sa nouvelle chanson, extrait du prochain album, et Dire Straits pour tracer la route avec Walk of Life.
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1: Bon week-end, bon après-midi, il est déjà 16h. Toute l'info en France et partout dans le monde en 90 secondes avec Benjamin Mathieu.
2: Les derniers tours de piste aux 24 heures du Mans, la course automobile mythique dans la Sarthe s'achève. C'est encore très serré, mais avantage aux deux Toyota. La 7 qui mène devant la BMW et la deuxième Toyota, la 8 qui est troisième. 300 000 téléspectateurs attendent avec impatience la fin de cette course. Les derniers tours sont à suivre sur Ici Maine. Une nouvelle vague de chaleur débute. Elle va durer entre 8 et 10 jours avec des températures encore plus chaudes que fin mai dès mercredi prochain. Alors que demain débutent les épreuves du baccalauréat avec l'épreuve de philosophie. Édouard Geffray, le ministre de l'Éducation nationale, souhaite que plus aucun examen ne se déroule l'après-midi pour éviter justement ces salles d'examen surchauffées. Le sommet du G7 s'ouvre demain à Évian. Près de 16 000 policiers, gendarmes, militaires, pompiers et gardes-frontières sont mobilisés pour former une bulle sécuritaire. Emmanuel Macron qui sera l'invité du journal de 13h en direct de Haute-Savoie demain. Et puis on apprend également qu'il s'entretiendra avec Donald Trump l'après-midi avant l'ouverture du sommet. À la Coupe du Monde de football, le duel des extrêmes ce soir à 21h entre l'Allemagne, 4 fois vainqueur de la compétition, face aux néophytes Curaçao, une petite île des Caraïbes qualifiée pour la première fois de leur histoire à la Coupe du Monde. Il n'y a pas eu de miracle en cyclisme. Paul Sexas a abandonné lors de la dernière étape du Tour Auvergne-Rhône-Alpes. Sixième du général, le cycliste français avait lourdement chuté hier. Et puis c'est la journée mondiale des donneurs de sang. Le FCA alerte, les réserves sont faibles. Si vous voulez donner, allez sur le site dondesang.efs.santé.fr.
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3: Du soleil pour tout le monde cet après-midi encore avec peut-être un voile de nuages d'altitude sur le littoral et le pays de Caux. Les températures restent fraîches sur la côte d'Albâtre, 17 à Dieppe, 20 à Fécamp, Doudeville, Forges, 22 à Jumièges, 24 à Rouen, Les Andelys, 25 à Bernay, 26 degrés à Évreux. La météo marine, un vent de nord-nord-est localement 15 nœuds, 4 Beauforts, une mer belle à peu agitée, au Havre 20 degrés sur les galets, une eau à 16 degrés, ce sera marée basse à 17h44.
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Retrouvez-moi, Jeanne Mas, sur votre radio ici. J'espère que vous passez un beau week-end. Vos chansons préférées tout l'après-midi avec No Doubt et Gwen Stefani. Don't Speak, ça c'est à suivre. Tout de suite, écoutez une nouveauté. C'est Charles Doré, Fabien.

0: Giotto, professeur d'allemand. Guten Tag.
1: Mes coups de cœur cinéma du moment avec le retour de Steven Spielberg et de Manu Payette. Commençons avec Disclosure Day, le nouveau film de science-fiction d'un réalisateur américain emblématique. Depuis des décennies, Steven Spielberg est un petit faible pour les extraterrestres. Tout a commencé avec Rencontre du troisième type en 1977. 5 ans plus tard, il y aura E.T., l'extraterrestre. Il y aura aussi son remake de La Guerre des Mondes avec Tom Cruise en 2005. À l'occasion de la sortie de son nouveau film, le réalisateur déclarait il y a peu, je cite, « Il est devenu difficile à ignorer pour moi que nous ne sommes pas seuls dans l'univers. »
2: All of this is true.
1: Justement, Disclosure Day imagine un monde confronté à la révélation définitive de l'existence des extraterrestres. Au casting, on retrouve Emily Blunt, Josh O'Connor ou encore Colin Firth. Le scénario est signé David Koepp, collaborateur historique de Spielberg sur Jurassic Park ou La Guerre des Mondes. Et c'est John Williams qui compose une nouvelle fois la musique du film. Le blog américain de référence Slash Film décrit le long-métrage comme le film le plus étrange jamais réalisé par Spielberg. Rien que pour ça, ça donne envie.
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1: Dans un autre registre, une comédie sociale pas encore sortie, ce sera mercredi prochain, il s'agit de Deviens génial de Léo Grandperret. Bonne nouvelle puisque le film sera présenté demain en avant-première au Pâté Doc 76 à Rouen à 19h30. En tête d'affiche de Deviens génial, un ami de votre radio ici, c'est Manu Payette. Il était venu animer, souvenez-vous, le Normandie Quiz sur notre antenne en 2024.
0: Vous pouvez baisser les mecs, on s'entend plus parler là, sans déconner. 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
1: Dans Deviens génial, Manu incarne Mathias, un prof qui vient d'obtenir sa mutation dans le collège de sa fille. Pourtant, à peine arrivé, on lui apprend que sa classe d'allemand va fermer faute d'inscrits. Il décide alors d'organiser un voyage en Allemagne pour motiver les adolescents à choisir la langue. Le hic, c'est que Mathias n'est pas prof d'allemand, mais prof d'espagnol.
0: Vous avez organisé un voyage en Allemagne.
4: Je viens de finaliser le dossier.
0: Vous avez prévu quoi ?
4: De la bonne humeur.
5: Tout le monde dans le bus ?
1: Autour de Manu Payette, Mela Bédia, la sœur de Ramzy ou encore Marie-Julie Baube, qui incarnait Edith Piaf dans le film Monsieur Aznavour.
6: Tout va bien, mais on a perdu un élève et on sait pas qui c'est.
1: Disclosure Day à voir notamment au cinéma-théâtre de Vernon et Deviens génial demain en avant-première au Pâté Doc 76 à Rouen.
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0: Véronique Jeannot en duo avec Laurent Voulzy, Désir, Désir. Laurent Voulzy qui avait promis de faire une suite à cette chanson et on l'attend toujours. En tout cas, on peut se plonger dans son livre caché derrière, à lire absolument l'été par exemple. Sur votre radio ici, deux idoles à suivre, Michael Jackson et M. Pokora avec son titre « Quand même ».
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0: Michael Jackson sur votre radio ici. Il y aura Pink dans un instant et Jean Schultes, Confidence pour Confidence. Ce sera juste après quelques infos pratiques tout près de chez vous.
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0: À l'instant, Pink sur votre radio. Ici, c'est l'heure de retrouver Fred Ballard pour l'humour en tube, avec comme thème les animaux. Est-ce que vous aussi, ils vous rendent chèvre?
1: Mire, il est dingue de moi, il m'a choisi, voyez-vous.
2: Ah mais merde.
3: Tu mords pas ton père? Voilà, il mord son père.
4: Ah bah oui, mais quand on a un père qui s'appelle Daniel Prévost, il faut savoir mordre le père pour se faire une place au soleil et sur le canapé. Mimir a beau faire le maximum de bruit pour marquer son territoire, ses humains en redemandent.
1: La nuit, ça c'est formidable, on est en train de dormir tranquillement et d'un seul coup, on entend des notes. Eh bien c'est Mimir qui est en train de jouer un nocturne de Frédéric Chopin. Je vais tout dire sur toi, voilà. Monsieur est un voleur de cacahuètes et de saucissons. Alors là, je lui dis, vous êtes un crétin, vous êtes un minable, c'est scandaleux. Quand je suis en colère, je le vouvoie.
4: Voilà, bah, ça c'est un bon début hein, dans l'apprentissage du chat à part d'heure. Un vouvoiement et quelques insultes bien envoyées, chat vous remet les idées en place. Et c'est ce qu'on va conseiller à Jérémy Crédville pour son chat noctambule.
5: À 5h du mat, dans la maison, devant la porte d'entrée. Toi, la tête dans le cul, tu descends, tu ouvres la porte, tu crois qu'il va sortir? Non, il va se lécher le cul dans le canapé. Non, non. Et c'est l'être le plus aimé de la maison, attention, hein. Il gueule à 5h du mat, il se lèche le fiac dans le canapé. Je fais ça une fois, divorce, mais bon.
4: Alors, effectivement, il y a un petit risque que ce comportement soit assez mal interprété par le conjoint humain. En plus, il faut être très souple et on n'est pas à l'abri d'un petit lumbago. Donc, laissons nos chats nous mener par le bout du nez et nous faire marrer tout au long de l'année. Chat mange pas de pain. Chat mange des croquettes, en revanche.
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0: a toutes les chansons d'Alain Chamfort. Déchaîne-moi sur votre radio ici. Dans un instant, Ricky et Poveri. Rappelez-vous, c'était vraiment un tube de l'été des années 80. D'ailleurs, les années 80 vous attendent à partir de 19h. Ce sera 100% années 80 sur votre radio ici. Dans un instant, Christophe Maé également, avec La Lune, la magnifique chanson dédiée à sa maman.
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2: Merci d'être là, bon week-end, il est 17h. Tout de suite, les infos présentées par Benjamin Mathieu.
3: Jusqu'à 38 degrés à Nevers, 37 à Paris-Aubrive ou encore 36 à Lyon et 35 à Toulouse. Voilà ce que prévoient les prévisionnistes météo pour jeudi prochain. La France va vivre une nouvelle vague de chaleur en milieu de semaine. Les températures seront plus élevées que fin mai. Alors que demain débutent les épreuves du baccalauréat avec l'épreuve de philosophie, Édouard Geffray, le ministre de l'Éducation nationale, souhaite que plus aucun examen ne se déroule l'après-midi pour éviter les salles d'examen surchauffées. Le sommet du G7 s'ouvre demain à Évian. Près de 16 000 policiers, gendarmes, militaires, pompiers et gardes frontières sont mobilisés pour former une sorte de bulle sécuritaire. Emmanuel Macron sera demain l'invité du journal de 13h en direct de la Haute-Savoie. Il s'entretient ensuite avec le président Donald Trump avant l'ouverture du sommet. Et de l'autre côté du lac Léman, une manifestation contre le G7 est-elle organisée à Genève. Le département de la Corrèze a rendu hommage à Bernadette Chirac aujourd'hui, l'un à Corrèze, l'autre à Clairgoût, pour dire au revoir à l'ancienne première dame. Elle a été conseillère municipale à la mairie de Sarran, mais surtout conseillère générale du canton à partir de 1979, mandat qu'elle a exercé pendant 36 ans. L'épilogue des 24 heures du Mans, la Toyota numéro 7 l'emporte à l'issue d'une course extrêmement disputée. L'équipage composé du japonais Kamui Kobayashi, du britannique Mike Conway et du néerlandais Mike De Vries s'est imposé avec seulement 10 secondes d'avance. Et puis en Formule 1, c'est Lewis Hamilton qui l'emporte à Barcelone.
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4: Ciel bleu, soleil, même s'il y a quelques nuages élevés, notamment sur le pays de Caux. Un avant-goût d'été ce dimanche après-midi sur nos deux départements de l'Eure et de la Seine-Maritime. Les températures de 17 à 26 degrés, 17 à Étretat et Dieppe, 19 à Yvetot, 20 au Havre et Buchy, 24 à Rouen, Pont-Audemer, 25 à Brionne, 26 à Vernon, Évreux et Breteuil. Bel après-midi en musique avec Marie-Pierre Chambry.
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La groupie du pianiste Michel Berger sur votre radio ici. J'espère que votre week-end se passe bien. On a toutes vos chansons préférées avec Hotel California par exemple, des Eagles qui est prévu dans un instant, juste après la nouveauté, Oria, sa chanson s'appelle Soirée mondaine.

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2: Aujourd'hui, je teste un espace coworking hybride installé dans l'ancienne Banque de France d'Evreux. Je suis à la Filature, rue Victor Hugo, et je retrouve Rodolphe Durand, le responsable des lieux. Alors, comment la Filature est arrivée ici?
3: Pendant quasiment un an, on a cherché un bâtiment et on a eu cette chance énorme que la Banque de France ait mise en vente. Et donc, d'accord, on s'est positionné pour y faire un espace de coworking hybride. Et c'est nous qui avons remporté le projet. On a voulu conserver le côté patrimonial du bâtiment. Les coffres-forts ont plus de 100 ans. Et donc, d'accord, tout ce que tu vois autour de toi, ça a plus de 100 ans. Si les auditeurs pouvaient nous voir, ils verraient qu'on est justement dans un de ces coffres. Il y fait frais. On essaye, nous, d'accueillir ici toutes les entreprises, quelle que soit leur taille, d'accord, de l'auto-entrepreneur à la multinationale. Et surtout, les usages dont on peut avoir besoin en entreprise. De l'open space, du bureau, de la salle de réunion et de quoi faire de l'événementiel jusqu'à, d'accord, 200 personnes. Ils vont également avoir accès à l'espace restauration. S'ils veulent venir avec leur propre gamelle, ils vont pouvoir venir, ils vont pouvoir faire préchauffer le plat, déjeuner avec d'autres personnes. Ils vont même pouvoir accéder, en ce moment, c'est extraordinaire, au rooftop.
4: Avec vue sur le centre-ville d'Evreux.
3: C'est incroyable. Ouais, on a vu sur Saint-François d'un côté, la cathédrale
4: Notre-Dame
3: et puis Saint-Aurin.
4: D'accord.
3: Donc on est dans un environnement très très sympa.
4: Après, j'ai vu qu'il y avait aussi un petit coin détente.
3: Et effectivement, on a un corner coffee, le café, le thé sont à disposition. On a juste un problème avec le corner coffee, c'est que les gens amènent souvent à manger et j'ai du mal à préparer mon body summer. Dans le terme coworking, ça, c'est aussi une partie intégrante. C'est-à-dire qu'il faut animer le lieu, il faut justement mettre en relation les gens. Donc ça se fait par différents moments. Un petit déjeuner où on invite tout le monde et puis voilà, les gens se présentent et peuvent faire un peu plus connaissance. On fait des repas à coûts partagés. Donc par exemple, la semaine prochaine, on fait un barbecue,
4: d'accord,
3: pour que les gens justement puissent se nourrir, on va dire, d'informations différentes. Je vais prendre l'exemple de l'English Corner. Mm-hmm. Une fois par mois, pendant 2 heures, en fin de journée, on ne parle que l'anglais, avec quelquefois des anglophones qui viennent aussi, et on fait des jeux, on discute, juste pour pratiquer son anglais, en toute bienveillance.
4: Tout est vraiment fait pour favoriser...
3: Et c'est pour ça qu'on a de plus en plus d'entreprises qui viennent dans des lieux comme le nôtre, parce qu'elles ont bien compris que, un, on s'occupait de tout, et puis sur Evreux, on va jusqu'à 50% moins cher qu'un local classique. Et puis pour les collaborateurs, c'est plutôt agréable, parce que on est collègues sans vraiment l'être, mais voilà, il y a beaucoup d'échanges, on est presque un peu des psys, quelquefois, où les gens viennent nous raconter un petit peu leurs problématiques. Je trouve ça très, très enrichissant, à la fois pour nous et puis bien sûr pour nos utilisateurs.
2: Et vous proposez aussi un escape game grandeur nature dans un des coffres, non?
3: Oui, il y a un escape game chez nous pour proposer aux entreprises qui vont avoir fait une réunion dans la journée, de dire, ben voilà, sur 30 minutes, de pouvoir faire un escape game.
4: Donc finalement, c'est plus qu'un espace coworking. On réseaute et on travaille.
3: Exactement.
4: Dans une bonne ambiance. Exactement.

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0: La chanson de Céline Dion, Dansons, évidemment, en attendant ses concerts et peut-être la présence de l'auteur de cette chanson, Dansons, Jean-Jacques Goldman, sur la scène de la Défense Arena. Des infos pratiques sur votre radio ici, ça c'est à suivre, c'est utile, c'est près de chez vous, et ce sera juste après Alex Warren et une nouveauté juste derrière, Ainsi soit-il, de Louis Chédid, sur votre radio locale, ici.
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0: Fever Dream, une nouveauté ici avec Alex Warren. Dans un instant, Diane Tell et un extrait de la comédie musicale La Légende de Jimmy. On écoutera aussi Jérémy Frérot. Juste après, quelques infos d'ici.
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2: Attention, les grandes marées sont de retour.
1: Serge Baillivet.
2: Dès demain et jusqu'à jeudi, des coefficients de plus de 90 sont attendus sur la côte d'Albâtre. Ces grands coefficients ont pour conséquence d'augmenter le marnage, c'est-à-dire la différence entre la hauteur de la pleine mer et celle de la basse mer, avec un brassage d'eau de mer plus important et une remontée des eaux plus rapide. Elles rendent donc les courants marins plus forts et la mer plus dangereuse, engendrant un risque accru de noyade ou d'isolement par la marée. Avant d'aller en bord de mer pour une promenade ou pour de la pêche à pied, renseignez-vous pour connaître les horaires de marée. Emmenez un téléphone avec vous et prévenez vos proches de l'endroit où vous allez. Si vous êtes victime ou témoin d'un événement de mer, vous contactez les secours par téléphone en composant le 196 ou sur le canal 16 de votre VHF. À Fécamp, ce soir, pleine mer à 23h17 avec un coefficient de 87. 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

0: Jérémy Frérot sur votre radio, ici, adieu pour la musique. Vous le savez maintenant, à cette heure-ci, le week-end, on parcourt l'histoire avec joie et avec plaisir, et surtout avec Stéphane Bern. Aujourd'hui, son voyage dans le temps s'annonce fascinant puisqu'il nous ramène à la création de l'écriture en braille.
1: Imaginez un adolescent qui veut simplement lire, mais à qui personne n'a jamais donné les bons outils. Alors, il décide de les inventer. Nous sommes en 1825 à Paris, à l'Institut des Jeunes Aveugles. À seulement 16 ans, Louis Braille trace l'aboutissement de mois de travail acharné. Il vient de peaufiner un système de points en relief, simple et logique. Et je ne parle pas de son acné, non, même si à 16 ans, elle devait être aussi en relief.
2: Tu as vu mon joli teint ? Je le soigne tous les jours avec l'eau précieuse.
1: 12 ans plus tôt, un accident dans l'atelier de son père l'a rendu aveugle. Depuis, il lit péniblement grâce à de grandes lettres gaufrées, lentes à déchiffrer et impossibles à écrire soi-même. Braille s'est inspiré d'un procédé militaire inventé par Charles Barbier, la lecture nocturne destinée aux soldats pour communiquer dans le noir. Mais la méthode est très complexe et trop lourde. Et dans l'esprit du jeune élève, tout s'éclaire. Il réduit, ordonne, structure, 6 points disposés en 2 colonnes, assez pour former des lettres, des chiffres, la musique et la ponctuation. Un alphabet que l'on peut sentir, apprendre et transmettre.
3: A, B, C, D.
1: On touche du doigt chaque signe, et surtout au génie. Mais la reconnaissance tarde. Le système est d'abord rejeté par l'institution jugée trop audacieux. Et Louis Braille meurt en 1852, sans savoir que son idée s'apprête à conquérir le monde, car dès la fin du 19e siècle, le braille devient la langue universelle du toucher. Aujourd'hui encore, on compte plus de 100 000 ouvrages disponibles en braille à travers le monde, sans compter son usage quotidien dans l'espace public. Preuve que parfois, il suffit de 6 petits points pour voir bien plus loin que les autres et être visionnaire sans même ouvrir les yeux.
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0: Le plus beau son des années 80, c'est bien celui-ci, celui des Bee Gees, à l'instant en cadeau sur votre radio ici, How Deep Is Your Love. Dans un instant, ne manquez pas vos infos de 18h. On écoutera Amir avec sa chanson À l'imparfaite et Patricia Cass, Mademoiselle chante le blues.
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1: Bonne fin d'après-midi sur votre radio, ici il est 18h. Les infos présentées par Benjamin Mathieu.
2: 15 000 manifestants à Genève à l'appel de la coalition No G7 pour protester contre la tenue du sommet de l'autre côté du lac Léman à Évian demain. La France qui est le pays hôte cette année avec un dispositif de maintien de l'ordre très impressionnant, 16 000 policiers et gendarmes. Le président américain Donald Trump sera reçu avant l'ouverture du sommet par Emmanuel Macron pour évoquer notamment les discussions de paix avec l'Iran. L'été est en avance, la France s'apprête à vivre une nouvelle vague de chaleur avec des températures plus importantes qu'au mai dernier dès le milieu de la semaine prochaine, alors que demain débutent les épreuves du baccalauréat avec l'épreuve de philosophie. Édouard Geffray, le ministre de l'Éducation nationale, souhaite qu'à l'avenir, plus aucun examen ne se déroule l'après-midi pour éviter les salles d'examen surchauffées. Yaël Braun-Pivet réitère son appel à un MeToo des enfants. La présidente de l'Assemblée nationale se dit favorable aujourd'hui à l'examen rapide d'une loi transpartisane, dite loi intégrale, contre toutes les violences sexuelles et sexistes, pour éviter un nouveau drame comme celui de la petite Liana. En sport, il n'y a pas eu de miracle. Paul Sexas a abandonné lors de la dernière étape du Tour Auvergne-Rhône-Alpes. Sixième du général, le cycliste avait lourdement chuté hier. Le Mexicain Del Toro remporte la dernière étape et la course. La suite des barrages du top 14, c'est ce soir. Hier, le Racing 92 a battu Pau. Un petit garçon en pleurs après la défaite de la section paloise a fait le tour des réseaux sociaux. Ici, Béarn lance un appel pour le retrouver et évidemment le consoler. Et puis ce soir, c'est l'autre barrage, le Stade français, qui reçoit La Rochelle. Aux 24 heures du Mans, Toyota renoue avec la victoire après trois éditions remportées par Ferrari. La course a été très serrée. Les quatre premiers équipages terminent dans la même minute. Et toujours cet incroyable succès populaire avec 300 000 personnes dans la Sarthe. À la Coupe du Monde de football, le duel des extrêmes ce soir à 21h entre l'Allemagne, 4 fois vainqueur de la compétition, face au néophyte Curaçao, une toute petite île qualifiée pour la première fois à la Coupe du Monde.
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3: Comme hier, une soirée agréable et ensoleillée avec sur la Seine-Maritime des nuages d'altitude poussés par un vent de nord-nord-est. Les températures de 16 à 25 degrés. Demain matin, dès le réveil, nous profiterons du soleil avec des températures de 13 sur le pays de Bray à 15 sur la pointe Avraise et les plaines d'Évreux. Demain après-midi, les températures s'envolent. On attend 32 à Fécamp, 29 à Évreux et Rouen, 28 au Havre, 27 à Saint-Valery-en-Caux.
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U2 sur votre radio, ici With or Without You, avec vous c'est mieux d'ailleurs, et avec des duos inclus dans l'album Héritage de Pascal Obispo, qui chante avec Francis Cabrel. Il a choisi toutes ses idoles et il nous offre Il faudrait que pleuve l'amour. C'est comme un rêve pour lui qui se réalise, et nous on écoute sa chanson.

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2: Ici, on allait se promener à la fraîche vendredi prochain, le 19 juin, avec les

0: Donc il va s'endormir en même temps que nous, on va tenir le chemin.
1: Ah bah oui, nous on s'endort pas, hein, on marche.
0: C'est adapté à tous, il y a une petite montée, mais elle est praticable par tous, et ça va surtout être l'occasion, une fois qu'on aura gagné le sommet des collines qui bordent Ivry-la-Bataille, d'arriver pour découvrir le soleil couchant sur la plaine de Saint-André. Ça c'est le petit clin d'œil qui fait plaisir, parce que nos pas vont nous accompagner jusqu'aux premières lueurs de la nuit, et on aura la chance de voir ce soleil plonger dans la peine. Ça, c'est toujours un très beau spectacle.
1: Alors, faites-nous rêver, Richard, justement, une fois qu'on aura fait nos 8 kilomètres, on arrive, le soleil commence à se coucher. Décrivez-nous alors ce qu'on va voir.
0: Ah bah alors là, on va être gâtés, parce qu'on va arriver au sommet de la colline sur un lieu qui s'appelle Saint-Germain-la-Truite. Alors, lieu historique où Saint-Germain serait passé en l'an 800 et aurait découvert une fontaine miraculeuse. Et puis, ça va être l'occasion de voir tout le panorama sur la vallée de l'Eure d'un côté, qui s'étend sur l'Eure, l'Eure-et-Loire et Yvelines. Et de l'autre côté, le plateau de Saint-André, la grande plaine. Et puis là, on va voir ce soleil plonger dans cette plaine au-dessus de la couture boussée. Donc voilà, on a tout un panorama à 360 degrés tout autour de nous. Et puis, on en prendra plein la vue, parce que partout où nos regards se tournent, il y a quelque chose à voir.
1: Et puis alors, Richard, vous serez là pour nous raconter des petites choses quand même.
0: Ah oh ben oui, ça va être l'occasion de revenir. Bah d'ailleurs, Ivry-la-Bataille, qui tire son nom de la bataille d'Ivry, le passage d'Henri IV en 1590. Et puis vont se dessiner les lueurs du château, l'ancien château médiéval qui domine Ivry-la-Bataille. Un château qui a 1000 ans d'histoire et qui nous plonge dans les origines de la Normandie.
1: Alors Richard Buon, si on veut venir vous rejoindre vendredi prochain, comment on fait ?
0: On se vient à 20h, place de l'église d'Ivry-la-Bataille. C'est gratuit, c'est adapté à tous. Et on prévoit par contre une petite lampe de poche pour le retour. Et bien évidemment, des chaussures adaptées pour marcher sur nos petits chemins.
1: Vous pouvez accueillir combien de personnes, Richard ?
0: Autant de personnes que l'on veut. C'est ouvert à tout le monde.
1: Bon, alors n'hésitez pas. C'est vendredi prochain, vendredi 19 juin, rando nocturne à Ivry-la-Bataille avec les marches normandes. Merci, Richard. On vous retrouve samedi prochain pour une autre idée rando. Cette fois-ci, ce sera une balade littéraire. On en reparle la semaine prochaine.
0: Merci Serge et bonne journée à tous.
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0: l'instant la bande-son du film Zootopie 2, c'est Shakira, évidemment, sur votre radio, ici. On retrouvera Fan Young Cannibal, soit encore Véronique Sanson, et puis Coulisses TV, les coulisses de la télé et toutes les infos indispensables. C'est dans un instant, après Louane Conduire, qui arrive après De Palmas, qui lui est déjà sur la route.
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1: Une chanson qu'elle n'a pas écrite ni composée d'ailleurs, mais c'est une de ses préférées, Louane et Conduire sur votre radio. Ici, dans un instant, Véronique Sanson en voyage à Vancouver. Les Fan Young Cannibals, ce sera juste après quelques infos locales et pratiques d'ici.
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3: Les journées du patrimoine de pays, c'est à la fin du mois.
2: Serge Baillivet.
3: Les journées de patrimoine de pays célèbrent cette année leur 28e édition. Du 26 au 28 juin, ce sont plus de 1000 animations prévues partout en France pour valoriser un patrimoine de proximité trop souvent méconnu. Les animations sont proposées par des associations, collectivités, professionnels, artisans et artistes. Chez nous, démonstrations verrières et ateliers, techniques du vitrail au musée de Conches, restauration de la Yole de Bantry Fraternité à Pose, visite audio-guidée du moulin de Hautville, démonstration d'un souffleur de verre à Blangy-sur-Bresle, visite du moulin et artisans locaux au moulin de Motteville à Grainville-la-Teinturière, ou bien encore concert, jazz, bossa nova, chansons françaises en l'église des Authieux Ratierville. Tout le programme des 28e journées du patrimoine de pays à retrouver sur patrimoinedepays.org.
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0: Vancouver, un plaisir d'écouter chaque chanson de Véronique Sanson sur votre radio. Ici, si vous ne savez pas quoi regarder ce soir, Patrice Gascoigne a justement ce qu'il faut dans ses coulisses TV avec une émission culte sur TF1 aujourd'hui. On parle du 17 mai 1985.
1: À l'occasion des 40 ans de la mort de Coluche, LCP, la chaîne parlementaire, propose de découvrir ou redécouvrir une émission culte présentée par Patrick Sabatier, Le jeu de la vérité sur TF1 avec Coluche.
2: Est-ce que vous êtes prêts pour répondre aux premières questions? Alors allez-y, attention, vous êtes prêts? SVP, je tiens tout de suite à rassurer les téléspectateurs. Il y en a pour une heure et demie, mais ils pourront aller pisser, il y a des chanteurs. Voilà.
1: Voilà, vous l'avez compris, on va pas s'ennuyer ce soir sur LCP, la chaîne parlementaire, une chaîne disponible sur le canal 13 de votre TNT. L'émission Rembob Ina, qui nous permet de revivre les grands moments de l'histoire de la télévision française, en s'appuyant sur les archives de l'INA, l'Institut National de l'Audiovisuel. Rembob Ina, une émission présentée par Patrick Cohen, qui a donc la bonne idée de nous proposer Le jeu de la vérité de Coluche. Une émission qui a fait l'événement, diffusée la première fois sur l'antenne de TF1 le 17 mai 1985, pendant le Festival de Cannes. Mais est-ce que vous saviez que cette émission, Le jeu de la vérité, a un lien avec le cinéma? Écoutez cet échange entre Patrick Cohen et Marie-France Brière, une grande dame de la télévision. À l'époque, elle était la directrice de l'unité variété et divertissement de TF1. C'est elle qui a mis Le jeu de la vérité à l'antenne. Écoutez-la.
3: Est-il vrai que le concept du jeu de la vérité vous a été inspiré par la fameuse scène du film Les Tricheurs de Marcel Carné?
4: Absolument, absolument, parce que toute notre génération a été très influencée par ce film qu'on a vu, revu et revu. Et à la fin du film, il y a le fameux jeu de la vérité. J'avais dit à Rémy Grimbach, tu comprends, il faut refaire cette atmosphère, etc.
3: Avec Pascal Petit, Jacques Charrier et Laurent Terzieff.
4: Absolument. Et en fait, influencée que j'étais, je pensais retrouver cette ambiance et ça a été un grand barnum, voilà.
2: Madame, c'est à vous.
5: Coluche.
2: Oui. Première question.
5: Je suis Daniel Frénaud de Vissou. Je suis secrétaire.
2: Stop, joker.
3: Un joker.
2: On a le droit au joker, hein.
3: Ah oui, vous avez le droit de joker.
2: Non, je veux pas cette question-là, ça me plaît pas.
1: Retrouvez Le jeu de la vérité de Coluche ce soir sur LCP. Quant à moi, je jure de vous dire toute la vérité demain avec de nouvelles coulisses télé.
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0: Le plus grand tube de l'été 2026 sera celui-là. Bruno Mars, I Just Mind sur votre radio, ici, dans un instant 100% années 80, avec Laurent Petit-Guillaume, Axel Red, Sensualité, et puis vos infos de 19h.
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1: Bon week-end à l'écoute de votre radio, ici il est 19h. Les infos avec Benjamin Mathieu.
2: 15 000 manifestants, selon des journalistes sur place au contre-sommet du G7 à Genève en Suisse, parmi eux de très nombreux Français. Ils manifestent contre la tenue à partir de demain du G7 à Évian. Cette réunion qui regroupe les plus grandes puissances économiques mondiales. Le sommet va durer 3 jours. La commune de Haute-Savoie, au bord du lac Léman, est transformée en camp retranché avec 16 000 forces de l'ordre. Ce qui explique que les contestataires manifestent à Genève ce soir. On rejoint Richard Vivion, bonsoir.
3: Bonsoir.
2: Une manifestation que vous suivez pour ici, manifestation anticapitaliste avec de nombreux incidents.
3: Oui, actuellement, grosse utilisation de gaz lacrymogène là par les policiers qui essayent de disperser des groupes de, notamment de Black Bloc, hein, qui sont arrivés. La manifestation se passait bien. Une grosse partie de la journée avec, vous l'avez dit, plus de 15 000 personnes venues dénoncer ce sommet du G7. C'est fortune du capitalisme qui se retrouve à Évian et ses chefs d'État qui détruisent le monde, selon eux. Donc, manifestation qui s'est déroulée parfaitement durant de longues heures. Et puis, il y a eu les premiers incidents des heures avec des CRS, du mobilier urbain détruit, des industries, des agences bancaires, symbole du capitalisme, attaquées par les Black Blocs. Et là, actuellement, eh bien, c'est un nuage de fumigène qui est en train de s'élever alors que la tension est de plus en plus palpable entre les manifestants venus en découdre et les forces de police ici à Genève.
2: Merci Richard Vivion. Faites attention à vous, Richard Vivion, pour ici Savoie. À noter que Donald Trump, qui fête ses 80 ans aujourd'hui, sera bien présent. Il sera reçu par Emmanuel Macron avant l'ouverture officielle du sommet demain soir. Le président américain qui affirme qu'un accord de paix va être signé dans les heures qui viennent avec l'Iran. La nuit s'annonce bien agitée pour les lycéens qui passent le bac de français demain. D'autant que la journée s'annonce particulièrement chaude. Ce matin, le ministre de l'Éducation nationale, Édouard Geffray, a fait une proposition forte face aux chaleurs à répétition. Il ne veut plus d'épreuves du bac ou du brevet l'après-midi. Thomas Vinclair, cette mesure fait l'unanimité auprès des lycéens en plein bachotage que vous avez rencontré cet après-midi à Paris.
4: Amel est plongé dans ses fiches à la veille du début du baccalauréat. La pression monte pour cet élève de terminale.
5: Stressé. Non mais j'ai très peur.
4: Alors l'arrivée des fortes chaleurs n'arrange rien.
5: Quand il fait 40, il faut penser que la chaleur elle est un peu décuplée parce que on est tout simplement regroupé dans une seule salle. Forcément on transpire plus vite. Et sûr que ça a du coup une incidence aussi sur notre capacité à réfléchir.
4: Évidemment, elle est pour interdire les épreuves l'après-midi. Pour Ewan, la canicule, c'est un facteur de stress supplémentaire.
6: C'est vraiment, on va dire, saoulant parce qu'on aime bien être dans des conditions normales pour travailler et surtout passer un examen qui est important, on va se dire quand même, que c'est le bac, ça joue un peu quand même notre avenir en jeu.
4: Demain, chacun va donc bien remplir son sac. Mina a déjà tout prévu.
5: Bouteille d'eau, hein, beaucoup bouteille d'eau. Les vêtements aussi, hein, ça va devoir venir en short.
4: Pour cette lycéenne de 17 ans, il faut que le gouvernement modernise les salles d'examen, car avec le réchauffement climatique, elle en est persuadée, même le matin, les températures seront insoutenables d'ici quelques années.
5: Il n'y a pas de ventilateur, il y a un truc d'aération, parce que les lycées, en vrai, peut-être qu'ils ont été rénovés, mais pas du tout en vue de la chaleur et du réchauffement climatique. Et même les profs nous le disent, même les profs, ils ont très chaud et ils ne savent pas quoi faire.
4: Dès demain, 530 000 élèves de terminale débuteront les écrits du baccalauréat, avec pour commencer la traditionnelle épreuve de philosophie.
2: Et le thermomètre va encore grimper avec une nouvelle vague de chaleur. Les prévisionnistes météo annoncent une vague de chaleur à partir de mercredi prochain, des températures qui seront plus élevées que celles que nous avons connues en mai dernier. En cyclisme, il a fait une erreur, il l'a assumé. Paul Sexas s'est pris une très grosse gamelle sur le Tour Auvergne-Rhône-Alpes hier. Il est remonté sur son vélo ce matin, mais il a dû abandonner. Les douleurs étaient trop fortes aujourd'hui. Mais pas d'inquiétude, en tout cas pour le Tour de France, le petit prodige n'a rien de cassé. Il faut juste se reposer, Fanny Le Chevestrier.
7: Paul Sexas qui devra donc patienter jusqu'au 19 juillet prochain pour voir son nom peint à de très nombreuses reprises sur la route menant au plateau de Solaison. Aujourd'hui, malgré toute sa bonne volonté, le jeune Français de 19 ans a dû se rendre à l'évidence. Les douleurs qu'il ressentait dans les bras avant même le départ de l'étape ce midi étaient trop vives pour bien tenir son guidon dans les descentes. Son dos l'a également handicapé. Lâché rapidement par le peloton des favoris, Sexas a donc fini par s'arrêter au bord de la route. Certainement la décision la plus raisonnable. car comme il le rappelait ce matin, son principal objectif reste le Tour de France dans 3 semaines. Pas la peine de prendre le risque d'aggraver ses blessures, voire de prendre une mauvaise position sur le vélo pour contourner les douleurs. Place maintenant à quelques jours de repos, nous dit-on dans son entourage, avant de partir comme prévu en stage pour les dernières reconnaissances des étapes alpestres au menu du Tour de France.
2: Et puis aux 24 heures du Mans, Toyota renoue avec la victoire. Après 3 éditions reportées par Ferrari, la course a été très serrée. Les 4 premiers équipages terminent dans la même minute. Et toujours cet incroyable succès populaire. 300 000 personnes pour assister au podium.
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8: Après une belle soirée, une nuit claire, nous retrouvons le soleil qui va se lever à 5h46. Dès demain matin, on sort les lunettes de soleil avec 13 degrés à Dieppe, Yvetot, Forges, Verneuil, 14 à Vernon, Fécamp, Rouen, 15 au Havre et Évreux. Demain après-midi, comme aujourd'hui, soleil et quelques nuages élevés, les températures maxi à l'ombre, 25 à Gournay, 28 au Havre, 29 à Dieppe, Rouen, Évreux et jusqu'à 32 degrés à Fécamp.
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9: Bonsoir à tous, très heureux de vous retrouver en ce début de soirée pour une heure de tube née dans les années 80. J'imagine que vous les avez chantés, que vous les avez pour certains beaucoup aimés, qu'ils vont peut-être vous rappeler des souvenirs. Ça commence comme ça.

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1: C'était Marc Lavoine pour une Biguine avec toi.
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1: Ça, c'était en 85. Il avait déjà rencontré le succès un an avant avec Elle a les yeux revolver, Bascule avec moi. Et donc, c'est un nouveau succès pour celui qui, depuis toujours, voulait devenir artiste. Dès l'âge de 16 ans, il intègre une troupe de théâtre. Pour se faire un petit peu d'argent, il est ouvreur à l'Olympia. Mais la musique le rattrape. Et notamment grâce à sa rencontre avec celui qui deviendra son fidèle compositeur, le fameux Fabrice Aboulker. Allez, on poursuit. Deux ans plus tard, avec un groupe venu d'Allemagne, Alphaville, Forever Young.
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0: Starship, Nothing's Gonna Stop Us Now. Encore un tube créé pour la BO d'un film mannequin sorti en 87 qui n'a pas connu un grand succès contrairement à la chanson qui a permis à ce groupe américain de s'inscrire dans l'histoire de la musique aux États-Unis notamment. Le dernier album de Starship est sorti en 2013. Louis Bertignac, lui, il va attendre 2027 pour retrouver une grande tournée. Mais dans un instant, on le retrouve avec ces idées-là.
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0: Vous écoutez Ici Normandie, 100% années 80, ça continue dans une minute après quelques infos.
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2: Attention, les grandes marées sont de retour.
1: Serge Baillivet.
2: Dès demain et jusqu'à jeudi, des coefficients de plus de 90 sont attendus sur la côte d'Albâtre. Ces grands coefficients ont pour conséquence d'augmenter le marnage, c'est-à-dire la différence entre la hauteur de la pleine mer et celle de la basse mer, avec un brassage d'eau de mer plus important et une remontée des eaux plus rapide. Elles rendent donc les courants marins plus forts et la mer plus dangereuse, engendrant un risque accru de noyade ou d'isolement par la marée. Avant d'aller en bord de mer pour une promenade ou pour de la pêche à pied, renseignez-vous pour connaître les horaires de marée. Emmenez un téléphone avec vous et prévenez vos proches de l'endroit où vous allez. Si vous êtes victime ou témoin d'un événement de mer, vous contactez les secours par téléphone en composant le 196 ou sur le canal 16 de votre VHF. À Fécamp, ce soir, pleine mer à 23h17 avec un coefficient de 87. 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

0: Jackie Quartz avec Mise au Point.
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0: Ah, pour la suite, j'ai choisi un tube en or des années 80, mais hélas, son interprète n'aura pas eu la chance d'en profiter. En 1987, Roy Orbison, un pionnier du rock américain, venait de vivre plusieurs drames. La mort de sa femme dans un accident de voiture, de ses deux fils dans un incendie. Il enregistre You Got It, dédié à son épouse et composé pour lui par Tom Petty et Jeff Lynne, deux autres légendes. Le titre sort quelques mois plus tard, mais il meurt brutalement d'un arrêt cardiaque en 89. You've Got It, tube mondial.
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0: Hypnotic, c'était Here Comes the Rain Again. Une chanson écrite, paraît-il, après une nuit entière de disputes entre Annie et Dave, le couple Eurythmics est devenu un tube en 83. Dès 20h, la musique continue, mais ce sont vos choix que l'on retrouve comme tous les dimanches grâce à vos messages sur decibel@radiofrance.com. En attendant, notre virée dans les années 80 continue avec Alain Souchon, Ultra Moderne Solitude, juste après ça.
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0: Le SPO, belle victoire les garçons.
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1: Il est 20h sur votre radio, ici, l'heure de retrouver Émilie Mazoyer.
2: À 20h sur votre radio, ici, c'est l'heure de Décibel, avec, comme tous les dimanches, les chansons préférées des auditrices et des auditeurs.
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2: Ça, c'est la chanson qui a tourné sur les réseaux sociaux cette semaine. Pierre Demar, qui a été notre invité récemment et qui lançait le Je pense à vous challenge. Tout le monde s'est mis à chanter ce refrain. Assez difficile à chanter, c'est vrai, hein, ça file dans les aigus. Eh bien, notre éditeur Jean-Maurice a décidé d'écouter Pierre Demar ce soir. Il y aura aussi des classiques comme Johnny Hallyday, des chansons d'artistes que vous connaissez bien mais qui passent pas souvent à la radio, comme Silver Lake de Santa. Voilà ce qui vous attend ce soir. On est ensemble jusqu'à 21h. Bienvenue, c'est Décibel.
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2: Salut à toutes, salut à tous et merci d'avoir choisi ici pour passer votre dimanche soir. J'espère que le week-end était merveilleux pour vous. Et puis si c'était pas terrible, bah écoutez, on envoie le bout, comme on dit. Mais si, on le dit, je vous promets, on le dit. Dans ma famille, on le dit, ok? Bon, heureusement, c'est la musique qui nous rassemble ce soir. Il y aura la toute nouvelle chanson de Marguerite, un bon vieux Fleetwood Mac. Je vous emmènerai écouter les chansons de l'année 1981. Et puis, je voulais aussi vous dire que la fin de la saison approche, hein. On est déjà mi-juin, donc si vous avez envie de participer à une de nos dernières émissions du dimanche, là où les auditrices et les auditeurs font la programmation musicale, alors il faut tout de suite nous envoyer un email. Notre adresse, c'est décibel au pluriel @radiofrance.com, décibel avec un S à la fin, @radiofrance.com. Dans le mail, vous mettez votre numéro de téléphone pour qu'on puisse vous rappeler et surtout, surtout, la chanson que vous avez envie de partager. C'est ce qu'a fait Seb. Le voici, le voilà, premier auditeur de la soirée. Coucou Seb, bienvenue.
5: Salut Émilie.
2: Comment ça va?
5: Ça va toujours bien.
2: Ah Seb, c'est bien.
5: Super.
2: Et c'est normal. Seb, je suis tellement contente de ton choix de chanson ce soir. Tu vas nous passer un groupe belge.
5: Oui.
2: Qui s'appelle
5: composé,
2: Puggy.
5: Ouais. Puggy, ouais. Qui est composé quand même d'un français, d'un anglais et d'un suédois.
2: Oui.
5: Voilà. C'est un groupe, on va dire que c'est un groupe européen.
2: C'est ça. Et comme ils sont basés à Bruxelles, on dit que oui, c'est un groupe belge, mais t'as raison. Belge. Oui, oui, t'as raison. Et alors, ils ont une particularité, c'est que ces petits gars de Puggy, ils ont un studio à Bruxelles dans lequel tout le gratin de la chanson française va enregistrer, faire produire ses chansons, ses albums. Puggy, ils se sont notamment occupés des chansons de Iseult, plein d'artistes en fait qui sont passés chez Puggy.
5: Aussi des BO de films ou de films d'animation, je crois. Ils en ont fait 2-3 aussi.
2: Mais oui, non, ils sont vraiment... je crois qu'ils sont copains avec Vianney. Enfin, voilà, ils font partie de ces petits génies qui, parfois, restent dans l'ombre, il faut bien le dire. Mais voilà, quand ils ne sont pas sur scène pour eux, pour Puggy, ils sont aussi vraiment des hommes de l'ombre et de studio très, très recherchés.
5: Et puis, quand ils sont sur scène, ils sont quand même très bons, hein.
2: Alors, est-ce que tu les as vus, toi, et est-ce que tu peux nous raconter?
5: Oui, je les ai déjà vus plusieurs fois. Là, la dernière, c'est pour leur dernière tournée. Là, ils sont passés au Luxembourg, vu que je suis pas très loin. C'est Nancy, Luxembourg, c'est à 2 heures de route à peu près, donc ça va relativement vite. Et vu qu'ils ont aussi, ils sont très très attachés au Luxembourg aussi, donc ils passent souvent là-bas. Donc du coup, nous, on en profite et c'est toujours un grand sas de décompression, tu vois, tu oublies tout et
2: ça fait du bien parfois.
5: Ouais, ça fait du bien. Je t'entends plus, je dis.
2: Non, je t'écoutais religieusement parce que pour le coup, je suis d'accord avec tout ce que tu dis et aussi le fait que on parle souvent beaucoup dans les médias des méga concerts, des stades de France, d'Aya Nakamura, des grandes salles de Céline Dion, etc. Alors oui, bien sûr, c'est important, mais après, ce qu'il faut se dire, c'est que la majorité des groupes jouent dans des salles plus petites, avec des tarifs accessibles à tout le monde.
5: Oui,
2: on peut trouver des tickets. On passe des soirées géniales. Là, il y a pas longtemps, je suis allée voir Bandit. Bon, on va voir voilà, c'est évidemment que tu vas pas, c'est pas la même chose.
5: Non, c'est pas le même. Après, il y a tout l'aspect chaud sur les grosses scènes, oui. Les, ça, les trucs, c'est comme les Indochines et tout ça. Mais là, t'as pas ça. Mais t'as une proximité. Les gars sont adorables comme tout et tu passes un bon moment. Quoi.
2: Et tu parles avec eux après au stand de t-shirts et tout. C'est vraiment un autre rapport, quoi. C'est des concerts qu'on peut se faire une fois par mois. C'est aussi ça la scène de concert en France et c'est important de le dire parce qu'on parle pas souvent d'eux et ou en Belgique d'ailleurs ou au Luxembourg. Et voilà, et c'est ces groupes-là aussi qui font vivre toutes les salles, tous les clubs partout en France. Donc voilà, il y a même des salles où on peut s'abonner et on peut comme ça, on paye une fois par an et on peut aller voir 5-6 concerts de notre choix. Il y a plein de SMAC comme ça, c'est des salles qui sont plus ou moins subventionnées par le ministère de la Culture un peu partout sur le territoire et c'est aussi une bonne option, quoi.
5: On est d'accord.
2: Alors, t'as choisi le premier gros tube de Puggy,
5: ouais,
2: c'est en anglais.
5: When you know.
2: C'est When You Know. Alors, moi j'adore, c'est-à-dire tu tapes dans les mains instantanément.
5: Voilà. Et puis encore merci au groupe parce que tout à chaque concert ils offrent la une baguette quand c'est à un moment le chanteur accompagne donc le batteur avec une batterie amovible et il balance les deux baguettes comme ça et c'est tombé sur moi la dernière fois et en plus dédicacé et tout, nickel.
2: Trop bien. En plus,
5: t'es
2: rentré avec un petit cadeau. Bon, bah, voilà. C'est parfait. Merci beaucoup, Seb. Le cadeau pour vous, si vous ne les connaissez pas encore, c'est de découvrir Puggy grâce à Seb. La chanson s'appelle When You Know.

0: les excellents Puggy, avec une chanson que peut-être vous aurez dans la tête en vous réveillant demain matin, mais ça sert à ça aussi, les découvertes dans Décibel. La chanson s'appelle When You Know.
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0: Demain, c'est l'anniversaire de Johnny. Vous allez me dire, il s'en fout, il n'est plus là pour souffler les bougies. Je vous répondrai, oui, certes, mais tous les ans, les fans de Johnny lui rendent hommage, et je trouve ça chouette de lui rendre hommage le jour de son anniversaire, plutôt qu'au moment de l'anniversaire de sa mort, évidemment, avec une date et des souvenirs beaucoup plus lugubres. Alors, Annie, qui est une grande, grande fan de Johnny Hallyday, et qui l'a vu des dizaines et des dizaines de fois en concert depuis les années 60, Annie a décidé de vous passer ce soir dans Décibel une chanson qui s'appelle Poème sur la septième. Poème sur la septième, c'est une chanson qui parle d'écologie et c'est une des premières chansons à parler d'écologie. Annie, on n'a pas réussi à la joindre ce soir, mais c'est pas grave, elle sera dans Décibel demain pour vous parler de Johnny Hallyday, de sa passion pour lui. Mais voilà, cette chanson, donc, c'est Johnny qui récite un texte incroyable sur le deuxième mouvement de la septième symphonie de Beethoven, poème sur la septième donc, et vous allez voir que Philippe Labro, le journaliste et romancier qui a signé les paroles, bah, il était plutôt visionnaire, puisque tout ce que Johnny raconte dans cette chanson de la fin des années 60, début des années 70, c'est des choses qu'on peut se dire encore aujourd'hui.

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Elle a dû être très belle. 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Est-ce qu'il y avait des fleurs jaunes dans le creux de chaque dune? J'aurais bien aimé toucher du sable une seule fois entre mes doigts. Qui a nagé dans cette rivière? Vous prétendez qu'elle était fraîche et descendait de la montagne. Est-ce qu'il y avait des galets dans le creux de chaque cascade? J'aurais bien aimé plonger mon corps une seule fois dans une rivière. 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Montrez-moi des photos pour voir si tout cela a vraiment existé. 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

0: très très intense ce poème sur la 7e Johnny Hallyday. Joli choix donc de Annie, grande fan de Johnny, devant l'Éternel, que vous entendrez demain. Elle fera une petite apparition dans Décibels à l'occasion de la date anniversaire de Johnny Hallyday.
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0: Allez, avant d'accueillir Jean-Maurice, Joël, Julie ou encore Philippe, auditeurs et auditrices qui ont de bons goûts musicaux qu'ils ont envie de partager avec vous, moi j'avais envie de vous amener dans l'année 1981. Qu'est-ce qu'on écoutait exactement il y a 45 ans? Il y avait une toute nouvelle scène française pop avec des sons un peu synthétiques qui était en train de s'imposer en la personne de Lio.

Lio et ses amoureux solitaires qui prouvaient aussi que le banana split n'était pas un tube sans lendemain. Lio tient d'ailleurs qui vient d'annoncer une tournée. Vérifiez si elle passe près de chez vous. Ne la ratez pas. En 1981, donc, les nouveaux arrivent, mais les anciens s'accrochent pour rester dans le coup. Hein, Michel Sardou ?

0: pas mal aussi les petits synthés chez Michel Sardou. 1981, c'est aussi l'année d'une chanson, d'un tube, d'un phénomène absolument incroyable. Une chanson qui figure dans le livre des records en 1983, parce que entre 80 et 83, il y a 2,5 millions d'exemplaires qui ont été vendus. Là, on est à plus de 3,5 millions avec les années qui ont passé. Une chanson qui s'appelle « La danse des cadars ». Il n'y a bien qu'en France qu'un truc pareil pouvait être numéro un des ventes pendant des semaines et des semaines. En même temps, très bon souvenir. Hein,
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vente avec leur album Non-Stop Érotique Cabaret et leur reprise de la chanson Tainted Love, une chanson des années 60 enregistrée d'abord par Gloria Jones et qu'ils ont repris de manière absolument géniale. Beaucoup de gens pensent que c'est Depeche Mode en écoutant le son, mais non, c'est bien Soft Cell en 1981, un des tubes incontournables de cette année-là, Tainted Love.

0: Tainted Love. Et désolé pour celles et ceux qui auraient préféré la danse des canards. Hein. Choisissez votre équipe, mais il n'y a pas de problème. 1981, on referme ce petit chapitre et on vous annonce dans la suite de Décibel, un des gros tubes de cette année, 2026. C'est Je pense à vous, la nouvelle chanson de Pierre Demar, choisie par Jean Maurice. À tout de suite.
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0: Eh oui, c'est le programme jusqu'à 21h. Les auditrices et les auditeurs de Décibel qui viennent partager leurs chansons préférées. Ça peut être des chansons très anciennes ou alors des nouveautés qui leur ont tapé dans l'oreille. Et avec Jean-Maurice, là, pour le coup, c'est une chanson toute neuve qu'on va écouter. Salut Jean-Maurice.
4: Salut, salut.
0: Comment ça va?
4: Très bien. Merci.
0: Je t'en prie. Alors Jean-Maurice, ce petit Belge, Pierre Demar, qu'on avait découvert il y a 3 ans avec Docteur, un jour je marierai un ange, et ben sa nouvelle livraison, ça te plaît bien aussi?
4: Ah oui, en fait, oui, le premier c'était bon, une chanson un peu légère, mais c'est vrai que ça a tilté dans les oreilles aussi.
0: Ouais.
4: Mais alors celui-là, je crois qu'il y a tout un phénomène.

0: qui est en train de naître là, par rapport. Enfin, ça tombe pile poil quand je voulais, quoi. Je suis toujours en train de traquer un peu les tubes de l'été. Et oui. En France, je pense que ça va bien marcher.
1: Allez, je suis d'accord avec toi. En fait, c'est le premier extrait du deuxième album de Pierre Demain. L'album, il sortira à la rentrée. Mais voilà, clairement, s'il sort cette chanson-là, à ce moment-là, c'est qu'il s'est dit, tiens, pour Jean-Maurice et tous ces autres Français, ça peut fonctionner, effectivement, en mode tube
0: ça
1: de l'été.
0: Mais voilà. Piquer l'oreille.
1: Son retour officiel, c'est vraiment à la rentrée. La tournée, c'est à partir du mois de novembre. Et voilà, enfin, il est venu dans Décibels il n'y a pas longtemps et on sent qu'il a pris en assurance, c'est normal. C'est
0: plus... Oui, exactement, il est de moins en moins timide, c'est ce que j'allais te dire.
1: Ah ouais, hein.
0: C'est qu'il prend de l'assurance petit, là, c'est très bien.
1: Bon, alors par contre, on a un problème avec cette chanson, un problème qu'on a pu constater sur les réseaux sociaux depuis oui. quelques jours, mais c'est qu'elle était impossible à chanter.
0: Enfin, impossible à chanter de manière si aiguë, parce que lui, c'est vrai que...
1: Ah, écoute, tu y arrives, toi ?
0: Je pense à vous.
1: Ah, pas mal ! Pas mal. Ça s'appelle le Je pense à vous challenge. En fait, c'est Big Flo et Oli qui a eu l'idée parce qu'il disait qu'il était fan de la chanson mais qu'il n'arrivait pas à chanter le refrain, c'était trop dur. Et après, il y a plein d'artistes qui sont mis à poster sur Instagram leur reprise de Pierre Demar. Alors, il y a eu Marguerite, il y a eu Marine aussi qui a gagné la Starac. Plein de gens.
0: Il y a eu Valérie Le Mercier.
1: Oui, c'est vrai, Valérie Le Mercier.
0: Et le plus comique, c'est quand même Philippe Catherine qui, lui, commence complètement faux, qui fait quelques notes à la fin du.
1: Mais il y arrive quand même. Mais c'est pas facile. Vas-y, réessaye, Jean-Maurice.
0: Je pense à.
1: Après, il faut dire, je n'ai besoin de rien que de mon six coups. Parce qu'il y a un petit...
0: Ça, c'est pas vraiment les paroles que j'adore, mais bon. Tu peux y aller, hein, si tu veux.
1: Allez, on va l'écouter.
0: Ouais. Bon, enfin, c'est très très difficile, c'est vrai.
1: Écoutez, vous avez jusqu'au 5 novembre pour vous entraîner. 5 novembre, c'est le début de la tournée de Pierre Demar. Il faudra être au point pour chanter ce refrain quasiment impossible. Mais en tout cas, c'est une très bonne idée qu'on écoute ce soir. Je pense à vous, donc le retour de Pierre Demar. Merci beaucoup, Jean-Maurice.
0: Mal de rien, hein, je suis au rendez-vous.
1: Génial. À la prochaine. Merci. Voici
0: Salut.
1: Pierre Demar. Pou pou.

0: Alors, vous le maîtrisez ou pas le... Je pense, c'est pas facile, mais si vous voulez vous entraîner, vous pouvez toujours regarder le clip de Pierre Demain. Voilà, si on ne sait pas chanter le refrain, on pourra peut-être danser comme dans la vidéo. Et puis suivez-le sur les réseaux sociaux, évidemment, puisqu'il poste régulièrement de nouvelles versions de son refrain par tout un tas d'artistes que l'on aime beaucoup.
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0: Allez, il est temps de vous annoncer la bonne nouvelle, cette jolie petite nouveauté qui nous vient d'une des rescapées les plus chouettes de la Star Academy, Marguerite, très remarquée l'an dernier avec un joli petit tube de l'été, hein, je préfère les filles, les femmes, les meufs. Eh bien, Marguerite vient d'annoncer la sortie de son premier album. Elle est très émue, elle l'a dit sur les réseaux sociaux, elle a essayé d'expliquer son émotion et puis après elle a dit « Non, mais en fait, c'est pas la peine, tout est dans les chansons ». Souvent les artistes disent ça. Alors ce qu'on peut dire quand même, les infos que nous avons, c'est que le premier album de Marguerite s'appellera Guérir. Il sortira le 2 octobre et un premier extrait est disponible, une très jolie chanson qui s'appelle Belle Vie et qui raconte exactement ce que vous pouvez imaginer en écoutant le titre. C'est une chanson lumineuse et c'est Marguerite.

0: belle vie, c'est Marguerite. L'album arrive à la rentrée.
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0: Et voici venir Joël. Bonsoir Joël.
2: Bonsoir Émilie.
0: Bienvenue dans Décibels, mon cher Joël. Tu t'attaques ce soir à un immense groupe de rock. Enfin, tu t'attaques, donc t'as décidé de le partager avec nous surtout, et ça c'est génial. C'est un groupe qui s'appelle Fleetwood Mac.
2: Oui, c'est ça. Oui, c'est ça.
0: Oh là là. Alors, Fleetwood Mac, pour celles et ceux qui n'ont pas suivi exactement, c'est un peu comme une série Netflix, hein. Il y a plusieurs saisons avec plusieurs castings, etc. C'est un groupe qui a été à géométrie variable depuis depuis les années 60 en fait, hein, mine de rien. Les années 70, c'était leur oui. grandeur de gloire, mais ça a beaucoup bougé, n'est-ce pas?
2: Oui, mais c'est vrai que la grandeur, c'était 77 avec l'album Homo, dans lequel j'ai tiré un morceau, et qui est quand même assez particulier parce qu'il y avait une entente totalement désagréable entre tous les protagonistes.
0: Oui,
2: et ils ont sorti leur meilleur album. Et donc, la seule chanson, en gros, que j'ai choisie, c'est la seule quasiment que sur l'album, ils ont signé tous ensemble.
0: Oui, parce qu'alors il faut expliquer, il y avait plein de talents dans Fleetwood Mac à cette époque-là, mais il y avait alors certains qui étaient en couple, puis après n'étaient plus en couple, il y avait des ex, il y avait des jalousies, etc. Et mine de rien, c'est pas à prendre à la légère, hein, les histoires d'amour, parce que quand on est sur la route, en tournée, etc., si l'histoire d'amour tourne mal, c'est compliqué. Et donc chacun, oui, faisait un peu ses chansons dans son coin. C'est ça l'idée.
2: Sauf, l'idée, c'est ça. Oui,
0: sauf la chanson que tu as choisie, la chanson The Chain. Alors pourquoi tu penses que celle-là particulièrement, elle arrive à tous les réunir?
2: À travers la chanson, en gros, ils disent à peu près les quatre vérités. Quoi. Et c'est ça qui est vraiment drôle, parce qu'en fait, ils ont réussi à tout signer la chanson en prenant des petits bouts de phrases, de chansons, de morceaux qu'ils n'ont pas pris, chacun séparément, et en fait, ils ont réuni le tout, et ils ont fait un truc, en s'engueulant, mais gentiment, quoi.
0: C'est ça, c'est ça. Alors, les protagonistes étant Lindsey Buckingham et Stevie Nicks, alors eux, c'est vraiment, c'est des amants terribles, un coup ils sont ensemble, un coup ils sont plus ensemble, et en général, quand ils sont pas ensemble, ils s'écrivent des chansons de vengeance, mais pleines de fiel, mais qui sont géniales. Je pense que vous avez vu passer cette vidéo justement de Stevie Nicks qui chante en le regardant droit dans les yeux sur scène. Ma voix va te hanter pour toujours. Tu ne pourras pas t'échapper de ma voix et tout. Enfin, c'est une folie. Lui, il la regarde. Il est dans un état pas possible. Et donc les deux autres, c'est Christine McVie et John McVie. Et eux, ils étaient ex. Marie et femme.
2: Oui, c'est ça. Oui, ouais. Ouais, c'est compliqué, hein, la musique, par moment.
0: C'est une ambiance vraiment terrible. Mais, et puis, il y a Mick Fleetwood, quand même, ne l'oublions pas. Ne l'oublions pas, bon vieux Mick Fleetwood, parce que lui aussi, il a co-signé la chanson que tu as choisie, The Chain. Alors, au-delà du fait que la chanson est donc signée par tous les membres du groupe, ce qui est quand même rarissime, puisque c'était compliqué de les avoir dans la même pièce sans qu'ils se tirent les cheveux, elle s'intègre aussi super bien, quand même, dans cet album Rumeur. C'est quand même une belle chanson.
2: Exactement. Ah oui, non, mais pour eux, en fait, c'est plutôt presque une chanson de réconciliation. Donc, du coup, ça allège le texte quand ils disent.
0: Oui.
2: Mais non, ça s'intègre super bien. L'album est superbe. Et franchement, un album de 77 comme ça, il est toujours super bien classé. Même encore actuellement. Non, franchement, c'est un album qu'il faut absolument avoir.
0: Exactement. Et qui a bien vieilli. Alors, ressortez de votre discothèque si vous avez gardé le vinyle, ou alors rajoutez dans vos playlists Rumors, l'album de Fleetwood Mac de 77. Et nous, on écoute cette chanson quasi miraculeuse, The Chain, grâce à Joël. Merci beaucoup, Joël.
2: De rien, merci Émilie.
0: À la prochaine, salut.
2: À la prochaine, salut.

0: Fleetwood Mac. Si vous avez envie de comprendre vraiment ce qui se jouait en termes de relations et aussi en termes artistiques à l'intérieur du groupe, je vous recommande un excellent documentaire signé Sophie Rosemont. Il s'appelle « Les mille et une vies musicales de Fleetwood Mac ». Des années 60 à nos jours, il s'est passé pas mal de trucs. C'était passé sur Arte. Il me semble que c'est toujours disponible sur arte.tv gratuitement. C'est vraiment un super documentaire avec des archives absolument géniales, notamment donc pour les histoires d'amour entre Lindsay Buckingham et Stevie Nicks. Vraiment, c'est un régal, je vous le recommande.
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0: Santa, vous le savez, c'est une des chouchous de Décibel. Elle est venue très très régulièrement dans l'émission depuis le lancement de son projet solo. D'abord, à Pas de Loup, avec une première chanson, Popcorn Salé, Paris en août. Et puis ensuite un premier album, Recommence-moi. Et puis là, ça explose, Victoire de la musique, Tournée de Zénith. Et des fans qui la suivent de date en date. Est-ce que Julie, qui est avec nous, a déjà vu Santa sur scène? Bonsoir Julie.
2: Bonsoir Émilie.
0: Alors,
2: et oui, bien sûr, je l'ai vu sur scène, bien évidemment, depuis ses débuts.
0: Ouais. Santa, ce qu'il faut savoir, c'est qu'elle était d'abord dans un groupe qui s'appelait iPhone iPhone. Donc toi, c'est depuis iPhone iPhone ou c'est depuis qu'elle est en solo que tu la suis?
2: Non, depuis iPhone iPhone en fait.
0: Ah, très bien, très bien. Alors ça, c'est intéressant parce que c'est vrai que beaucoup de gens ont découvert Santa avec Popcorn Salé, mais avant, elle faisait une pop électro assez engagée et tout en anglais avec son groupe qui s'appelait iPhone iPhone. Et alors, le passage au français, au piano, aux chansons un peu plus posées, ça t'a pas posé de problème, Julie?
2: J'avoue que j'ai plus tendance à écouter plutôt de la pop un peu qui parle en anglais ou ça parle en anglais, donc tout ce qui est chanson française, j'ai un peu moins l'habitude, mais je me suis dit allez, c'est Santa, je vais quand même écouter, et franchement ça marche de ouf quoi, c'est trop bien son album, il est vachement cool sur scène, c'est toujours aussi incroyable que qu'avec iPhone iPhone. C'est franchement un pur bonheur.
0: Ce qu'il faut savoir aussi, c'est que ses amis d'iPhone iPhone, ils sont jamais très très loin d'elle. Adam s'occupe de tout l'aspect visuel, du merch, etc. de Santa. Et Line, elle est la directrice musicale, elle a co-composé des titres avec elle. Donc en fait, c'est plus iPhone iPhone, mais les éléments sont là. Donc c'est pour ça qu'aussi Santa n'est pas 100% différente.
2: C'est pour ça. Mais oui, ils sont toujours là. Et même, je me souviens, quand elle a gagné sa victoire de la musique, du meilleur album,
0: oui.
2: ils étaient là pour la soutenir. C'est une super belle image. Genre, ils étaient trop contents pour elle et tout. Genre, je crois même qu'ils pleuraient carrément de joie. Franchement, c'était une super belle image à voir.
0: Je viens de chercher sur mon ordinateur parce que j'avais un doute, mais c'est bien ça. Popcorn Salé, donc la première chanson solo de Santa, piano, voix, etc. Elle est sortie. Tu te souviens de l'année ou pas? C'est hallucinant. Julie, est-ce que tu te rappelles, toi?
2: Je sais pas. 2023, non?
0: Et
2: 2024?
0: 2022, ça fait 4
2: 2022.
0: ans. Et pour ça, en fait, ça a pris du temps pour imposer le nouveau style de Santa. Et je pense que c'est ça aussi le secret. C'est pour ça que ça a marché. Et c'est pour ça aussi qu'elle est très très heureuse. Parce qu'au début, c'était forcément évident, quoi.
2: C'est passé super, surtout Popcorn Salé, qui est une chanson hyper posée, piano-voix seulement, alors que iPhone iPhone, c'était quand même très pop, très produit, il y avait une très grosse énergie. Après là, Popcorn Salé, oui, on trouve l'énergie aussi, mais c'est beaucoup plus posé, c'est beaucoup plus épuré, quoi. Et donc, c'est vrai qu'elle a parié un gros risque pour Popcorn Salé, mais ça a fonctionné du tonnerre, et puis avec son piano qui s'envole dans les airs et tout, là, elle est incroyable.
0: Santa, ouais, 2022, Popcorn Salé, 2024, l'album Recommence-moi, et puis ensuite Victoire de la musique, Tournée de Zénith, etc., etc. Et nous, on va écouter une chanson qui n'est pas passée à la radio beaucoup parce que c'était pas un single, mais Julie, c'est une qui t'a beaucoup plu sur l'album de Santa, c'est la chanson Silver Lake, on y va?
2: C'est ça, on y va, beaucoup trop sous-côté cette chanson, et c'est cool de l'écouter. Merci beaucoup, Émilie, merci à toi.
0: Merci, voici Santa, grâce à Julie.

0: Silver Lake sur l'album Recommence-moi, Santa, qui était au cinéma il y a une dizaine de jours pour la projection événementielle d'un de ses grands concerts. Et elle a sorti pour l'occasion quelques extraits live disponibles sur les plateformes de streaming. Je vous recommande d'écouter ça parce que Santa, en public, ça prend une dimension assez folle.
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0: Pensez pour Michel Delpech, qui nous a quittés en 2016. Ça fait donc 10 ans qu'il est parti. Et il y a eu cette année pas mal d'hommages pour les 10 ans de sa disparition. Michel Delpech, c'est des chansons d'amour, de flirt, tout aussi charmantes que désuètes.
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0: Ceci dit, si vous voulez une version un peu plus vénéneuse, n'hésitez pas à écouter la reprise de Mieux Sec. Elle est vraiment du tonnerre. Michel Delpech, également la star de TikTok, sachez-le, et des soirées après match de rugby avec sa chanson Le Chasseur, que les jeunes appellent les oies sauvages, parce qu'en fait, ils connaissent que le refrain.
2: Ah.

écoutez, ma fille est en sixième et sa classe chante ça quand ils partent en classe verte dans le car. Donc voilà, c'est comme ça, Michel Delpech 2026. Les kids adorent. Pascal Obispo aussi adorait Michel Delpech. Ils avaient même travaillé ensemble. Alors pour les 10 ans de la disparition de Michel Delpech, en plus d'un gros best-of qui est sorti, on a demandé à Obispo de réaliser un disque qui s'appelle Le Chanteur, sur lequel il a pris les gros tubes de Michel Delpech et il les a réorchestrés à sa manière, à la manière dont il aurait fait, lui, connaissant bien Michel Delpech. Il y a des petites variantes. Bon, il ne transforme pas en hard rock ou en zouk des chansons qui n'en étaient pas, hein, attention. Mais on entend quand même une petite différence. Rendez-vous compte avec le Loir-et-Cher. Ça, c'est la version 2026, réalisée par Obispo. On dirait...

Les petits violons sont toujours là, évidemment, mais vous avez entendu, je pense, un petit peu la différence. Voilà, le chanteur, c'est disponible sur les applis de streaming et aussi en version physique, si vous voulez vous offrir un joli coffret Michel Delpech, le best-of, donc, et les réorchestrations signées Pascal Obispo. Alors, qu'est-ce qu'on va écouter? Quelle est votre chanson préférée de Delpech? Ça pourrait être Le Flirt, Le Chasseur, Le Loir-et-Cher, Quand j'étais chanteur, Les Divorcés, ou encore White is White, mais je me suis dit que on pourrait écouter une des plus jolies chansons qui soit sur la nostalgie et qui fait que parfois on est encore jeune et on est déjà nostalgique de sa jeunesse. Ça s'appelle Chez Lorette.

0: Quelle merveille, cette chanson chez Laurette. C'est du Michel Delpech, du milieu des années 60, ça. C'est très, très beau. C'est lui qui a écrit le texte. Et c'est Roland Vincent qui a composé la musique. Il a, cet artiste, composé plus de 600 chansons, Roland Vincent. Pourtant, c'est pas un nom qu'on entend tous les jours, hein. Pianiste, chef d'orchestre, compositeur et arrangeur. Pour Dalida, pour France Gall, pour Carlos, ou encore pour Jacques Martin ou Sacha Distel. Voilà, Roland Vincent, on dit pas souvent son nom, mais ce soir c'était l'occasion, parce que chez Laurette, c'est aussi une merveille de mélodie et d'arrangement si délicate.
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0: Alors, le dernier auditeur de la soirée, c'est Philippe. Bonsoir Philippe.
2: Bonsoir Émilie.
0: Bienvenue dans Décibels, Philippe et sa grosse voix de radio. Comment ça va?
2: Merci Émilie pour ta bienvenue. Ben écoute, ça va très bien, hein, pour un directeur d'école quand on est au mois de juin. C'est les grandes vacances qui arrivent, donc.
0: Mais c'est oui, top. C'est vrai. Ben, faut quand même s'occuper des derniers bulletins. Attention, hein.
2: Ouais, on va y penser.
0: Non, mais c'est ce que je dis à ma fille. Je dis, ok, il reste 2 semaines, mais faut pas te relâcher. Et en fait, au fond, je sais bien que oui, les dés sont jetés de toute façon, mon cher Philou, n'est-ce pas?
2: Il y a de fortes chances que cette période de l'année, voilà, il n'y ait pas de changement très significatif.
0: C'est ça. Il n'y a plus de surprise. Bah, tiens, j'en profite puisque j'ai un directeur d'école sous la main. Je fais un énorme bisou aux profs, aux instits, aux ATSEM, aux assistants d'éducation, etc. Il y en a plein, voilà, dans les écoles, les collèges, les lycées, partout en France. Et on vous confie nos gosses, quoi, les gars. Et pourtant, on les connaît. Individuellement, ils sont déjà pas faciles. Mais en troupeau, mon Dieu, on dirait des fans de Tokyo Hotel. Alors, merci, bien vous occuper de nos gosses. C'est vraiment super. Merci. Et Philippe,
2: merci à toi.
0: Non content de s'occuper donc de l'avenir de la nation, s'occupe aussi de nos oreilles en ce dimanche soir. Philippe, avec un groupe de filles absolument génial, qui s'appelle Wet Leg.
2: Oui, avec un morceau Mange Tout. Donc
0: Mange Tout, c'est les haricots?
2: Alors, ce soir, je vais vous parler d'alimentation et de rupture amoureuse.
0: Ah.
2: Parce que ce titre, il m'avait un petit peu intrigué. Donc, Wet Leg, comme tu l'as dit, c'est un groupe qui est originaire de l'île de Wight, sud de l'Angleterre, qui est fondé par deux musiciennes, Ryan Tisdale et Esther Chambers. Alors, il a explosé le groupe en 2021 avec le titre Chaise Longue, là, qui était devenu viral.
0: Oui, c'était trop bien.
2: Et son refrain très accrocheur, quoi. Et là, elles viennent de sortir un deuxième album en juillet 2025. Et moi, j'adore ce titre, Mange Tout. Mais c'est vrai qu'il m'interpellait un petit peu. Parce que pour moi, Mange Tout, c'est soit des pois gourmands, soit un monsieur, un grenoblois, je sais pas si t'en as déjà entendu parler, qui a mangé un avion, qui a mangé un téléviseur,
0: mon Dieu. Je ne le connais pas, ce monsieur qui mange des objets. Et donc, son surnom, c'est Monsieur Mange Tout.
2: Voilà, je crois que c'est Michel Lodito, un gars comme ça qui avalait plein de métal et de caoutchouc. Mais ça n'a rien à voir avec cette chanson, parce que cette chanson, elle parle d'un ex qui s'est fait jeter parce qu'il était un petit peu trop lourd. Je crois même qu'il s'appelle Trevor, il est cité dans le texte. Et donc, les fans qui sont toujours à la recherche de la solution, ils ont trouvé que mange tout, si tu coupes le mot à deux endroits, ça fait man, get out.
0: Man gets out, mange tout. Mais je te jure, elles sont tellement fortes, ces filles, j'avais rien vu, moi.
2: Surtout qu'on est habitué à ce qu'ils utilisent beaucoup de locutions françaises.
0: Mais
2: dans la chanson, là, il y a bienvenue, chaise longue, voilà. Donc on se disait, tiens, un titre en français. Eh ben non, c'est juste qu'elle voulait virer son mec qui lui prenait un petit peu trop la tête, quoi.
0: Alors j'adore cette histoire. On va écouter cette chanson. Mange tout, man, get out. Et en plus, on se couchera moins bête grâce à toi. Merci beaucoup, Philippe.
2: Merci à toi, Émilie.
0: À la prochaine, salut.
2: À bientôt.

0: Les rockeuses anglaises Wet Leg qui vous donnent rendez-vous sur les festivals en France aux Nuits de Fourvière à Lyon le 13 juillet, aux Plages de Rock à Grimaud, Port Grimaud le 16 juillet et puis à Rock en Seine à côté de Paris au Domaine National de Saint-Cloud. Ça sera le vendredi 28 août. Et Décibel, c'est terminé pour ce soir. Merci à l'équipe de l'émission. Il y avait Iris Guitoni, Océane Diaz, Elodie Biancamaria, Yannis Kalem et Franck Moilier. Bonne soirée!
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5: Ça me rappelle un souvenir particulier. On est chez mes parents, dans le jardin. Et en fait, il y a une route qui passe devant chez mes parents et il y a une femme qui arrive un peu de nulle part en marchant et elle se met à nous chanter plein de chansons et puis elle s'en va.

0: ça m'a marqué. Elle marchait, il faisait un soleil magnifique. Il y avait une lumière, une belle lumière, mais pas aveuglante, douce. Elle nous a dit 2-3 mots et on ne l'a plus jamais revue. C'est fou, hein ?
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0: Derrière la douceur du titre La Femme Chocolat se cache un texte engagé, signé Olivia Ruiz.
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0: Olivia explore ici les thèmes de la transformation, du désir de changement, le passage de l'adolescence à l'âge adulte. Le chocolat est aussi le symbole de la gourmandise et un moyen de parler de passion, de respect, du fait d'être soi, de s'assumer et de se révéler.

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0: Jeune et con, tube de Damien XVI qui a connu un clash en plein enregistrement.
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0: En 1999, il enregistre dans des conditions précaires, mais avec une conviction de fer. Le clash éclate en studio quand sa maison de disques souhaite retirer le pont musical jugé trop long pour la radio. Mais 16 ne lâche rien. C'est le chantage. Soit le titre sort tel quel, soit l'album reste au placard. Il refuse de sacrifier cette montée en tension électrique.

0: C'est précisément ce souffle, cette attente avant l'explosion qui va transformer ce morceau en un cri de ralliement de la génération 2000. C'est brut, c'est sans concession et c'est culte.
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0: 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Véronique Sanson, chanson sur ma drôle de vie, la chanson préférée d'Oshi.
3: C'est une chanson que ma mère m'a fait découvrir avec l'aspirateur le matin et sur le coup, je ne l'ai pas aimée la chanson. C'est après que j'ai appris à l'aimer.

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1: Donc j'ai jamais osé lui dire hein, ça pour l'aspirateur, mais bon, j'ai découvert ce titre, au final je l'ai écouté tellement de fois qu'un jour je lui raconterai, parce que je l'ai croisé quand même pas mal de fois, en une chanson.
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4: Voilà, les cartes postales, l'étiquette concert. C'est ma chambre d'étudiant, ça.
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4: Donc, je m'appelle Jean-Paul Pécréau, j'habite Saint-Cyr-sur-Loire, j'ai 71 ans. Au début des années 2000, j'avais déjà accumulé énormément de documents sur Otis Reading et j'ai eu l'envie de me lancer dans la création d'un site internet, otisreading.fr.
1: Jean-Paul, comptable de formation, m'accueille partout. Des CD, des albums, des cartes postales liées à Otis Reading.
4: Ça, c'est une affiche que j'ai trouvée à San Francisco lorsqu'Otis Reading a fait un concert en décembre 66 au Fillmore Auditorium. J'ai fait mes petits pèlerinages comme ça aux États-Unis pour retrouver, même je suis allé à Sausalito près de San Francisco où Otis Reading a composé son tube posthume, hein, The Duke of the Bay par exemple. Voilà.
1: Vous avez un petit tourne-disque ?
4: Bien sûr, j'ai une platine. Allons-y, on va mettre du Otis Reading, bien sûr.
1: Ah
4: que
1: bah
4: c'est
1: oui.
4: Recevoir.
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1: C'est ça met une ambiance là d'un coup.
4: Oui, je vais pas vous inviter à danser.
1: Non, mais... c'est rigolo.
4: Ça à l'époque, oui, c'est un slow qui nous a beaucoup servi dans notre jeunesse, sur les pistes de danse.
1: Là, vous entendez cette voix, ça vous fait quoi encore aujourd'hui?
4: Eh bien, ça me donne des frissons. En fait, j'ai découvert Otis Reading, j'avais 11-12 ans. Et c'est ma sœur, à Noël 66, qui m'a offert un 45 tours, 4 titres. Mais ça a été voilà, un choc, une révélation. Et après, quelques années plus tard, en 1969, les cinémas studios à Tours ont diffusé un film dont le titre est Mon Tour est pop. Et là, j'ai eu la révélation en voyant Otis Reading sur scène, hein, en grand écran. À 13 ans, habitant Tours, j'avais pas l'autorisation d'aller à l'Olympia à Paris, j'étais trop jeune. J'ai collectionné les revues anglaises, américaines, beaucoup de 45 tours du monde entier, de pays improbables, 45 tours algériens ou de Madagascar, vous voyez, ou même iranien.
1: Un grand fan d'un collectionneur, Jean-Paul est devenu grâce à son site, le spécialiste mondial d'Otis Reading.
4: J'ai créé mon site il y a 20 ans et petit à petit j'ai accumulé énormément de documents. Là, vous voyez qu'une infime partie de ma collection, mais il y en a partout dans tous les coins.
1: Documentaire, réédition de disques, anniversaire de la mort du chanteur. C'est notre tourangeau Jean-Paul qui est appelé partout dans le monde par les médias et par la famille d'Otis elle-même.
4: Le producteur anglais de la BBC avait fait un reportage aux États-Unis dans la famille. La famille avait dit allez voir Jean-Paul Pécréau en France, c'est lui qui a le plus de documents. Voilà. Il n'est pas à Memphis, il est à Saint-Cyr-sur-Loire, le musée.
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7: Bonjour Johan.
8: Salut Manu, bienvenue.
7: Devant un lustre magnifique qui prend la lumière.
8: Là, on est sur un lustre, tu vois, qui a une monture en bronze, qui est à peu près du milieu du XXe siècle, assez imposant, hein, il fait 60-70 cm de haut. Et ben, tu vois, il a toutes ces petites, cet ensemble de verreries, de perles, comme des grappes de raisin, petites fleurs. Et là, on est sur de la verrerie de Murano. Alors, évidemment, à Murano, on faisait toutes sortes de couleurs de verre. Tu vois, il y a toute la palette, là. Ce lustre est très, très décoratif. Couleur un peu chatoyante, comme ça. Toutes ces petites pastilles, ces fleurs de verre bleu, vert, jaune, brune, rouge, tu vois.
7: Vous parlez d'art déco?
8: Ah, complètement. On est même presque dans l'art nouveau. Bon, c'est un lustre de style, hein. Il est plutôt au milieu 20e, mais il évoque vraiment les luminaires du début du siècle, entre 1900 et 1920.
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8: On est dans l'art nouveau, début de l'art déco, et puis c'est très décoratif, tu vois, avec ces chaînes en bronze qui le suspendent.
7: On dirait une coupe de fruits retournée.
8: Exactement. Et puis toute cette verrerie là de Murano, cette verrerie italienne est chatoyante, elle est très très déco. Et puis tu vois, ce lustre est vendu dans un ensemble puisqu'il possède sa paire d'appliques. Tu vois, et ça c'est assez rare de les trouver.
7: Le prix.
8: Alors cet ensemble lustre avec ces deux appliques, on est autour de 500 euros. Tu vois, c'est très accessible et c'est très déco. C'est de très belle qualité. Donc c'est un très bel ensemble, très décoratif. Puis ça, honnêtement, ça s'accroche dans une cuisine, ça s'accroche dans un salon, ça s'accroche dans une entrée, dans une chambre. C'est hyper déco, quoi. Voilà, c'est un peu au goût de chacun, mais c'est très déco.
7: Double validation pour moi.
8: Je pense qu'il va faire des heureux.
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9: Bonjour Médéric Gasquet-Cérus.
10: Bonjour Philippe, bonjour tout le monde.
9: Notre linguiste marseillais, Médé, vous avez un joli menu tiens, à nous proposer aujourd'hui.
10: Ah oui, il y a quelques semaines, on a beaucoup parlé de ce chiffre, vous vous souvenez. Les trois quarts des établissements de restauration du 15e arrondissement de Marseille sont des fast-food.
9: Ouais.
10: Ce qui pose bien sûr plein de questions, mm-hmm. et notamment en termes de vie de quartier, de sociabilité et d'économie, et bien sûr de santé, car on est ce que l'on mange. Et souvent, ce que l'on mange, ben, c'est pas bon. Pas bon au goût, mais surtout pas bon pour la santé. Colorants, additifs, sorbates de trompastium, acide trichlidrique, j'invente, trucs en tox ou plastoc, plats réchauffés dans des barquettas au goût fadas. On trouve ça dans certains fast-food, bien sûr, mais pas tous, meuf, ne pas tout confondre, mais aussi dans beaucoup de cantines où vont manger les minots, dans les rayons de supermarchés, mais aussi dans la restauration collective, mais aussi dans certains restaurants, oui, attrape touristes ou attrape couillons ou resto plus ou moins branché ou brasserie de cake mais qui gratte sur la qualité. Et j'ajoute, je pense aussi à cette boulangerie-pâtisserie que je ne nommerai pas mais où j'ai acheté récemment des bugnes, des mini-bugnes, vous voyez, toutes petites comme ça là, ah, 1 euro pièce déjà, ouais. Franchement j'étais là-bas pour acheter 8 bugnes qui étaient grasses, mais grasses, grassasses, pas bonne, écœurante, et ça m'a fait rouméguer quand je pense que mon grand-père était boulanger. Bref, voilà.
9: Ouais.
10: Je pense aussi à ces platées de pâtes trop cuites ou de riz collé estouffe gari. Je pense à ces carottes râpées orange fluo qu'on dirait qu'elles sont surlignées ou surligneurs, vous voyez. Je pense à ces choux qui sentent les scaoufi. Je pense à cette salade rasqueuse qui n'a jamais vu la terre et qu'on vous met dans un coin d'assiette comme ça, à côté du steak rasqueux lui aussi. Je pense à ces brocolis mouligas, ces gorgées d'eau. Je pense à ce surimi orange fluo lui aussi qui contient tout sauf du crabe et il a plus la tête des cheveux de Trump qu'autre chose. Je pense à ces desserts goût fraise, sans que jamais aucune fraise n'ait ben justement ramené sa fraise dans l'emballage.
9: Ouais.
10: Bon bref, voilà. Il y a un moulant d'autre chose aussi appétissante que les fameuses cigarettes de Bordy et de Cigalon, de Pagnol, hein, cigarettes de Bordy, autrement dit, les cannellonis dans lesquels on refourgue tout ce qui n'a pas été mangé de la semaine. Tout ça n'a aucun goût, ou comme le chante le groupe Quartier Nord, en utilisant l'expression de chez nous, ça n'a ni goût, ni gouste.
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2: Dans notre parler, nigou nigouste, c'est une expression qui veut bien dire ce qu'elle veut dire, et une tournure qui insiste sur la fadeur d'un plat, d'un aliment ou même d'un événement. Nigou nigouste, avec prononciation du S originel que l'on retrouve dans le provençal gustus, goûteux, et qui a été remplacé depuis par l'accent circonflexe dans notre orthographe moderne. Le tout venant de la locution provençale nave nigou nigouste. Et pourtant, en Provence, nous en avons des choses qui ont du goût, de bons produits, de bonnes recettes traditionnelles, des plats gustus comme les pieds paquets, la daube ou l'aioli, même si Pierre Blasi donne comme exemple son aioli. Il avait ni goût ni gouste. Ouais, il faut le faire, un aioli sans goût quand même. Hein. Oui, c'est ce qu'on appelle chez nous, désolé, aussi un aioli de parisien. Mais il ne faut pas tout mettre dans le même panier. Alors, il y a des fast-foods de qualité qui font de très bons burgers, des snacks où l'on mange de très bons sandwichs, de très bons kebabs. Et merci à eux d'être là le midi ou en fin de soirée ou quand on rentre du stade. Moi, j'apprécie. Chacun ses goûts, mais parfois, chacun ses dégoûts, voire ses égouts. Vive le bon goût, car le fada, ça rend fada.
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3: Ah, c'est un bonheur. C'est aussi bon que l'aioli. C'est Médéric Gasquet-Serru sur Marseille tous les matins. À demain, Médé.
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2: Arnaud Fromage, bonjour, bonjour.
3: Bonjour, bonjour.
2: Oh, ça fait beaucoup de bonjour, dites-moi. Bon Arnaud, aujourd'hui, quand le général de Gaulle vient en Franche-Comté?
3: Eh bien, il se passe toujours quelque chose. D'autant qu'il y est venu plusieurs fois dans la région. Trois fois déjà à l'automne 1944 pour préparer la libération de Belfort lors d'une réunion secrète avec le général Delattre de Tassigny et Churchill au château de Montalembert à Mèche. Après la libération, ensuite quand de Gaulle est venu saluer les villes libérées, Besançon, Morteau, Grand-Combe-Châtelet, mais ce n'est pas la dernière fois que de Gaulle va venir dans la région. En 1959, sur la route qui le mène en Alsace, il en profite pour aller faire quelques petites pauses dans le territoire de Belfort. À chaque fois, le grand homme descend de sa déesse noire et passe quelques minutes à discuter avec les habitants, stupéfaits de voir le général en vrai dans leur commune. À Rope, Saint-Germain, Felon, La Chapelle-sous-Rougemont, La Rivière, Fontaine, Foussemagne et à Angeau. Angeau, 206 habitants, où de Gaulle est accueilli par la foule dans l'unique rue ornée de drapeaux et de bandeaux bleu, blanc, rouge. Anecdote amusante, le village d'ailleurs, qui ne possédait pas autant de décorations, est allé les piquer chez les voisins d'Aile.
2: Ah, bon, mais Arnaud, la grande tournée de Gaulle en Franche-Comté, c'était en 1962.
3: Oui, la tournée des Grands-Ducs même. Le 14 juin, il atterrit à la base aérienne militaire de Luxeuil, avant de se rendre à Vesoul, puis de filer vers Dole, à bord cette fois d'une Simca présidentielle. Ensuite, direction Arbois, puis Poligny, Lons-le-Saunier, où à chaque fois, il est accueilli en héros. Le lendemain, il continue sa tournée par le Haut-Jura, Saint-Claude, Morée, Morbier, Saint-Laurent, Grand-Vaux, Cise, un petit quart d'heure à Champagnole, et ensuite direction Équevillon, Onglières, Plénise et Sanzeau, avant de remonter dans le Doubs, un discours à Pontarlier, à Besançon. Bref, le marathon présidentiel se termine le 17 juin dans le territoire de Belfort.
2: Et bah dis donc, et pendant toute la durée de ce périple, il a eu un problème majeur.
3: Oui, pendant ces 4 jours en Franche-Comté, le général de Gaulle ne s'est pas contenté de prononcer des discours et de serrer des louches. Non, il a bien fallu qu'il dorme aussi. Or, Charles de Gaulle est grand, très grand même, 1m96 au garrot. Donc les préfectures vont galérer à chacune de ces étapes pour lui trouver un paddock à ses dimensions. D'ailleurs, l'Élysée a fait réaliser en avance des lits sur mesure. Alors, pour la première nuit de sa visite à Vesoul, l'on apporte donc à la préfecture le lit spécial du général. Sauf que l'année 1962 est très tendue. C'est la fin de la guerre d'Algérie. Une partie des accords d'Évian est d'ailleurs négociée en secret au Fort des Rousses pendant ce voyage présidentiel. De Gaulle a échappé de peu à l'attentat du petit Clamart, alors son service de sécurité est sur les dents. Ainsi, il lui déconseille de dormir à Vesoul même et préfère l'envoyer à la base aérienne de Saint-Sauveur, jugée plus sûre. Mais si les hommes et les véhicules ont pu faire le transfert, le lit, lui, eh bien, il est resté à Vesoul, dans les appartements du préfet. Et il y est toujours, d'ailleurs, parce que l'Élysée ne l'a jamais réclamé. Alors, l'histoire ne dit pas si De Gaulle a bien dormi ce soir-là, mais en tout cas, c'était pas dans un lit à sa taille.
2: Non, c'est certain, ça. Merci beaucoup, Arnaud Fromage, et puis à demain.
3: À demain.
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4: Oui, avec un agriculteur exploitant qui a 39 ans à Angluzel et Courcelles, on est à 10 km de Cézanne. Bonjour Alexis Leherle.
5: Bonjour.
4: Quel est votre parcours pour arriver jusqu'ici en tant qu'exploitant agricole?
5: Alors moi, je suis agriculteur, donc installé à Angluzel depuis 4 ans. Donc avant, j'étais double actif pendant 2 ans. Avant de m'installer, j'étais 10 ans conseiller agricole, donc notamment sur l'installation en agriculture.
4: Ces 10 ans d'expérience en tant que personne spécialisée pour l'installation de nouveaux agriculteurs, agricultrices, ça consistait en quoi? Combien de personnes vous avez accompagnées et comment?
5: Je recevais toutes les personnes qui souhaitaient s'installer en agriculture, viticulture, maraîchage, élevage, tout projet agricole. J'étais là pour les accompagner, pour les renseigner sur les démarches à faire pour devenir agriculteur. Donc j'en rencontrais à peu près 200 personnes par an sur tout le département de la Marne.
4: Et c'était quoi l'étude de faisabilité, la reprise d'exploitation, la création d'exploitation?
5: Alors j'étais vraiment là sur la partie renseignement dans les démarches, notamment les formations, tout ce qui était réglementation à respecter lors de l'installation, et puis quelle aide on pourrait bénéficier pour s'installer en tant que jeune agriculteur.
4: Quel est le profil des personnes que vous avez accompagnées pour l'installation? C'est plus des jeunes, des personnes en reconversion professionnelle qui décident de se lancer dans l'agriculture?
5: Alors, En 10 ans d'expérience, j'ai vu le profil légèrement évoluer. Alors, on voit que l'âge moyen d'installation a progressé. Donc, les gens s'installent de plus en plus tard. Et donc, en termes de profil, on avait beaucoup de profils donc sur des exploitations, on va dire, assez classiques de la région. Donc, grande culture, céréales, viticulture. Mais on voit de plus en plus de projets avec de la diversification, production de maraîchage, développement de nouveaux élevages sur les exploitations.
4: Quand on entend parler des agriculteurs, souvent, c'est la reprise d'une exploitation familiale. C'était essentiellement le cas ou pas?
5: Alors, dans la Marne, oui, on est essentiellement sur des reprises d'exploitation familiale. Donc, des enfants, filles ou neveux, neveux-nièces d'exploitants agricoles qui reprennent la suite dans l'exploitation familiale. Mais de plus en plus, on a des personnes donc, extérieures au milieu agricole qui reviennent, qui ont un projet de revenir sur l'exploitation. Donc, dans ces cas-là, la difficulté, c'est aussi l'accès au foncier. Donc, c'est pas facile de trouver des surfaces agricoles pour exploiter dans la Marne.
4: Alexis Leherle, pendant

0: onéreux à reprendre avec des emprunts sur une durée assez longue. Donc, il faut avoir les capacités financières de pouvoir assumer ces reprises.
1: Voilà, Alexis, le Herl qui a aidé des agriculteurs à s'installer pendant près de 10 ans en Champagne-Ardenne. Merci Alexis.
0: Merci.
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3: Il est tellement bon en hiver de se blottir, se réchauffer le corps, mais aussi l'esprit, pour affronter la vie avec plus de courage et de vigueur. En occitan, on dit coucouna. Coucouné en français régional, hein, comme ils disent dans les dictionnaires, ils sont mignons. Sauf que le mot de coucouna vient de coucou, provençal, hein, attesté par Mistral, dérivé de l'occitan provençal coucoun, qui signifie coque ou coquille, l'œuf, pour ne pas le citer, d'où tout commence, hein, où l'embryon se développe, blotti contre la paroi, le cocon. J'ai reçu mes petits-enfants, ils m'ont coucouné, ils m'ont enveloppé. C'était génial. Mais chez Kukuna devant l'oufio, je me suis blotti devant le feu. Chères auditrices et auditeurs, il y a plein de mots en occitan pour dire se blottir. Satapa, sakata, sarza, sagrumi, c'est rancunia, c'est crapuni. D'accord. Mais celui que je vous adresse est rempli d'affection, de chaleur. Je vous coucoune de mots doux pour réchauffer votre âme. Kukuna vous bien. Anadio.
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1: Christian Roque, musicien.
2: Les Limousins sont formidables. Stéphane Pigato.
1: Depuis tout petit, je voulais faire de la musique. C'était une passion, j'écoutais la musique, ça me travaillait. J'étais très amoureux de la musique dès le départ, depuis tout petit. À 7 ans, j'ai commencé à prendre des cours de solfège. J'ai commencé par la clarinette dans une fanfare. Et donc, j'ai pris des cours de solfège avec un prof d'accordéon. Et je voulais pas faire d'accordéon, mais bon, j'ai craqué quand même et je suis devenu accordéoniste.
3: Vous intégrez du coup très jeune, hein, finalement,

0: un groupe avec notamment d'autres accordéonistes de renom, on peut citer Jean Ségurel. Comment ça se passe, ça, quand si jeune, à 15 ans, on intègre ce genre de groupe?
1: 12, 13 ans, 14 ans, je jouais comme ça, pour les petits papis, mamie, dans les EHPAD. Et il y a quelqu'un qui m'avait repéré, et il s'avère que c'était un musicien de Robert Monédière. Et je suis rentré, donc j'avais 15 ans à peu près. J'ai donc travaillé avec Robert Monédière et Ségurel qui venaient aussi jouer avec nous.
0: Et alors, comme à l'époque, il y a un moment, faut partir à l'armée. Vous allez faire votre armée.
1: Et à la sortie de l'armée, j'ai refait un an de plus avec l'orchestre d'Alain Kleiner. Et ensuite, je suis rentré dans un orchestre à Toulouse qui s'appelait Sentimental Trompette.
0: C'est un des gros orchestres de l'époque.
1: Oui, tout à fait.
0: Et vous commencez là une carrière nationale.
1: C'est ça. C'est-à-dire qu'au départ, avec cet orchestre, on faisait toutes les grosses soirées de prestige. Et un jour, on a été remarqué par Daniel Guichard qui a enregistré deux albums. Et il nous a proposé de partir en tournée avec lui pour la promotion de ses albums, qui était à l'époque Le Gitan, et voilà. Et on a accompagné Annie Cordy, on a accompagné Hervé Villard, Herbert Léonard.
0: À cette époque-là, vous habitez Paris, si on peut le dire, parce que vous tournez beaucoup. Comment arrive ce moment où vous allez intégrer la garde républicaine? Parce que ça aussi, c'est pas commun, de sortir de cette carrière pour intégrer la garde républicaine. En deux mots, comment ça arrive, ça?
1: Comme on dit chez nous, j'étais en pleine bourre, quoi. Comme on dit, ça tournait plein pot, quoi. On était souvent en studio, on faisait des télés avec Guy Lux. Quand Manuela, mon épouse, attendait notre fils, il a fallu trouver une solution pour vivre un peu et vivre à peu près normalement, quoi. J'ai passé le concours pour la garde républicaine et je suis rentré donc comme trompettiste à la garde républicaine, oui, effectivement, pour l'accueil des chefs d'État et les concerts avec le président, voilà.
0: Et quand vous regardez dans le rétroviseur comme ça sur cette vie qu'on vient de parcourir assez rapidement,
1: oui,
0: c'est quoi votre plus grande fierté dans tout ça?
1: Ma plus grande fierté, c'est d'avoir pu faire passer le goût de la musique à des élèves. J'étais prof de trompette et d'accordéon et j'ai des élèves maintenant, j'en ai un qui est prof à Toulouse. Je suis fier d'avoir donné envie à des enfants de faire de la musique. J'ai 66 ans, j'ai eu la chance de vivre de ma passion et ça, c'est pas rien.
0: Il arrive le moment où on pense s'arrêter peut-être?
1: Moi, mon pays, c'est la Corrèze. Je voulais revenir en Corrèze et travailler en Corrèze. Donc j'ai monté mon orchestre, ce qui a très bien fonctionné pendant 20 ans. Parallèlement, j'ai monté un chœur d'hommes, voilà, qui continue à tourner. Ça s'appelle le chœur de loup de l'Ubersac, avec lequel on tourne pas mal et on va se voilà.
0: Là, vous qui vouliez rester un petit peu tranquille en Corrèze, avec ce cœur-là, vous faites le tour de France et finalement, c'est reparti pour un tour.
1: C'est reparti pour un tour, effectivement.
0: Et pour paraphraser la chanson de Dalida, alors le plus tard possible, là on est d'accord, Christian, vous mourrez sur scène?
1: Sur scène, peut-être pas, mais dans la musique, oui. C'est quand même très fatigant de faire de la scène. Quand on part en tournée et tout, c'est quand on part sur plusieurs jours, ou même des fois plusieurs semaines, c'est quand même dur. Ça, je ferai plus. Voilà, donc, mais je serai toujours dans la musique, c'est sûr.
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3: Nous sommes avec une des dernières et la plus ancienne fabrique de pâtes de fruits en Auvergne. Avec Anthony Vallat, qui est le directeur général. Merci de nous recevoir, Anthony. Nous sommes face à une vieille photo qui montre, je pense, le tout début de cette maison Cruzy, c'est ça?
4: C'est pas le début historique, hein, puisque la maison Cruzy a été fondée en 1880, mais c'est effectivement une photo du site de fabrication ici, sur la zone du Brézé, telle qu'il était en 1956, au moment où la maison Cruzy a déménagé du centre de Clermont pour venir s'installer sur la zone du Brézé.
3: Construction de l'usine Goffredi, avenue Jean-Mermoz, sur le champ d'Angélique. Et on aperçoit des angéliques,
4: oui,
3: sur ce champ.
4: Et l'angélique étant un des produits un petit peu signature des confiseurs et de la confiserie. Et donc c'est un beau clin d'œil de l'histoire que de penser que voilà, notre site de fabrication ici est basé sur un ancien, oui, champ d'angélique. Voilà.
3: L'angélique, ces petits bâtonnets de couleur verte, hein, c'est
4: exactement
3: ça? Je ne dis pas de bêtises.
4: Il y a beaucoup de particuliers qui ont aussi de l'angélique à la maison.
3: Voilà. C'est la tige.
4: On confie la tige, tout à fait.
3: D'accord, oui. Ok. Et aujourd'hui, vous en faites toujours? Vous avez toujours des producteurs d'angélique qui bossent avec vous?
4: Oui, tout à fait. C'est un agriculteur qui vient nous livrer en tracteur chaque année. Tout à fait. C'est au mois d'août, quand la récolte est prête. On se met d'accord avec lui l'année d'avance sur les quantités dont on aura besoin. Et puis, il vient nous livrer. On la travaille, on la prépare. Et puis après, on va la faire confire. Donc, c'est un produit auquel on tient beaucoup.
3: Il y a toujours une grosse tradition autour de ça. Enfin, en Auvergne, on offrait des pâtes de fruits. C'était un incontournable.
4: Effectivement, la création de la pâte de fruits a été faite en Auvergne. Hein, à la base, la pâte de fruits s'appelait la pâte d'Auvergne. Et c'était vraiment une spécialité, on va dire, régionale. Ce qui a fait que l'Auvergne était une terre de fruits confits, c'est que on va dire que la noblesse venait descendait de Paris dans le 16e, 17e siècle et venait dans les cures à Roya ou autre. Ils découvraient, ils dégustaient les fruits d'Auvergne. Et la méthode de conservation à l'époque, hein, puisqu'on n'avait pas toute la pasteurisation, etc., là, c'était de confire les fruits. Ce qui faisait que, du coup, les confiseurs auvergnats ont prospéré sur la base des gens qui venaient en cure et qui ramenaient leurs fruits à Paris en général. C'est comme ça que la confiserie et le métier de confiseur a démarré en Auvergne.
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5: On peut encore partir à la chasse au trésor.
6: Oui.
5: On va partir à la recherche de pierres vieilles de 700 ans.
6: Exactement. Ces vieilles pierres s'appellent les bornes papales, cher ami. Direction donc Valgréas, au cœur de cette curiosité géographique, on va le dire. Oui. Un morceau de Vaucluse posé en plein milieu de la Drôme provençale, on en a déjà parlé. Ça s'appelle l'enclave des...
5: Pape.
6: Oui, borne, réponse.
5: Oh,
6: ouais, j'ai un petit peu bossé. Celle qui donc délimite bien ces bornes papales, celle qui délimite l'enclave, ce sont donc ces bornes papales. Alors à quoi ça ressemble? Imaginez un grand bloc de pierre taillé, planté verticalement dans le sol, un bon 1,20 m à peu près, avec surtout des blasons, en fait, c'est ça qui est beau. Blasons sculptés, des armoiries, des seigneurs locaux. Celle du comte Avenessin aussi, forcément, avec deux clés entrecroisées, symbole donc du pouvoir pontifical.
5: Ce sont donc de vraies frontières gravées dans la pierre, on peut
6: exactement
5: dire ça.
6: Ces bornes, elles datent du 14e et 15e siècle. Elles ont été installées lors de plusieurs campagnes de bornage en 1324, 1414, 1457. C'était simple en fait, hein, tout simplement. Elles étaient là pour dire ici commence la terre des papes en pleine Drôme provençale. Petit rappel historique quand même, quand les papes s'installent à Avignon au début du 14e, ils cherchent en fait à sécuriser et à agrandir leur possession. Il y a un pape qui s'appelle Jean XXII qui achète Valgréas en fait et puis d'autres villages autour. Mais le royaume de France bloque toute extension parce que bien sûr les papes ils voulaient aller encore plus loin. Mais boum, la France bloque tout ça et résultat, on a donc une sorte d'enclave figée donc dans les frontières. Et donc, pour matérialiser tout ça, on plante donc des bornes solides, visibles, et surtout, c'est indiscutable, quoi.
5: Alors, évidemment, la question, c'est de savoir si on peut encore les voir aujourd'hui, ces bornes.
6: C'est ça, c'était au 14e siècle, quand même. On en a encore 22, en fait, autour de Valgréas, en place. Vous en avez déjà une devant l'office de tourisme. C'est la plus facile hein, pour la voir. Ils l'ont mise là pour qu'on puisse voir à quoi ça ressemble. Mais ensuite, il faudra quand même un peu de perspicacité pour les trouver. On nous dit à l'office de tourisme que c'est un peu compliqué. C'est un peu difficile parce qu'elles sont un peu cachées, en fait, dans des chemins, dans des vignes, dans des champs, des bosquets. Heureusement, l'office de tourisme a bossé dessus de Valgréas, qui propose aujourd'hui donc un plan en fait d'un circuit pédestre de randonnée, franchement hyper simple, accessible, qui permet justement d'en découvrir plusieurs à pied autour de 2-3 heures à peu près en famille. Ça peut faire une belle idée de sortie. On marche dans les paysages de la Drôme provençale tout en étant dans le Vaucluse. C'est ça aussi qui est fun. Et ces pierres sont là pour nous rappeler donc cette chasse au trésor grandeur nature autour de l'histoire donc de l'enclave des papes.
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3: À Dichasse, Bolle-Marie.
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6: Donc une fois je faisais une balade avec ma famille. Et pour rire, j'avais donc mis un costume de coccinelle. Et donc, il y a une vraie petite coccinelle qui est donc venue se poser sur mon épaule. Sauf que bah, quand elle a voulu s'envoler et continuer sa route, bah, mon chien l'a mangée.
5: Merci, sœur.
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2: Bonjour, je m'appelle Sébastien Liebus, j'ai 49 ans et j'ai créé le Gorafi. C'est un site satirique qui existe depuis 2012.
3: D'où est venue l'idée de créer ce site ?
2: Alors, il y a plusieurs influences. Il y a les influences de Pierre Dac, par exemple, avec Los Samuel. Il y a l'influence des nuls. Il y a une influence américaine avec The Onion, qui est un peu l'équivalent du Gorafi aux États-Unis, qui existe depuis 1989. Et ce style d'écriture du Gorafi, c'est une écriture qui est très anglo-saxonne, un petit peu référencée, et qui n'est pas un humour, on va dire, potache, où la blague doit apparaître du premier coup, doit être visible. Moi, j'aime bien travailler une blague qui demande à être relue plusieurs fois, à être appréciée, et c'est un peu un jeu de clin d'œil avec le lecteur. Et on va reprendre le titre de presse, mais on va en garder la musicalité, et on va changer une lettre, on va changer un mot, on va inverser le sujet. Il y a toujours ce côté pompeux, solennel. Il faut que le côté sérieux écrase la blague. Il ne faut pas qu'elle soit visible. La réalité a toujours été déjà plus stupide que le Gorafi. Et nous, en fait, on se contente de surligner cette stupidité. Depuis 14 ans, on a fait quelque chose comme 9000 articles du Gorafi. Donc, il faut réussir à chaque fois à surprendre les gens qui nous lisent et les gens qui nous ont découvert hier. Donc ça, c'est un gros challenge. On est une quinzaine d'auteurs au Gorafi. C'est surtout des gens qui ont une expérience en écriture, en comédie. Ils sont pour la plupart des stand-uppers. Ils écrivent des textes pour des comédiens. Donc, ils ont vraiment une connaissance de cet univers-là. On fait 2 conférences de rédaction par semaine. On va traiter entre 200 et 250 idées par conférence de rédaction, dans lesquelles on va en choisir 10%. Notre but, c'est pas de piéger les gens, de mentir aux gens. L'article satirique Gorafi, il a le même principe que le dessin de presse. C'est faire rire, réfléchir, réagir. Nous, on utilise très peu l'IA, par exemple pour les illustrations, parce qu'on s'est rendu compte que nos lecteurs avaient du mal à apprécier l'article avec une photo faite en IA. Donc nous, on a un regard très critique sur la question. Il faut faire aussi attention à la manière dont on utilise ces outils. De manière générale, on voit que les algorithmes sont manipulables à souhait. Les gens qui nous suivent sur les réseaux sociaux, des fois, notre page peuvent disparaître de leur timeline. C'est tout cet ensemble de causes et effets qui nous a contraints et même motivés à passer à une version papier, parce que le papier ne ment jamais. Vous avez la vraie presse qui souffre. Je vous en courage, continuez à acheter des journaux papier, soutenez votre presse locale, c'est important. Et paradoxalement, la presse satirique, elle a le vent en poupe.
3: Vous êtes avec nous aujourd'hui parce que vous avez des racines landaises.
2: Oui, je suis né à Bordeaux, mais mes parents vivent dans les Landes depuis la fin des années 80. Donc j'ai vécu à Aunay-sur-Lahari, puis à Morsens, et j'ai fait mes études de lycée à Bayonne, avant de finir mes études de cinéma, après, à Bordeaux. Et entre-temps, j'ai fait aussi mon collège à Saint-Vincent-de-Paul. J'ai vraiment parcouru les Landes en long et en travers, et j'ai toujours écrit au collège, au lycée, je leur citais des cahiers, mais professeurs ne comprenaient pas ce que je faisais. Ils étaient un peu accablés parce que je ne faisais pas mes devoirs et j'étais plus passionné par l'écriture. Quand j'étais gamin, je m'amusais à découper des articles de Sud-Ouest et à les mettre dans un petit cahier. Alors aujourd'hui, quand je regarde ces cahiers, j'ai du mal à comprendre pourquoi j'ai sélectionné tel ou tel article, mais j'avais cet amour de la presse. Aucun d'entre nous au Gorafi ne savait comment on fait un journal.
3: Vous avez fait des études de cinéma d'ailleurs.
2: Voilà, moi j'ai suivi des études de cinéma à Bayonne, à René Cassin, ensuite à Bordeaux 3, donc en art du spectacle, option cinéma et tout. Donc j'ai appris à raconter des histoires.
3: Sébastien Le Fond du Gorafi. On a un petit défi, c'est que vous devez me donner le nom de la radio qui vous a passé le micro.
2: Ici Gascogne. J'ai des souvenirs d'enfance bercés par cette radio.
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4: En vous baladant du côté d'Ahun, dans le bourg, peut-être que vous avez déjà fait une petite pause pique-nique au jardin Jacques Lagrange, qu'on appelle aussi le jardin lapidaire. Mais c'est quoi son histoire ?
5: Nathalie Manot, je suis animatrice à l'Office de tourisme Creuse Sud-Ouest. C'était le jardin de la maison qui est là face à nous, ce très bel hôtel particulier, l'hôtel Joran. Mais avant même d'être le jardin de cet hôtel Joran, on imagine qu'ici nous sommes dans les fossés de la ville médiévale. Et ce jardin, eh bien, il donne de la profondeur avec cette grande allée et ça donne encore plus de valeur et d'importance à cette belle maison. C'est vraiment une mise en scène architecturale. Le premier portail semble suffisamment large pour qu'un petit véhicule y passe. Le deuxième est tout petit, mais ça donne cet effet de longueur.
4: Pourquoi on appelle aussi ce jardin le jardin lapidaire ?
5: Parce que autour de nous, eh bien, il y a plein de pierres. Alors, ce sont toujours des pierres anciennes qui sont là pour témoigner de l'histoire d'Ahun. C'est un peu comme un musée à ciel ouvert qui nous raconte l'histoire d'Ahun depuis l'époque gallo-romaine à Citeaux-d'Ounom à l'époque, jusqu'à nos jours. Jacques Lagrange, il a acheté dans les années 90 cette maison et à sa mort, sa compagne a légué le jardin à la municipalité et elle a demandé à ce que ce jardin devienne un jardin lapidaire, donc un jardin souvenir, historique, promenade. Jacques Lagrange, c'était un artiste. Alors, il n'était pas creusois d'origine, mais il a beaucoup aimé la Creuse. Il est venu ici pour aller auprès de Jean Lursa, faire des tapisseries à Aubusson. Il était peintre, il était cartonnier, il était grand collectionneur. C'est aussi pour ça qu'il voulait une grande maison. Il collectionnait les horloges de gare, les enseignes de magasins. Ça prend beaucoup de place. Il a contribué à l'architecture. Enfin, c'était vraiment un artiste avec plusieurs facettes. Et il aimait se trouver ici, dans la Creuse, dans cet espace très naturel, avec une histoire riche. Alors, je vais te dire mon coup de cœur. Et en regardant bien la frise végétale qui est là sur le pignon, on va le trouver ce cœur. Il est en bas, à gauche, il est très stylisé. C'est vraiment un motif que Jacques Lagrange utilisait beaucoup dans ses tapisseries, dans ses peintures. Donc cette frise, elle représente une branche. Il l'avait dessinée pour illustrer le poème d'un de ses amis, Eugène Guivic. Et ce poème s'intitule « Temple du Merle ».
6: Marie-Ève,
7: et Geoffroy.
6: Notre fille prend des cours de piano juste à côté. En attendant son cours, on aime bien se promener ici, oui.
7: Il y a des urnes funéraires. C'est un petit site archéologique. C'est sympa, puis il y a de jolis des petits buis qui sont bien taillés. C'est un joli jardin.
4: La prochaine fois que vous passez par le jardin Jacques Lagrange, jetez un œil à ce petit cœur sur la façade.
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1: Je rêvais d'avoir une maison à la campagne. Cette maison, c'est comme si j'y étais née. C'est ma maison de famille.
2: Ma maison s'appelle l'Ostao de la Mar.
3: C'est une maison un peu envoûtante.
4: Eh bien, vous voyez, des livres et trois fenêtres qui me donnent le paysage du pays, comme si c'était trois tableaux.
5: Ils ont vécu ici.
0: Thibaut Gaudry.
6: Alain Delon, vous l'aviez rencontré sur un tournage ?
7: Non, je l'ai rencontré dans la rue. Mais on a fait un film ensemble qui était Jeff et qui était un film qu'Alain désirait faire avec moi, donc ça a été aussi une rencontre.
5: En 1968, deux stars du cinéma français sont réunies pour la première fois à l'affiche de Jeff, un film qui ne restera pas dans les mémoires, contrairement à la grande histoire d'amour qui est en train de naître depuis quelques semaines. Mireille Darc et Alain Delon ne se quittent plus.
8: Alain Delon enchaîne les films, dont Jeff et Madly, sur lesquels il a comme partenaire l'égérie de Georges Lautner, Mireille Darc. Ils tourneront 8 films ensemble. Nouveau coup de foudre qui scellera une histoire d'amour qui le marquera à jamais. Il dira de Mireille, près de 40 ans plus tard, lors de sa disparition, « Elle était la femme de ma vie, ma moitié ».
5: 2 ans plus tard, alors que Delon est à Marseille pour tourner Borsalino et que le couple cherche un coin de soleil et de tranquillité, l'ami et agent de l'acteur, Georges Baume, leur fait découvrir Aix-en-Provence où il habite. Ils sont sous le charme et ne tardent pas à s'installer dans un hôtel particulier du quartier Mazarin, le plus ancien de la ville.
9: Pourquoi tu t'en vas ?
10: Parce qu'on est deux.
9: Je comprends pas.
10: Facile à comprendre. Un jour ou l'autre, il n'en restera plus qu'un de nous deux.
9: Faut mieux que je m'en aille avant,
10: on finira par se tirer dessus.
5: Dans l'hôtel de Boisgelin, aux belles pierres ocre, construit en 1650 et classé monument historique, ils louent le vaste rez-de-chaussée qui leur permet de profiter de l'adorable jardin avec son imposante fontaine à vasque. Ils y font même percer une porte dans l'un des murs afin de pouvoir sortir discrètement et éviter les éventuels groupies ou paparazzi, et flâner dans les rues ou aller déjeuner aux Deux Garçons, la plus célèbre brasserie de la ville.
11: Tu sais où tu m'aimes ?
9: Sûr.
11: Même après, tu m'auras fait l'amour.
9: Ça dépend de toi.
5: Ils y mènent une vie paisible, en famille, dans cette ville qui est encore une belle endormie, qu'une polémique va réveiller un peu. Alain et Mireille aimeraient bien pouvoir se baigner au saut du lit et faire construire une piscine. Une faute de goût majeure pour les habitants du quartier et les défenseurs du patrimoine. Une polémique qui en créera une autre. Mireille Darc aime bronzer au bord de sa nouvelle piscine en tenue d'Ève, conduisant un voisin, dont la vue donne sur le jardin, à déposer une main courante pour offense aux bonnes mœurs. Une protestation qui n'empêche pas l'actrice de continuer à lézarder nue sous le soleil aixois.
11: Il faudra encore un peu de champagne.
9: Sommelier ?
11: Parce que vous avez besoin du sommelier pour me servir. Mais doucement, le champagne c'est fragile. C'est mon père qui m'a appris ça.
9: Ah oui ?
11: Tiens, vous n'avez pas besoin du sommelier pour me tenir la main ? Vous ne voulez pas coucher avec moi en plus, là, tout de suite sur la banquette ?
5: Ils passeront 5 ans dans ce lieu dont la beauté laisse interdit, comme le dit Mireille. Et aujourd'hui, il n'y a aucune plaque pour rappeler aux nombreux touristes qui se baladent sur la jolie place des Quatre Dauphins que cet hôtel particulier a abrité l'une des plus fameuses idylles.
12: C'est un mot qu'elle m'a écrit, il doit y avoir 40 ou 35 ans, ou 35 ou 40, peu importe, qui résume à lui seul tout ce qu'est Mireille. Et c'est un mot que j'ai toujours avec moi depuis ces 40 ans et qui m'aide à vivre. Mon amour, il est 3 heures du matin et je n'arrive pas à dormir. Je pense à toi qui as tellement de mal à vivre. Je t'ai donné tout. Et j'ai simplement besoin d'un peu de calme et de tendresse et d'un sourire le matin parce que la vie est là et qu'il faut remercier le ciel d'être l'un en face de l'autre et de s'aimer.
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13: Les petits bonheurs, ce sont des rencontres improvisées, sans rendez-vous, sans se présenter, et avec bien sûr un micro ici à la main. Alors en voici un petit bonheur, je vous l'ai glané en Haute-Savoie, à Héry-sur-Albi, où je suis allé voir Isabelle. Je connais son prénom parce qu'Isabelle, elle est potière et qu'elle a mis des panneaux partout dans son village pour mener jusqu'à chez elle. C'est donc là que je suis et j'ai du pot. La potière m'a vu par la fenêtre et m'ouvre la porte de son atelier. Bonjour Isabelle.
14: Bonjour, bonjour. connais ?
13: Ah non, je connais pas.
14: Ah d'accord.
13: Mais c'est marqué partout dans le village.
14: Oui, presque. Pas suffisamment mon goût.
13: Ah ben, en tout cas, moi, ça m'a suffi pour venir
14: on
13: vous voir.
14: Trouvé, voilà, d'accord. Et donc, pourquoi cette chose
13: Ça s'appelle un micro. Vous connaissez la radio ici, Pays de Savoie ?
14: Oui.
13: Ben,
14: oui.
13: On y est.
14: Ah ok. Eh ben, entrez.
15: Alors, vous rentrez par les coulisses, mais...
13: Alors, il y a une grande maison, là, un peu à la périphérie du village. De l'autre côté, après, c'est des champs. Tout l'étage inférieur de la maison, c'est pour vous ?
14: C'est-à-dire que j'ai un peu grignoté l'espace de la maison. Donc, j'ai quand même la boutique, l'atelier où je travaille et où je reçois mes élèves. Et ensuite, la partie outillage, voilà.
13: On peut aller dans la boutique, là ? Parce que là, ici, effectivement, là, c'est la partie production. On voit bien que c'est l'outil de travail, voilà. Il y a le four. Voilà. Ouais, alors, je disais, j'avais plein de pots. Vous êtes loin de faire que de la poterie classique et que de l'utilitaire.
14: Je fais surtout du modelage, de l'artistique, effectivement, avec des personnages. Et puis, après la Covid, je me suis mise à faire un peu de...
13: Utilitaire.
14: Parce que j'étais vraiment que dans de la déco.
13: Comment on fait pour vendre des pièces comme ça et pour en vivre quand on est à Éry-sur-Albi, même s'il y a une boutique, effectivement, il n'y a pas la queue, on ne vient pas vous acheter des céramiques tous les jours.
14: Déjà, j'ai la chance, ça fait 20 ans que j'exerce. J'ai une clientèle fidèle qui me retrouve là, souvent là où je vais. J'organise le marché des potiers d'Annecy qui est toujours le jour de l'Ascension. Je participe à des marchés de potiers. Je participe aussi à des salons d'art.
13: Et bon, venez quand même à Éry-sur-Albi, Isabelle, elle préfère.
14: Je préfère accueillir les gens, c'est plus intime. Puis ils voient surtout tout ce que je peux faire parce que quand je vais partir en exposition, je ne peux pas me promener avec tout le magasin.
13: Avec un métier comme le vôtre et un four qui monte à 1000 degrés, vous devez être content de voir l'automne arriver, vous.
14: Et ce que j'adore, c'est quand le four fonctionne et qu'il neige à l'extérieur. Ouais. Moi, je suis à 30 degrés dans la pièce.
13: Alors que fin juillet, quand il faisait 35 dehors...
14: Là, j'ai dégusté.
13: Allez, vivement la neige.
14: Presque.
13: Bon, et c'est ça qui m'amène finalement. C'est quoi le dernier petit bonheur d'Isabelle ?
14: Le dernier petit bonheur que là, eh ben, venez voir, c'est ça. Je suis en train de faire des petits amoureux qui s'enlacent ou qui se donnent la main.
13: Votre bonheur, c'est votre métier.
14: Ah oui, j'ai vraiment eu un coup de foudre il y a 22 ans pour la Terre et je tournais une page et puis me suis lancée.
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16: Aujourd'hui, c'est dans le nord des Deux-Sèvres que je vous propose de me suivre. On va tester la confiture. On va même fabriquer de la confiture avec les champions du monde confituriers 2025, Guy et Colette. Ils vont nous présenter un petit peu leur façon de faire. Je vous propose de me suivre. Bonjour.
17: Bonjour.
16: Merci à tous les deux de nous recevoir ici. Vous êtes les champions du monde confituriers 2025. Rien que ça. C'est-à-dire que chez vous, forcément, on va se régaler.
17: Oui, on devrait, oui. Normalement, avec ce titre-là, c'est la moindre des choses.
16: Bon, on va découvrir comment vous faites de la confiture. Surtout que c'est pas des confitures qu'on retrouve dans les magasins, des trucs classiques, quoi. Il y a des petites choses en plus, quoi.
17: Il y a rien à voir, puisque déjà, nous cultivons tous nos fruits, hormis les oranges et les citrons. Donc, nous, évidemment, quand on a pu, on ne fait plus. On travaille qu'avec notre propre produit.
16: Bon, on va aller découvrir comment on fait une bonne confiture. On va, je crois, enfiler une tenue et on part dans les ateliers. Donc là, on vient de rentrer dans le cœur de votre atelier. C'est ici que vous fabriquez les confitures.
18: C'est ici que je fabrique mes confitures, les sirops, toute notre production, en fin de compte. Donc, on va commencer une confiture de fraises à laquelle on va y ajouter notre poivre de Sichuan.
16: Ok. Très bien.
18: Ces fruits ont été mis hier soir avec le sucre.
16: Ok.
18: Toute la nuit. Et le poivre également, il a été mis dans un tout petit peu d'eau tiédie à 70 degrés. Voilà. Maintenant, on va mettre les fruits dans la bassine en cuivre.
16: Ok, donc ça, on va commencer par
18: on
16: mettre
18: va commencer
16: ça dans
18: par
16: la bassine
18: ça.
16: En cuivre. Et là, on mélange. Là, vous allez laisser cuire pendant combien de temps, grosso modo ?
18: 30 minutes.
16: 30 minutes, ok.
18: Pendant ce temps-là, on va mettre les pots vides à stériliser. Ils sont prêts, on n'a plus qu'à mettre l'eau.
16: D'accord. Hop, là, on arrive dans la toute dernière étape.
18: Oui, bon, la confiture, elle a bien bouilli de tous les côtés de la bassine. Alors, je crois que c'est bon. Voilà, vous voyez le petit frissonnement ? Ça y est. C'est presque terminé et qu'on va pouvoir... On est tout près du but pour la goûter.
16: C'est le meilleur moment, ça.
18: Bah oui. Hein. On va pouvoir mettre dans les pots.
16: Et là, vous allez mettre combien, du coup ?
18: Là, je vais mettre 220 grammes.
16: Ok.
18: À vous l'honneur.
16: On le met, hop, dans
18: dedans,
16: le pot.
18: Dedans, voilà. Ouais. Bien brassé à chaque fois pour que vous trouviez des morceaux et du jus. Voilà, très bien. Voilà, c'est bon.
19: Et alors, le verdict.
18: Voilà, verdict, allez-y. 225,93. Vous êtes pas mal. C'est bien. C'est très, très bien.

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4: La nature.
5: Aux gens qui habitent à côté.
6: Bah moi, je sais pas, mais il y a monsieur le maire. Dans son prénom, il y a le maire. Bah, il y a la mère. Du coup, bah moi, du coup, je pense que c'est Ali.
7: Ah, tu penses que monsieur le maire est le propriétaire de la mer?
6: Oui.
7: Et comment on appelle les habitants de la mer?
6: C'est ceux qui habitent dans les îles.
7: Et est-ce que vous savez combien elle mesure, la mer? Est-ce que vous savez jusqu'où ça peut descendre?
6: 60 mètres.
8: 3 kilomètres.
6: 100 mètres. 200 plus, plus, plus,
7: plus, plus, plus, plus. Quels sont les animaux qui vivent tout dans le fond, tout dans le fond, tout dans le fond de la mer?
8: Une raie.
6: Une pieuvre.
5: Une tortue.
6: Les étoiles de mer.
8: Les corails.
6: Les requins.
8: Les poissons.
9: Et avec ceci,
10: oui.
9: Ce sera tout.
10: Non.
9: Ce sera tout.
10: Non.
9: Ce sera tout.
10: Non.
9: Ce sera tout.
10: Non.
7: Comment ils font pour voir?
8: Ils ont une vision plus adaptée dans l'eau.
5: Ils ont des gros yeux.
7: Mais des fois, il fait vraiment très nuit. Hein, vous avez vu des images, des fois?
8: Non, parce qu'en fait, il y a des poissons qu'ils ont une antenne où il y a une petite boule qui fait de la lumière.
7: Mais ils n'en ont pas tous. Alors comment ils font les autres, ceux qui n'ont pas de lampe?
8: Ils s'approchent d'eux et du coup, ils voient.
7: Tu penses qu'en fait, il y en a qui ont des lampes et ceux qui veulent voir, bah, ils suivent ceux qui ont des lampes?
8: Ouais.
7: Et quel est le plus gros des animaux, selon vous, qui vit sous l'eau, tout dans le fond de l'eau?
8: Une pieuvre.
6: Les grosses pieuvres.
8: Des baleines.
5: Une grosse baleine.
6: Un requin.
8: La barrière des corails.
10: Barrière de corail!
7: C'est quoi la barrière de corail?
8: Bah, ça permet pour pas que les requins aillent manger ceux qui sont après la barrière.
7: C'est comme une clôture, en fait?
8: Un peu.
5: C'est comme un filet dans l'eau. Et c'est pour que les gens ils se baignent dedans et pour pas que les requins ils mangent les gens qui se baignent.
7: Est-ce que les requins, ça mange les gens?
6: Les requins, c'est méchant, donc bah moi, je pense que oui.
5: Des fois, je regarde des vidéos de requins et du coup, et ben, je vois où des fois, ils en mangent des gens. Et je pense que c'est très, très, très méchant.
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11: Louis Hachette, fondateur de l'un des plus grands groupes d'édition au monde. Mais saviez-vous que tout a commencé à Rethel? Louis, dès son plus jeune âge, se tourne vers la lecture. Un amour, d'ailleurs, qu'il ne quittera jamais. À peine adolescent, il quitte sa ville natale avec sa famille pour Paris, où sa mère travaille comme lingère dans un grand lycée. Et c'est à la capitale qu'il va faire ses études, notamment en droit. Mais c'est un autre domaine qui va capter son attention, l'édition. À 26 ans seulement, il fonde sa propre maison d'édition. Très vite...